0: à 800 mètres seulement de la frontière polonaise dimanche matin. Et puis un autre a frappé un train non loin, à 2 kilomètres, lui, de cette même frontière, alors que la Pologne est membre de l'OTAN. Les précisions d'Abla Junaïdi.
1: Les attaques à coups de drone dans l'ouest de l'Ukraine se poursuivent. L'un d'eux a visé la locomotive du train Kiev-Varsovie, à 2 kilomètres seulement de la frontière polonaise. Moscou a indiqué ce dimanche avoir visé des infrastructures ferroviaires servant, je cite, à transporter des cargaisons militaires depuis l'Europe. Des frappes qui n'ont pas fait de victimes, mais qui ont été qualifiées de barbares par les autorités ukrainiennes, qui interpellent leurs partenaires européens. L'armée ukrainienne, de son côté, a revendiqué avoir frappé dans la nuit une raffinerie de pétrole dans la région de Krasnodar, dans le sud de la Russie. Elle soutenait l'effort de guerre de la Russie contre l'Ukraine, a dit l'armée. Et cela n'a pas du tout plu à Donald Trump, sorti de sa partie de golf en Irlande, pour tancer le président ukrainien Volodymyr Zelensky, qui contribue, selon lui, à la pénurie de diesel dans le monde. Le président américain, en campagne pour les élections de mi-mandat dans son pays, est prêt à tout, semble-t-il, pour faire oublier l'impact de sa guerre en Iran dans la hausse des prix. L'escalade de ces dernières heures intervient alors que des discussions se profilent entre Kiev, Moscou et les Occidentaux. Elle pourrait reprendre début octobre, a dit ce dimanche un porte-parole du Kremlin.
0: Merci, Abla Junaïdi. La terreur russe ne fait que frapper à la porte. Elle est à l'intérieur de la maison, a déclaré le ministre des Affaires étrangères polonais, alors que son homologue ukrainien a, lui, estimé que la terreur de Poutine frappe littéralement à la porte de l'Union européenne et de l'OTAN. Et puis Donald Trump appelle, lui, le président ukrainien à cesser de prendre pour cible les raffineries russes produisant du diesel. Il fait le lien entre la flambée des prix de ce carburant aux États-Unis et la guerre en Ukraine, plutôt qu'au conflit au Moyen-Orient qu'il a lui-même déclenché. Au Yémen, maintenant, les rebelles Houthis, alliés de l'Iran, comme vous le savez, se sont emparés vendredi de toute la côte du pays, le long de la mer Rouge, après une offensive éclair contre les forces gouvernementales soutenues par l'Arabie Saoudite. Ils contrôlent ainsi désormais le détroit de Bab-el-Mandeb et ont annoncé qu'ils ne laisseraient pas passer les navires saoudiens. De quoi incommoder Riyad, qui ne pouvait déjà plus utiliser le détroit d'Ormuz pour exporter son pétrole. En représailles, l'Arabie Saoudite a mené plusieurs frappes au Yémen ces dernières heures, une cinquantaine selon les Houthis, ce que ne confirme pas Riyad. Mais faut-il pour autant attendre une réponse militaire de grande ampleur du royaume saoudien contre les Houthis, comme cela a pu être le cas dans le passé? C'est peu probable à court terme, estime la chercheuse Yasmine El Eryani du Centre pour les recherches stratégiques de Sanaa. Écoutez-la.
2: Bien sûr, l'Arabie Saoudite a la capacité militaire de le faire, mais se lancer dans une offensive de grande envergure coûte cher sur le plan politique, économique et en termes de réputation. L'Arabie Saoudite ne souhaite pas revivre ce qui s'est passé lorsqu'elle avait pris la tête de la grande offensive débutée en 2015. Les Houthis ont choisi stratégiquement d'avancer maintenant, car c'est un moment où les Saoudiens ont peu de marge de manœuvre. On est juste avant les élections de mi-mandat aux États-Unis. Ils savent que Washington ne s'engagera pas militairement pour soutenir l'Arabie Saoudite et que Riyad ne mènera probablement pas d'offensive de grande ampleur sans le soutien américain. Je pense que c'était un calcul délibéré de la part des Houthis. Cela explique également pourquoi ils ont sacrifié un grand nombre de leurs combattants pour prendre la ville de Mocha. Ils ne voulaient pas laisser les combats s'éterniser. Cela étant dit, les Houthis semblent chercher à provoquer une réaction de la part des Saoudiens. Et si la situation s'aggrave, Riyad pourrait mener des actions militaires limitées pour tenter de contenir la situation.
0: La chercheuse Yasmine El Eryani, interrogée par Justine Fontaine du service international de RFI. Les combats de ces derniers jours ont en tout cas fait des centaines de morts et quelques 86 000 déplacés, d'après un décompte daté de dimanche par l'Organisation internationale pour les migrations, soit 10 000 de plus que samedi en 24 heures. Donc, l'entourage de Donald Trump rejette la proposition des titans de la tech dont nous vous parlions samedi. Le patron d'Anthropic, Dario Amodei, avait appelé à freiner le développement de l'intelligence artificielle et à instaurer des garde-fous. Et il avait d'ailleurs reçu le soutien public du chef d'OpenAI, Sam Altman, et d'Elon Musk également, lui le propriétaire de XAI. Pas question, répond par exemple le président républicain de la Chambre des représentants, Mike Johnson. Sinon, je cite, les États-Unis vont perdre

0: La course contre la Chine. Dans les faits, il est sans doute très difficile de réguler cette intelligence artificielle. Rappelez-vous, en 2023, la Commission européenne avait déjà essayé avec l'AI Act, mais ce texte est très difficile à appliquer, selon Jean-Gabriel Ganassia, professeur d'informatique à la Faculté des sciences de Sorbonne Université et chercheur au laboratoire informatique de Paris 6.
1: Les logiciels de dénudage qui permettent à des jeunes gens de prendre des photos de jeunes femmes et puis de les déshabiller et de diffuser leurs images dans des poses obscènes sur le web. Donc tout ça devrait être interdit, c'est une atteinte à la dignité. Or, le règlement de l'Union européenne, dans sa première version, ne mentionnait pas ce type de logiciel parce qu'il n'existait pas. Donc on a fait une deuxième version. Et le problème des technologies, c'est qu'elles sont innovantes, donc elles nous surprennent. La régulation, certes, peut être importante, mais elle ne suffit pas à nous prémunir contre les dangers qui sont liés aux technologies. J'insiste sur le fait que ce ne sont pas les machines qui prennent le pouvoir, ce sont les hommes qui sont derrière les machines, qui peuvent prendre une part de plus en plus importante dans la société et nous conduire à de nouvelles formes d'asservissement. Et ça, pour l'instant, nous n'avons pas de pouvoirs qui sont suffisamment puissants pour pouvoir s'opposer à ces grands acteurs du numérique. C'est ça le danger actuel.
0: Le chercheur Jean-Gabriel Ganassia, son livre « Mythologie de l'IA » paraîtra chez Seuil au mois d'octobre. Il répondait aux questions d'Agnieszka Kumor. Du football, avec l'annonce de la journée qui concerne la sélection sénégalaise, Édouard Mendy, le gardien de but des Lions de la Teranga, prend sa retraite internationale. Cette annonce a été faite très simplement via ses réseaux sociaux, Pauline Guillou.
2: Une page qui se tourne au Sénégal avec 59 sélections pour Édouard Mendy, qui dans une vidéo revient en image sur les grands moments de sa carrière avec les Lions de la Teranga, certains de ses plus beaux arrêts et bien sûr les scènes de liesse qui ont envahi Dakar au moment des deux sacres du Sénégal en Coupe d'Afrique des Nations, avec deux petits mots très simples à son image pour refermer ce chapitre international. Merci Sénégal, écrit le portier. De son passage, on retient justement les deux cannes remportées par les Lions, même si le deuxième est toujours en suspens. Édouard Mendy quitte le Sénégal avec, pour le moment, deux titres continentaux. Le premier décroché au Cameroun en 2022, peut-être le plus important pour les Sénégalais qui couraient après ce trophée depuis plus de 50 ans. Une finale remportée face à l'Égypte au tir au but et un Édouard Mendy érigé en héros national. Il sera d'ailleurs élu meilleur gardien du tournoi. Bref, de quoi lui faire oublier sa première CAN 2 ans plus tôt, pendant laquelle il s'était blessé. Devenu ensuite cadre indispensable de sa sélection, Édouard Mendy, l'ancien portier de Chelsea, a aussi brillé lors de la finale de la CAN 2025 en arrêtant le fameux pénalty manqué de Brahim Diaz, même si, officiellement, son titre reste donc en suspens. Fin de l'histoire donc pour Édouard Mendy, 34 ans, qui quitte sa sélection après une Coupe du Monde décevante, marquée par une blessure qui lui aura fait manquer les deux derniers matchs avec le Sénégal.
0: Merci Pauline Guillot pour le service des sports de RFI. Et je vous rappelle la fin du rêve pour l'équipe de France féminine de basket, dont le rêve s'est effondré en finale de Coupe du Monde face aux Rennes américaines. Score final 97-79, mais c'est tout de même la plus belle médaille du basket français en Coupe du Monde.
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5: Les démocraties européennes sont-elles à la hauteur pour les guerres de l'information qui se multiplient ? À quelques semaines ou mois de plusieurs scrutins majeurs, en France, au Brésil, en Israël ou encore aux États-Unis, les campagnes électorales se jouent aussi sur les réseaux sociaux, dans les messageries, et désormais avec des outils d'intelligence artificielle, capables de fabriquer à grande échelle des images, des vidéos ou des voix qui semblent authentiques. Face aux ingérences étrangères, aux opérations de manipulation et à la puissance des grandes plateformes numériques, l'Union européenne veut mettre en place un bouclier européen de la démocratie que nous allons présenter. Mais comment protéger une élection à l'ère numérique? Qui doit agir lorsqu'une opération de désinformation vise un candidat ou un scrutin? L'Europe dispose-t-elle réellement des moyens de se défendre dans cette nouvelle bataille informationnelle? Et quel rôle doivent jouer les médias? C'est ce dont je vais discuter aujourd'hui avec mon invité.
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5: Salut, c'est Steven Jambot, vous écoutez l'atelier des médias de RFI. Cette semaine, l'émission dure une vingtaine de minutes à la radio et peut-être un peu plus en podcast. Derrière moi, vous l'entendez peut-être, même s'ils sont très silencieux, eh bien, je ne suis pas dans un studio feutré de RFI, mais dans un lieu public. Nous sommes dans le campus de l'université Sorbonne Nouvelle, dans le 12e arrondissement de Paris. S'y tient un événement intitulé « La fabrique de la diplomatie », organisé par le ministère français de l'Europe et des Affaires étrangères. RFI y a installé un studio nous permettant de délocaliser certaines de nos émissions, dont l'atelier des médias.
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5: Bonjour Nathalie Loiseau.
7: Bonjour.
5: Vous êtes une ancienne ministre française des Affaires européennes, vous êtes actuellement députée européenne du groupe Renew Europe et membre du parti Horizon d'Édouard Philippe. Au Parlement européen, vous présidez la commission spéciale sur le bouclier européen de la démocratie. Merci d'avoir accepté l'invitation de RFI.
7: Avec plaisir.
5: Je précise que nous enregistrons cette émission le vendredi 4 septembre 2026. La défense européenne n'est pas encore prête à faire face à la Russie, avez-vous déclaré récemment dans une interview. En matière d'armement, c'est une certitude. Et en matière informationnelle, l'Europe n'est pas prête non plus, donc ?
7: Ce qui a changé, c'est que les citoyens européens prennent conscience qu'on veut se mêler de leurs débats intérieurs depuis l'extérieur. Et quand je dis « on », vous avez cité la Russie, vous avez raison, c'est le premier acteur en termes d'ingérence étrangère en Europe, et particulièrement en France. Tous les ans, le Service européen d'action extérieure fait un classement sur les ingérences. Le deuxième pays sur le continent européen le plus ciblé par les ingérences russes, derrière l'Ukraine, c'est la France. Donc on a évidemment un énorme sujet.
5: Et vous observez une accélération ces derniers temps, et il est nécessaire de se mobiliser, vous estimez?
7: Alors, j'allais dire, la désinformation est vieille comme le monde. Ce qui se passe à l'ère du numérique, c'est que elle est amplifiée et elle est accélérée.
5: Mais ce que vous observez, c'est que cela joue sur nos fractures, oui, sur nos points de tension, nos clivages sociétaux, les questions d'immigration, de réchauffement climatique, oui, aussi, on l'a vu durant cet été. Mais par contre, ce sont des opérations qui sont de plus en plus organisées, avec aussi un risque pour les citoyens de se dire ben, « je ne crois plus en rien ».
7: C'est d'ailleurs le but de beaucoup de ces opérations, notamment de la part de la Russie. Ça fait longtemps que Vladimir Poutine s'est rendu à l'évidence que dire du bien de la Russie, dire « venez à Moscou, c'est un paradis sur terre », ça ne marche pas. Alors quand ça ne marche pas, vous dénigrez ceux qui ne vous ressemblent pas. Vous dénigrez les démocraties, les pays où l'état de droit prévaut, et vous les dénigrez, pas dans le but de faire croire à quelque chose, mais comme vous le dites, que plus personne ne croit plus en rien, et que les citoyens se désintéressent d'un certain nombre d'enjeux qui sont quand même majeurs. C'est particulièrement vrai sur la guerre d'agression russe en Ukraine. La désinformation russe vise à ce que un certain nombre d'entre nous disent « je n'y comprends plus rien, je ne sais plus qui croire et donc je ne m'y intéresse plus ». Ça, ce serait déjà une victoire de la Russie. Alors si on regarde l'ampleur des efforts, les moyens consacrés, la régularité, l'agressivité des efforts russes, on peut se rassurer et se dire « ça ne marche pas très bien ».
5: Et pourtant
7: Mais c'est un poison lent. C'est une manière d'investir. Quand vous êtes une dictature, comme l'est la Russie, et que vous ne vous préoccupez pas de qui sera aux manettes dans les prochains mois ou les prochaines années, vous pouvez investir sur des méthodes, sur des intermédiaires, sur ce qu'on appelle des proxys, des porte-voix, pendant 10 ans, 20 ans, 30 ans, en espérant qu'un jour ça devienne efficace.
5: Nous sommes à quelques semaines ou quelques mois d'échéances électorales importantes. Il y aura des élections générales au Brésil le 4 octobre 2026, des élections américaines de mi-mandat en novembre, des élections israéliennes prévues au plus tard le 27 octobre 2026, sauf scrutin anticipé. Évidemment, une élection présidentielle en France les 18 et avril et 2 mai 2027. Qu'allez-vous regarder très précisément dans ces scrutins ?
7: Le rôle de la commission spéciale que je préside, c'est à la fois de faire un état des lieux et de l'actualiser en permanence sur les menaces, les méthodes, les acteurs et les résultats, et de faire des recommandations.
5: Donc vous allez observer, par exemple,
7: bien
5: ce
7: sûr.
5: Que font nos partenaires brésiliens et voir quels sont les mécanismes qu'ils mettent à l'œuvre, par exemple.
7: D'abord, quelles sont les attaques dont ils sont éventuellement la cible et comment ils font pour s'en prémunir. Parce que le meilleur moyen pour nous d'être efficace, c'est de regarder aussi les bonnes pratiques ailleurs. Il y a des bonnes pratiques qui ont pu se développer à Taïwan, par exemple. Taïwan qui est la cible évidente d'ingérence de la Chine continentale en permanence et de désinformation, a mis en place une forme de réponse de par la société civile. Ce n'est pas le gouvernement taïwanais qui s'exprime pour dire c'est faux, c'est une désinformation. On donne du pouvoir et des moyens à des activistes de la société civile qui répondent très vite sur les réseaux sociaux à leur manière, avec leurs mots, et qui ont cette crédibilité que parfois, malheureusement, les gouvernants ou les politiques ont vu s'abîmer au fil des décennies. Ça, c'est une inspiration. Je me suis beaucoup rendu aussi, par exemple, en Moldavie, qui a été ciblée de manière incroyable par des ingérences russes, et David a gagné contre Goliath. Avec l'aide de l'Union européenne, et tant mieux, mais aussi avec ses propres méthodes, avec sa capacité, celle des autorités moldaves, parfois à exposer de manière très cru et très compréhensible des choses qui étaient en train de se passer. Il y a des gens qui ont été arrêtés à la frontière à l'arrivée en Moldavie, qui arrivaient de Russie, les poches pleines de billets de banque. Ça a été filmé, ça a été vu, et il y a un certain nombre de gens qui se sont dit « je n'ai pas envie qu'on achète l'élection ».
5: Et pourtant, la Moldavie est un pays extérieur à l'Union européenne et ne peut donc pas s'appuyer sur des textes européens pour développer sa réponse.
7: Exactement, et c'est ce qui lui manque, et c'est quelque chose à quoi on doit réfléchir. Nous avons la chance, par exemple, s'agissant du numérique, d'avoir mis en place, j'allais dire, une forme de code de la route pour les plateformes. Ce qu'on appelle la loi sur les services numériques, le Digital Services Act.
5: DSA.
7: C'est un code de la route. De la même manière qu'on est tous libres de circuler en voiture, mais qu'il y a quand même des règles à respecter pour éviter les accidents, en matière numérique, la liberté d'expression est le principe cardinal auquel les Européens sont évidemment attachés. Ça n'empêche pas de dire aux plateformes, vous avez une responsabilité. Quand vous voyez sur votre plateforme amplifier un contenu par des robots, moi la liberté d'expression c'est un droit pour un être humain. C'est pas la liberté pour des robots de donner une visibilité artificielle à un contenu. C'est évidemment pas la liberté pour le propriétaire d'une plateforme de modifier l'algorithme et de modifier la visibilité de tel ou tel en fonction de ses propres préférences politiques pendant une campagne électorale. Donc il y a des outils qui ont été mis en place par l'Union européenne. Il faut s'en servir. Il ne faut pas se laisser intimider ni par les plateformes, ni par l'administration américaine, qui passe leur temps à nous dire que nous aurons des mesures de rétorsion si nous utilisons nos propres législations. C'est quand même assez fort de café comme ingérence. Il faut se servir de la force d'être 450 millions d'Européens pour dire, écoutez, de la même manière qu'une entreprise française respecte le droit américain quand elle travaille aux États-Unis, une entreprise américaine ou chinoise, ou quelle que soit sa nationalité, qui travaille en Europe et qui fait du profit en Europe, parce que nous sommes évidemment un marché profitable, doit respecter le droit européen.
5: Nathalie Loiseau, vous êtes députée européenne, vous présidez la commission spéciale sur le bouclier européen de la démocratie. En juin, les recommandations de ce bouclier européen ont été adoptées. Parmi ces recommandations, il y a notamment l'idée d'avoir davantage de pouvoir d'action, une meilleure responsabilité des plateformes, vous en avez parlé tout à l'heure, des mesures contre les deepfakes et les publicités frauduleuses, ainsi qu'un centre européen pour la résilience démocratique dont on reparlera. Ces propositions doivent être soumises au vote au Parlement à Strasbourg, très certainement durant la semaine du 14 septembre. Vous voulez donc, par ces propositions, ces recommandations, à la fois lutter contre les manipulations en ligne et protéger la liberté d'expression, d'information, on comprend. Mais comment garantir que demain, ce type d'outil créé contre les ingérences étrangères ne sera pas utilisé pour faire taire des opposants lorsque une majorité changera ?
7: Parce que ce type d'outil n'est pas entre les mains d'une majorité et la question n'est pas le contenu. On ne lutte jamais contre un contenu, sauf quand il est illégal. Il n'y a aucune raison de penser que les plateformes puissent avoir des droits que n'aurait pas un média ou une maison d'édition. En Europe, le racisme, l'antisémitisme, ce ne sont pas des opinions, ce sont des délits. L'appel au terrorisme, ça n'est pas une opinion, c'est un délit. Donc ça, ce sont des contenus illégaux, ce sont nos choix. C'est assez différent aux États-Unis. Je leur laisse leur propre conception de la liberté d'expression. Nous avons la nôtre et nous n'avons pas à nous en excuser. Pour tout le reste, tous les efforts que nous avons accomplis, tous les outils que nous avons mis en place, visent non pas à empêcher des contenus, mais à empêcher des comportements. Quand il y a propagation systématique, inauthentique, organisée de contenus sur les réseaux sociaux, les réseaux le voient et ils ont l'obligation d'agir. C'est-à-dire quand, par exemple, en Roumanie, un candidat a d'un seul coup une visibilité artificielle sur TikTok. Pas parce que d'un seul coup, tous les Roumains se mettraient à dire « ce type est formidable ». Ça, tant mieux pour lui, c'est la démocratie. Mais si sa visibilité a été construite méthodiquement, et pas en 3 semaines, mais en 8 ans, puisque les enquêtes ont eu lieu, ça faisait 8 ans que la Russie investissait sur un futur candidat, en installant des petites poches de popularité qu'ils ont fait gonfler artificiellement par des bots.
5: En utilisant les algorithmes.
7: À la dernière minute. Le fait que TikTok n'a pas agi est contraire à la réglementation européenne. C'est pas j'aime ou j'aime pas ce candidat, c'est je n'aime pas qu'on vous fasse croire qu'il est très populaire alors que c'est artificiel.
5: Il y a des enjeux aussi de souveraineté derrière tout ça, avec l'idée de réduire certaines dépendances technologiques européennes, on pourrait en parler, mais nous sommes dans l'atelier des médias de RFI, Nathalie Loiseau, j'aimerais qu'on parle du rôle des médias. Le rapport du bouclier européen pour la démocratie insiste sur le financement de long terme de médias indépendants, la protection des journalistes d'investigation, la lutte contre les logiciels espions et l'éducation aux médias. L'Europe, à votre avis, fait-elle trop peu en matière de soutien à l'écosystème informationnel actuellement ?
7: Vous avez raison de mettre l'accent sur ce qui pour moi est le cœur du réacteur ou le cœur de l'enjeu. On n'aura pas de démocratie en bonne santé si on n'a pas des médias en bonne santé. Notamment des médias de service public. Et je ne supporte pas les attaques qui visent à les mettre à terre. Que l'on débatte de la qualité d'une émission en particulier, chacun a le droit d'avoir son opinion. Mais quand des politiques veulent mettre par terre un service public de l'information pour le laisser acheter par un oligarque privé, là il y a un véritable danger. Et je ne suis pas en train de parler de la Hongrie de Viktor Orban. Heureusement, Viktor Orban a quitté le pouvoir. Protéger le pluralisme, l'indépendance des médias, parfois la sécurité des journalistes eux-mêmes, et je suis heureuse de saluer le fait que les deux journalistes qui avaient été emprisonnés au Togo sont rentrés. Dieu merci. Mais protéger le modèle économique qui fait qu'on a des médias professionnels et pas seulement des créateurs de contenu, c'est notre rôle.
5: Donc alors, l'Europe doit faire plus pour financer.
7: On a mis en place ce qu'on appelle la loi sur la liberté des médias européens. Maintenant, c'est aux États européens de l'appliquer. Et malheureusement, ils le font trop peu et mal. Mais je pense qu'il faut qu'on aille plus loin. On sait qu'aujourd'hui, même les médias les plus traditionnels ont une existence et j'allais dire un avenir quand ils sont en ligne. Ce que je voudrais, c'est toujours pas de censure ou de préférence, mais que les contenus issus de médias professionnels aient plus de visibilité que les contenus mis en ligne par monsieur et madame tout le monde, ou par des influenceurs, ou par des gens qui peuvent être mus par le profit ou l'influence d'un acteur malveillant.
5: En France, certains médias détenus par le milliardaire conservateur français Vincent Bolloré, eh bien, donnent tribune, par exemple, à Ksenia Fedorova, ancienne directrice de RT France, qui propage les éléments de langage du Kremlin. Cela vous révolte ? Et que faut-il faire pour bien que cela cesse, d'une certaine façon ?
7: J'ai milité depuis longtemps pour que Xenia Fedorova entre sur la liste des personnes sanctionnées par l'Union européenne, parce que depuis 2024, cette liste inclut très précisément des personnes comme Xenia Fedorova. Elle n'est pas journaliste, elle n'a pas de carte de presse, elle n'a comme passé que d'avoir travaillé au profit de la propagande de guerre russe. Je rappelle qu'elle a été la patronne de l'Ocha Today en France et que la patronne de l'Ocha Today Monde, Margarita Simonian, disait publiquement que RT devrait faire partie du ministère de la Défense russe, que c'était un outil de guerre russe. Donc Madame Fedorova est une ex-employée d'un outil de guerre russe. Ça n'est pas une journaliste. Qu'un groupe de médias choisisse de lui donner l'audience qu'il lui a donnée pose évidemment question. Que Madame Fedorova fasse partie des personnes que l'Union européenne a vocation à sanctionner ne fait aucun doute, pas seulement pour moi, mais aussi pour une majorité de députés européens, puisque j'ai fait voter la demande qu'elle soit inscrite sur la liste des sanctions européennes par une majorité de députés européens d'autres pays et d'autres partis politiques que le mien. Ce que je ne comprends pas, c'est que la France, au moment où nous enregistrons cette émission, n'ait pas encore proposé à ses partenaires de l'Union européenne d'inscrire Xenia Fedorova, alors même que CNews a annoncé que Madame Fedorova allait revenir sur l'antenne en duplex depuis Moscou.
5: Nathalie Loiseau, nous arrivons au terme de cet entretien. Nous sommes sur RFI, Média International de Service Public. Quel rôle les médias comme le mien, mais aussi France 24, ou encore les Allemands de la Deutsche Welle, ou d'autres ailleurs dans l'Union européenne, doivent jouer par les temps qui courent et dans ce contexte de guerre informationnelle?
7: D'abord, vous sentez, je crois, l'intérêt du public pour les questions internationales. Tout le monde comprend aujourd'hui que il ne suffit pas de cultiver son jardin comme nous le peut proposer Voltaire. Pour bien se porter, il faut comprendre le monde dans lequel on évolue et qui a toujours un impact sur ce qui nous arrive dans notre propre pays. Donc ce rôle d'information, ce rôle de neutralité. Vous n'êtes pas, Deutsche Welle n'est pas un outil de propagande du gouvernement français ou du gouvernement allemand. Vous êtes là pour éclairer les faits.
5: Et donc il faut sanctuariser l'indépendance de ces médias.
7: Il faut évidemment sanctuariser l'indépendance de ces médias et avoir en contrepartie une exigence sur leur professionnalisme, professionnalisme qui sera d'autant plus grand que ces médias auront les moyens de bien travailler.
5: Eh bien, ce sera le mot de la fin. Merci beaucoup, Nathalie Loiseau. Je rappelle que vous êtes députée européenne Renew, présidente de la commission spéciale sur le bouclier européen de la démocratie au Parlement européen. Je vous dis à bientôt.
7: Au revoir.
5: C'est ainsi que se termine l'atelier des médias enregistré le vendredi 4 septembre 2026 sur le campus de Sorbonne Nouvelle dans le cadre de la fabrique de la diplomatie. Je remercie les moyens techniques de RFI qui ont installé ce studio et rendu cet enregistrement possible. 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Je vous rappelle l'adresse email de l'émission, moyen le plus direct pour me contacter, atelier@rfi.fr. Je m'appelle Steven Jambeau et je vous donne rendez-vous la semaine prochaine pour un nouveau numéro de l'Atelier des médias sur RFI, bien sûr. Merci de nous écouter.

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4: Bonjour à toutes et à tous.
5: J'aime beaucoup que les génies soient en même temps naïfs, parce que ça me donne ma chance, si vous voulez.
4: La voix et le rire de Michel Butor, dont on célèbre en ce mois de septembre le centenaire de la naissance. Figure majeure du XXe siècle et du nouveau roman, mouvement littéraire et révolutionnaire des années 50, époque à laquelle il avait publié entre autres La Modification, prix Renaudot, Michel Butor était un éternel curieux qui n'a eu de cesse de dialoguer avec d'autres artistes, peintres, musiciens, photographes, plasticiens. Ce gourmand de la vie, je l'avais rencontré ici même à RFI en 2013 pour parler de la publication de ses œuvres intégrales, d'un livre d'art, d'un essai, d'un conte pour enfants et d'un disque de jazz. À l'heure où la France et le monde entier, dont les États-Unis avec un colloque international, rendent hommage à ce géant généreux à travers une centaine de manifestations, je vous propose de réentendre sa parole précieuse, libre, juvénile, lui qui avait 86 ans à l'époque et dont l'œuvre était déjà si ample que lui-même ne savait plus combien de livres il avait écrit. Michel Butor.
5: Quand je vois le nombre de livres que j'ai publiés, ça me donne le vertige. Ça,
4: combien exactement?
5: Oh, ça c'est trop difficile à dire, oui. Parce que il y a des livres normaux, les livres qui sont publiés chez des éditeurs, imprimés, et puis il y a les livres d'artistes. Les livres d'artistes qui sont quelquefois imprimés, qui sont quelquefois manuscrits, quelquefois reproduits, enfin par toutes sortes de procédés. Et alors, là j'en ai fait beaucoup.
4: Plus d'un millier sans doute.
5: Plus de deux milliers.
4: Plus de deux
5: voilà,
4: milliers.
5: Voilà. Alors évidemment, c'est difficile de gérer tout ça, de ranger tout ça, de retrouver tout ça dans ma maison. Alors ma maison est pleine de livres, elle est pleine des livres des autres surtout, mais elle est pleine aussi de mes livres. Alors les livres des autres, j'arrive à les retrouver parce qu'ils sont bien rangés. Mais mes propres livres, j'ai beaucoup de mal à les retrouver, malgré tous mes efforts. Parce que pour les retrouver, j'ai fait un catalogue avec mon ordinateur, donc je sais à peu près où je dois retrouver tel livre.
4: En tout cas, moi, je me suis amusée à faire un petit compte, sachant que, par exemple, chacun des volumes de vos œuvres complètes contiennent à peu près 1200 pages.
5: Oui.
4: Donc, multiplié par 12, on approche des 15 000 pages.
5: Oui.
4: Est-ce que vous êtes graphomane, Michel Butor?
5: Non, je peux pas dire. Je peux pas dire. J'ai beaucoup écrit. Mais j'ai toujours du mal à écrire, hein. C'est un effort pour moi. C'est pas facile. Et je travaille beaucoup sur mes textes. J'ai besoin de temps pour faire mes textes. C'est pour ça que je suis étonné d'avoir réussi à écrire autant. Parce que je ne sais pas comment j'ai fait.
4: Vous vous posez encore la question?
5: Je me pose la question, oui.
4: Moi, ce que j'essaye de comprendre, c'est est-ce que vous avez toujours été boulimique d'écriture, par exemple?
5: Boulimique de lecture, oui. Oui, j'ai toujours beaucoup lu. Oui. Et puis, je suis curieux et donc j'ai envie de découvrir d'autres littératures. J'ai toujours des choses à lire.
4: Donc c'est en lisant et en écrivant?
5: Oui. Alors, les deux choses sont très liées pour moi parce que la lecture nourrit l'écriture. Oui. Ce que j'écris, c'est à l'intérieur d'un monde de lecture. Je sais bien que je suis pas le premier à écrire en français, hein. Donc, j'interviens à l'intérieur d'une littérature qui est déjà énorme. Et mon écriture, le fait que j'écrive, me fait lire autrement. Parce que je cherche toujours comment c'est fait, Oui.
4: Rappelons Michel Butor, sans vous faire offense, que vous êtes né en 1926.
5: Oui.
4: Dans le nord de la France, près de Lille, dans une famille de 7 enfants. Et puis, très jeune, vous êtes venu à Paris, où vous avez plus tard fait vos études. Est-ce que vous vous souvenez, Michel Butor, du moment, comment et quand s'est développé cet intérêt pour les arts en général?
5: Ça aussi, c'est très ancien. Quand j'étais à Paris, mon père, qui était un employé dans l'administration des chemins de fer, et il était en même temps un artiste refoulé, si vous voulez, parce que il aurait bien aimé être peintre, et comme il voulait aussi une famille, etc., puis il y avait eu la guerre de 14, bon, alors, il a été dans l'administration des chemins de fer. Mais sa passion, c'était le dessin, la peinture et en particulier la gravure sur bois. Chez nous, il passait tous ses loisirs à dessiner et à graver. Et il y avait une presse pour imprimer la gravure sur bois, qui trônait, on peut dire, au milieu de l'appartement. Le centre de l'appartement, c'était la presse pour imprimer les gravures sur bois. Alors, vous voyez, j'étais tout à fait déjà dans le coup. Et ensuite, quand j'ai fait des livres d'artistes, des livres de luxe, bon, imprimés chez des imprimeurs spécialisés, eh bien, j'ai retrouvé des gens qui m'avaient connu quand j'étais enfant. Quand mon père avait une gravure dont il était content, eh bien, il la faisait bien tirer chez un de ses amis imprimeurs. Et après ça, j'ai fait, moi, des livres avec ces mêmes amis imprimeurs.
4: Donc, c'est votre père qui vous a transmis ce goût d'abord de l'image. Et en effet, le cinéma a beaucoup d'importance pour
5: vous. A beaucoup d'importance pour moi. Mais quand j'étais jeune, nous n'allions pas beaucoup au cinéma. Quand j'étais enfant, nous n'allions pas beaucoup au cinéma. Donc, j'ai très peu de souvenirs de cinéma d'avant la guerre. Et je me suis mis à fréquenter le cinéma après la guerre, et avec des amis étudiants. Alors nous allions à la cinémathèque, à la vieille cinémathèque de cette époque-là, et donc nous découvrions tous les classiques du cinéma.
4: Alors je suis pas étonné, Michel Butor, que le cinéma ait tant d'importance dans votre vie, parce que rappelons que vous êtes avec quelques auteurs français comme Alain Robbe-Grillet, Claude Simon, Nathalie Sarraute, l'un des fondateurs ou l'un des acteurs du nouveau roman, mouvement littéraire né à la fin des années 50, où à tort ou à raison vous avez tous été rangés sous ce label parce que la critique ne savait pas comment vous définir. Quoi qu'il en soit, il me semble qu'en effet, le cinéma, ou en tout cas les techniques de cinéma, ont d'une certaine façon été pour vous, jeune romancier, des nouveaux outils d'écriture.
5: Oui.
4: Est-ce que c'est le cas?
5: Certainement, certainement. Le cinéma a joué un rôle fondamental sur ce qu'on a appelé le nouveau roman. Et vous savez, donc, quand on fait du cinéma, il y a beaucoup de textes derrière. Il y a quelques metteurs en scène très très rares qui vont improviser. Mais la plupart du temps, on part d'un livre. Et puis, par exemple, La guerre et la paix de Tolstoï. Et puis à partir de ce livre, on fait un scénario. Donc un récit très résumé. Et puis après ça, c'est le metteur en scène qui fait ça, en général. On fait ce qu'on appelle un découpage. C'est-à-dire que on essaie de voir comment on va filmer cette histoire. On la découpe en un certain nombre de séquences, et on dit, ben voilà, à ce moment-là, on met la caméra à tel endroit, on voit ceci, il y a tel personnage qui entre, etc. Et puis, c'est seulement après cela que l'on met au point le dialogue. Alors, le découpage, c'est quelque chose qui est très proche des textes du nouveau roman. Il y a beaucoup de pages du nouveau roman qui peuvent se lire comme ça.
4: Donc par séquence, vous voulez dire?
5: Oui, par séquence, et on voit un certain nombre de choses. La description s'efforce de nous présenter des objets, des visages, etc., etc.
4: Donc vous transformiez l'œil du lecteur en caméra, d'une certaine façon.
5: C'est-à-dire, c'est l'œil de l'écrivain qui se transforme en caméra, et alors qui cherche à transformer l'œil du lecteur en un projecteur.
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4: Vous êtes d'une certaine façon, un expérimentateur, Michel Butor. Je ne sais pas si vous acceptez ce terme, mais
5: au
4: regard de la présence permanente d'éléments nouveaux dans votre écriture, on a l'impression que cette variété, cette diversification, c'est le moteur de votre travail. Toujours aller de l'avant, toujours changer, toujours expérimenter.
5: Ah oui, oui, oui, je suis curieux. Je cherche toujours à voir ce qu'on me cache. Vous voyez, quand je vais voir une exposition, je regarde non seulement ce qui est à l'intérieur des cadres, mais je regarde aussi les cadres.
4: Et ce qui est derrière?
5: Oui, et je regarde aussi le mur qui est derrière. Et c'est très intéressant. Il faut regarder ce qu'on vous montre, bien sûr, ou regarder ce qui est célèbre, mais surtout, il faut regarder aussi ce qui est à côté. Et alors là, on découvre toutes sortes de choses. Alors, il y a des gens qui restent dans la vision qu'on leur commande, si vous voulez, et qui ne vont pas plus loin. Et moi, et bien d'autres, bon, j'ai toujours essayé d'aller plus loin.
4: Mais chez vous, Michel Butor, il y a un souci de se renouveler constamment, de ne jamais faire la même chose.
5: Mais c'est pas la peine de faire deux fois la même chose.
4: Hein? Oui, ben, certains le font néanmoins.
5: Il y en a qui font des variations très... quelquefois très astucieuses et très fines, mais toujours sur le même sujet. Il y a beaucoup d'écrivains qui écrivent 20 fois ou 30 fois le même livre. Ça a l'avantage pour les journalistes que c'est facile d'en parler. Tandis que quand on fait quelque chose de nouveau, alors chaque fois, il faut réinventer quelque chose. Bon, donc c'est beaucoup plus difficile. Mais moi, j'ai envie de faire autre chose. J'ai fait un certain nombre de choses, ça me pose des questions, et j'essaie de résoudre ces questions par d'autres livres.
4: Michel Butor, nous allons faire une petite pause musicale avant le journal sur RFI, et pour clore cette première partie de notre entretien, nous allons entendre un titre de chanson que vous avez choisi, une surprise en ce qui me concerne, puisque vous avez cité la comptine pour enfants à la Clairefontaine, parce qu'on vous l'a chantée quand vous étiez petit.
5: Ah oui, oui, oui.
4: Donc c'est un souvenir, c'est une réminiscence.
5: J'aime beaucoup les anciennes chansons françaises, hein, les chansons qui sont en général datent du XVIIIe siècle, et je les ai beaucoup chantées étant enfant, et puis je les ai beaucoup chantées en devenant père, et je les ai beaucoup chantées à mes filles et puis à mes petits enfants aussi.
4: Voici une version de À la Clairefontaine un peu décalée, dénichée par Pierre Chaffanjon, le réalisateur, interprétée donc ici par Manu Dibango. J'espère que ça va vous plaire, Michel Butor. Et ensuite, on se retrouve pour la suite de cette émission à double titre.

0: Deuxième partie de notre rendez-vous à double titre, dont l'invité aujourd'hui est l'écrivain français Michel Butor, un auteur dont on a pu constater précédemment l'appétit, la curiosité et la force de travail, qui d'ailleurs donne corps à une œuvre monumentale, 12 volumes, mais aussi plus récemment un essai sur le temps, un beau livre avec l'artiste Mickaël Barcelot et un récit pour enfants intitulé « Les trois châteaux », tous publiés aux éditions de La Différence. Alors, je reviens un instant sur cet album illustré par Titi Parent. Est-ce que c'est une distraction pour vous d'écrire pour la jeunesse ou vous prenez ça tout aussi au sérieux que les autres types d'écriture ?
1: Oh, je prends ça tout aussi au sérieux. C'est, bien sûr, c'est très difficile d'écrire bien pour les enfants. Et comme j'ai moi-même des enfants, bon, j'ai été enfant bien sûr, j'ai des enfants et des petits-enfants, alors ça m'intéresse d'écrire pour eux. Et ce livre, là, Les Trois Châteaux, c'est un livre qui m'avait été demandé il y a des années par une de mes filles. Je leur racontais des histoires, bien sûr.
0: Que vous inventiez ?
1: Oui, bien, ou bien que je lisais. Ou... Alors elle m'avait demandé d'écrire un livre pour elle. Et elle m'avait donné le titre « Les Trois Châteaux ». Alors, des années après, je me suis dit « Tiens, ben, je vais écrire ce livre, Les Trois Châteaux. Maintenant, c'est elle qui a des enfants. Hein, » Et Titi Parent a voulu l'illustrer. Donc. Et puis ensuite, les éditions de La Différence ont fait cette belle édition. Voilà.
0: Il faut quand même dire que c'est un conte pour enfants pas tout à fait ordinaire, puisque les trois petites filles qui explorent une forêt à la recherche d'un château, jusqu'ici les ingrédients traditionnels du conte, ces trois petites filles sont en revanche équipées d'un téléphone portable. Vous faites entrer la modernité dans le classique, vous aimez le mélange des genres, Michel Butor.
1: Oh ben oui, mais bien sûr. Vous savez, les gens qui écrivaient des contes pour les enfants, autrefois, ils mettaient des objets de leur temps. Maintenant, les enfants, pour la plupart, savent très bien ce que c'est qu'un téléphone portable. Donc, il n'y a pas de raison de ne pas leur fournir ça.
0: Vous vous adaptez à votre époque.
1: Oh, mais naturellement.
0: Donc ça veut dire que vous pensez en écrivant au public qui va lire votre livre.
1: Si j'écris pour des enfants, ben, je pense à des enfants.
0: Ont donc un téléphone portable.
1: Et donc, ils ont un téléphone portable.
0: Vous en avez un, vous, Michel Butor ?
1: Mais oui, j'en ai un.
0: Ah, très bien.
1: Oui.
0: Vous en servez...
1: Mais je l'ai dans ma poche. Et...
0: Vous l'avez éteint d'ailleurs parce qu'on enregistre là.
1: Oui. Je l'ai mis en mode muet. Vous inquiétez pas.
0: Vous m'avez l'air très aguerri avec toutes les nouvelles technologies.
1: Oh non, je suis très novice. Mais heureusement, mes enfants et mes petits-enfants, eux, sont très calés.
0: Et vous écrivez sur un ordinateur, sur le clavier d'un ordinateur ou vous écrivez à la main ?
1: Ça dépend ce que j'écris. Mais comme j'écris maintenant presque uniquement des poèmes, alors ça, les poèmes, j'écris toujours, je brouillonne toujours à la main. Puis après ça, je travaille sur l'ordinateur.
0: Michel Butor 2.0. Puisqu'il est question d'enfance, vous avez justement choisi comme poème « Les poètes de 7 ans » d'Arthur Rimbaud, que nous allons entendre lu par André Breton.
2: Et la mère, fermant le livre du devoir, s'en allait satisfaite et très fière. Sans voir dans les yeux bleus et sous le front plein d'évidence l'âme de son enfant livrée aux répugnances. Tout le jour, il suait d'obéissance, très intelligent. Pourtant, des tics noirs, quelques traits, semblaient prouver en lui d'âcres hypocrisies. Dans l'ombre des couloirs, aux tentures moisies, en passant, il tirait la langue, les deux poings à l'aine, et dans ses yeux fermés voyait des points. Une porte s'ouvrait sur le soir. À la lampe, on le voyait là-haut qui râlait sur la rampe sous un golfe de jour pendant du toit. L'été surtout, vaincu, stupide, il était entêté à se renfermer dans la fraîcheur des latrines. Il pensait là, tranquille et livrant ses narines.
0: Les poètes de 7 ans, donc, poème d'Arthur Rimbaud avec vous, Michel Butor. Rimbaud, évidemment, un modèle pour le poète que vous êtes.
1: Oui, il m'a énormément impressionné. Quand j'étais jeune, j'étais tout à fait surpris que quelqu'un d'aussi jeune que moi puisse faire des choses comme ça, et puis faire des choses comme ça. Et alors après ça, pour moi, c'était un modèle inaccessible, vous voyez, parce que Je ne comprenais pas comment arriver à faire comme lui. Et puis, peu à peu, en l'étudiant, en essayant de comprendre comment c'était fait, alors, donc, j'ai pu l'imiter autrement, vous voyez.
0: Alors ça me conduit à vous poser justement une question fondamentale, Michel Butor, parce que il faut quand même rappeler que d'une certaine façon, la poésie a supplanté le roman dans votre travail, puisque vous avez publié 4 romans.
1: Oui.
0: Entre 1954 et 1960, du passage de Milan à la modification, bien entendu, prix Renaudot, en passant par l'emploi du temps et degré, et puis stop, plus de fiction, place à une autre écriture. Et pour expliquer cette rupture depuis bientôt 50 ans, vous dites deux choses passionnantes. Ce n'est pas moi qui ai quitté le roman, c'est le roman qui m'a quitté, premièrement, et le roman n'est plus une forme d'actualité au regard des nouveaux modes de communication. Pouvez-vous développer cela, s'il vous plaît, Michel Butor?
1: Évidemment, c'est très paradoxal, puisque on écrit énormément de romans.
0: On en publie
1: énormément.
0: Des millions.
1: On n'en a jamais autant publié. Donc, ce qui veut dire que les gens les lisent quand même. Il y a quand même beaucoup de gens qui lisent des romans. Et c'est un peu fort de dire, eh bien, le roman, c'est une forme périmée.
0: Bon. Mais c'est ce que vous dites, vous.
1: Mais c'est ce que je dis. C'est parce que c'est le sentiment que j'ai. Le roman est une forme absolument passionnante et j'ai beaucoup travaillé sur le roman, sur les grands romans classiques, naturellement. J'ai beaucoup fait de cours sur Balzac, Stendhal, etc. Ils ont fait un certain nombre de choses tout à fait magnifiques. Et aujourd'hui, nous avons d'autres besoins. Donc, on peut toujours essayer de refaire de toutes sortes de façons ce qu'ils ont déjà fait, mais c'est pas le plus intéressant.
0: Vous voulez dire que ce n'est plus adapté à notre temps ?
1: Ce n'est plus suffisamment adapté. On peut encore, évidemment, dire des tas de choses par l'intermédiaire du roman. On peut écrire des romans passionnants, remarquables, mais j'ai le sentiment que il faut faire autre chose. Il faut faire des livres qui soient de plus en plus différents de des livres habituels qui peuvent avoir des prix littéraires de fin d'année. Vous voyez, des Renaudot, Goncourt, etc. Donc, il faut trouver quelque chose d'autre. Et nous avons des moyens pour faire des choses tout à fait différentes maintenant. Nous avons des ordinateurs. Et donc, nous commençons seulement à nous servir.
0: Donc, trouver une nouvelle forme,
1: oui,
0: littéraire, narrative, oui, peut-être moins longue.
1: Pas forcément, ça peut être très long. Il peut y avoir des œuvres très courtes, il y a des poèmes très courts qui sont absolument extraordinaires. Il peut y avoir des œuvres très longues. La recherche du temps perdu, c'est une œuvre très longue. Et la recherche du temps perdu a sa bonne longueur.
0: Mais sous forme papier.
1: Sous forme papier, bien sûr. Le papier... c'est très important, mais c'est quand même secondaire. Le papier, ça n'a pas toujours existé. Et maintenant, on a d'autres moyens pour enregistrer les textes. Et il faut évidemment apprendre à nous en servir. Et peu à peu, on va s'y mettre.
0: Donc on doit s'adapter à une nouvelle technologie,
1: oui,
0: pour produire une nouvelle littérature.
1: C'est ça.
0: On n'en a pas encore beaucoup parlé, mais c'est le moment de l'évoquer. Justement, vous avez enseigné, mais vous avez surtout été professeur pendant des années à l'étranger, ce qui est très important,
1: oui,
0: aux États-Unis, en Égypte, en Grande-Bretagne, en Suisse. Dites-moi, vous avez parcouru le monde entier. Et en quoi les langues étrangères dans lesquelles vous avez vécu, donc l'anglais, l'arabe et d'autres, ont-elles eu une influence sur la langue française que vous écriviez et que vous écrivez ?
1: Eh bien, j'ai été en effet immergé dans des langues étrangères. Je suis pas très doué, malheureusement, pour parler des langues étrangères, parce que je suis trop timide. Donc, je sens tout de suite à quel point j'ai un mauvais accent. Bon, alors, dans la nécessité, oui, j'y arrive. Un peu l'arabe, pas le grand arabe classique, mais l'arabe égyptien d'aujourd'hui, et l'anglais, naturellement, et un certain nombre d'autres langues. Et ça m'a été très très utile parce que ça m'a permis de réfléchir à ma propre langue.
0: Vous êtes même allé jusqu'au Japon, je crois. Donc,
1: Oui.
0: La langue asiatique aussi, très...
1: Je suis allé au Japon, j'ai eu la chance d'être invité par une université japonaise pendant tout un printemps à Tokyo. Et j'étais déjà allé plusieurs fois au Japon et j'avais essayé de comprendre un peu comment ça fonctionnait, cette langue. Et pendant ces 3 mois, j'ai fait ce que j'ai pu pour apprendre un peu de japonais. Mais c'est une langue très difficile et donc je ne suis malheureusement pas allé très loin. Mais au moins, j'ai pu savoir un peu comment ça fonctionne là encore.
0: Donc ce sont des expériences auditives et pratiques qui vous permettent de réfléchir et de modeler votre propre langue.
1: Oui, oui. Alors vous voyez, ça me permet de comprendre beaucoup mieux comment ma langue fonctionne à cause de la comparaison avec les autres langues. Vous voyez, il y a des choses qu'il est facile de dire en français et extrêmement difficile de dire en japonais. Mais il y a des choses qu'il est facile de dire en japonais et qu'il est extrêmement difficile de faire passer en français. Donc la traduction est un art absolument essentiel. Et la traduction, ça n'est pas seulement un art d'imitation, hein. On n'imite pas seulement l'autre texte, il faut inventer dans sa langue des... Il faut trouver des moyens pour faire passer des choses qui sont très difficiles à faire passer. J'ai fait des traductions, pas beaucoup, je me suis essayé à cela.
0: Parce que c'est encore une source d'inventivité fin.
1: Essentielle.
0: La langue et la musique, un autre mariage que vous avez actionné, Michel Butor. Pour preuve, ce disque de jazz intitulé « Long de la plage » que vous venez de sortir avec le pianiste Marc Copland. Extrait.
1: On commence doucement, très doucement, comme si on voulait ne pas troubler le silence, seulement faire signe qu'on écoute ce qu'il voudra bien nous dire quand ce sera le moment.

0: 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Je croyais être dedans, au milieu des auditeurs. Mais les murs se sont ouverts comme des rideaux de soie qu'agitent des mains fantômes.
1: Sotto voce, un morceau interprété par Marc Copland et votre voix,
2: oui.
1: Michel Butor, puisque vous avez composé des textes sur ce nouvel album. J'ai vraiment l'impression que travailler avec les autres, que ce soit des musiciens, des peintres ou des artistes en général, ça vous amuse beaucoup plus que de travailler tout seul, comme si les autres expressions régénéraient votre style.
2: Oh, mais certainement, les autres m'apportent beaucoup. Quand j'avais 20 ans, j'avais envie de faire de la musique et j'avais envie de faire de la peinture. Et entre les deux, j'ai fait de la littérature. Hein, voilà. Mais dans ma littérature, il y a toujours une nostalgie de la peinture et une nostalgie de la musique. Alors, quand je travaille avec des peintres, j'ai l'impression de devenir moi-même un peintre. Et quand je travaille avec des musiciens, je deviens moi-même un musicien et je suis content.
1: Vous n'êtes pas du tout un homme tourné vers le passé, Michel Butor. Au contraire, même si vous avez une vie et une œuvre très riches, qu'est-ce que vous attendez encore des années à venir ?
2: Je ne sais pas. Justement, c'est ça. C'est ça qui est formidable. C'est que je ne le sais pas encore.
1: Et la mort, vous la craignez ?
2: Pour moi, pas tellement. J'espère que ça ne se passera pas trop mal. Quelquefois, ça se passe très douloureusement. Nous verrons bien.
1: Michel Butor s'est éteint 3 ans après cet entretien en 2016, à l'âge de 89 ans. Reste une œuvre monumentale et de nombreuses rencontres, expositions en cours et à venir en ce centenaire pour rappeler à quel point il était absolument unique.

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6: Jérôme Bastion.
5: À la une de ce journal, le dépouillement des voix des élections législatives toujours en cours en Suède. Et comme attendu, le match est serré. D'après des résultats encore partiels, une courte victoire pourrait revenir à la gauche, dont la chef de file se dit prête à gouverner. Le journaliste palestinien Ali Samoudi, à nouveau inquiété par les autorités israéliennes, alors qu'il n'a été libéré de prison qu'il y a 5 mois, son domicile a été perquisitionné, des membres de sa famille ont été violentés. Le Niger recule brutalement dans le classement de la liberté de la presse dans le monde, de RSF, reflétant une situation de plus en plus difficile pour l'exercice de ce métier sous la junte du général Tiani. Notre correspondant Moussa Kaka reste, lui, introuvable depuis 2 semaines. Et puis la rentrée politique de Marine Le Pen dans son fief électoral d'Hénin-Beaumont, dans le nord de la France, marque le début d'une campagne de longue haleine sur des thèmes essentiellement sociaux. Je vous le disais en titre, en Suède, la soirée électorale se transforme en véritable course au suspense. Les deux blocs sont au coude à coude. Cette nuit, à un siège

0: de renouer avec une nouvelle culture de coopération en politique. Il règne un climat d'incertitude totale en Suède. Une partie des bulletins reste à compter, notamment les votes tardifs et ceux des Suédois de l'étranger. Ils représentent environ 3% des suffrages et pourraient encore faire bouger plusieurs sièges. À noter tout de même le recul des démocrates de Suède, le parti d'extrême droite, avec 17,7% des voix. Ils perdent près de 3 points par rapport à 2022 et c'est une première depuis leur entrée au Parlement. Les experts parlent déjà de ping-pong des mandats. Autrement dit, jusqu'au dernier décompte, un siège peut passer d'un camp à l'autre. C'est ce qu'on a vu toute la soirée. Les résultats définitifs ne devraient pas être connus avant mercredi.
1: Merci, Ottilia Ferré, correspondante de Radio France Internationale à Stockholm. En Cisjordanie occupée, un journaliste palestinien de nouveau menacé d'arrestation. Cela se passe à Jenin. 5 mois à peine après sa sortie de prison, les forces israéliennes ont perquisitionné le domicile d'Ali Samoudi samedi soir et demandé à sa famille de le livrer. Nouveau signal de la pression constante exercée par Israël contre les journalistes palestiniens. Les détails avec notre correspondante à Ramallah, Manon Chaplin.
2: Selon plusieurs médias locaux, le journaliste Ali Samoudi n'était pas présent chez lui au moment de la perquisition. Les soldats israéliens auraient fouillé et endommagé son domicile, frappé son fils et demandé à sa famille de le livrer dans un délai d'une heure. Contacté, le journaliste affirme aujourd'hui être de retour chez lui dans l'attente de connaître les raisons de cette opération. Celle-ci intervient moins de 5 mois après sa libération. Le journaliste avait déjà été arrêté en avril 2025, placé en détention administrative, sans jugement ni procès. À sa sortie en avril dernier, il était apparu extrêmement amaigri, 60 kilos de moins, témoignant de conditions de détention extrêmement difficiles. Ali Samoudi était également aux côtés de la journaliste Shirin Abu Akleh lorsqu'elle a été tuée par des tirs israéliens en 2022. Lui-même avait été grièvement blessé par balle. Cette nouvelle menace intervient dans un contexte de pression croissante contre les journalistes en Cisjordanie occupée. 2 autres journalistes palestiniens ont été arrêtés jeudi à leur domicile à Bethléem. Chaplin, Ramallah, RFI.
1: Autre pays, même menace contre nos confrères au Niger. Cela fait 2 semaines que l'on est sans nouvelles de Moussa Kaka, notre correspondant que vous avez souvent entendu raconter l'actualité nigérienne sur notre antenne pendant des années, n'a plus été vu depuis qu'il a quitté son bureau de la RTS, Radio-Télévision Sahraouia à Niamey. C'était le 31 août, lundi, vers 19h, et c'était 2 jours à peine après la violente mutinerie qui a secoué le pouvoir du général Tiani à Niamey, la capitale. Plusieurs ONG internationales en appellent aux autorités nigériennes pour faire la lumière sur sa disparition. Depuis le coup d'État de juillet 2023, qui a vu le président élu Bazoum renversé, le Niger est régulièrement épinglé pour des atteintes à la liberté de la presse et un rétrécissement de l'espace civique d'une manière plus générale. Magali Lagrange.
3: Arrestation de journalistes, difficulté d'accès à l'information, autocensure. Le Niger a connu cette année une chute de 37 places dans le classement mondial de la liberté de la presse de Reporters sans frontières pour se placer à la 120e. 9 médias français ont été suspendus il y a quelques mois. Jusque récemment, au moins 5 journalistes étaient encore en détention. Ils ont depuis été relâchés, dont le secrétaire de rédaction de la RTS, Ibro Chaibou, qui avait été arrêté en octobre dernier en vertu de la loi sur la cybercriminalité, en même temps que plusieurs confrères, dont Moussa Kaka, remis lui en liberté provisoire. Parmi les cas emblématiques figure aussi la journaliste Samira Sabou, détenue au secret pendant 8 jours en 2023, notamment pour diffusion de données de nature à troubler l'ordre public. Un contexte de restrictions croissantes auquel s'ajoute une dégradation de l'environnement économique des médias nigériens. Le cadre juridique du Niger est régulièrement pointé du doigt. Jeudi dernier, le Conseil des ministres a présenté 2 nouveaux textes pour encadrer la presse électronique et les correspondants de médias étrangers.
1: Merci Magali Lagrange pour le service Afrique de RFI. Vous écoutez bien RFI Radio France Internationale, il est 3h et bientôt 7 minutes ici à Paris, soit 1h07 en temps universel. En France, Marine Le Pen est toujours largement en tête des intentions de vote pour la future élection présidentielle dans 7 mois, loin devant Jean-Luc Mélenchon, c'est 7 fois, ou encore Édouard Philippe. Résultat d'un sondage Ipsos BVA publié ce dimanche et portant sur plus de 13 000 personnes interrogées. Marine Le Pen qui prononçait ce dimanche donc son grand discours de rentrée, elle qui s'était faite plutôt discrète.

0: retraite jusqu'ici et elle avait choisi pour cela son fief électoral d'Hénin-Beaumont dans le nord de la France. Si elle assure que sa campagne démarrera vraiment en octobre à Orléans, elle a quand même distillé quelques promesses, Raphaël Del Volvé.
1: Ça devait sonner comme le retour de la patronne. Cela s'exprimait sur sa terre d'élection devant 2000 personnes, dont Jordan Bardella, 31 ans ce dimanche.
2: Le jour de l'anniversaire de Jordan.
1: Façon de balayer d'entrée les rumeurs de tension entre les deux têtes du parti avant de se lancer dans une diatribe anti-macroniste.
2: Après 10 ans de Macron, de Philippe et d'Attal, on ne fait plus une analyse, on fait une autopsie.
1: Et donner le ton de sa campagne.
2: Nous allons garantir à tous les Français un droit naturel et juste. Les Français, quelle que soit leur couleur de peau ou leur religion, seront prioritaires chez eux.
1: La priorité nationale, un des fondamentaux du RN sur lequel Marine Le Pen va s'appuyer pour dévoiler l'un des grands thèmes de son programme.
2: Le logement sera au cœur de mon projet présidentiel. Ce sera, si je suis élu, un des grands chantiers du quinquennat.
1: Avec à la clé plusieurs promesses, la fin de l'obligation de construire des logements sociaux, une loi anti-squat ou encore l'expulsion des HLM de familles de délinquants. Pas question en revanche d'évoquer de près ou de loin le voile islamique, les retraites, l'Ukraine ou d'autres sujets ayant perturbé la rentrée du Rassemblement National. Marine Le Pen devrait toutefois y répondre dans la semaine lors d'une grande interview à la télévision.
2: Parce que la bataille que nous nous apprêtons à mener, c'est la bataille de France.
0: Un reportage signé Raphaël Del Volvé à Hénin-Beaumont, dans le nord de la France. La fin du rêve pour l'équipe de France féminine de basket, le rêve qui s'est effondré en finale de Coupe du Monde face aux reines incontestables et incontestées de la discipline. Score final 97 à 79 pour les Américaines qui conservent leur titre. Ainsi, la médaille d'or tant espérée échappe aux Françaises. Les Bleus ont pourtant cru au miracle dans la première moitié du jeu, avant d'être reprise au retour des vestiaires. Un troisième carton qui leur a été fatal, explique Dominique Malonga, pivot de l'équipe de France.
3: On n'est pas sorti du vestiaire de la bonne manière. Je pense qu'elles nous ont frappé en premier. On n'a pas su répondre. Elles sont parties sur un run qu'on n'a pas pu récupérer. Elles ont gagné le défi physique. Elles nous ont dominé. Je pense que là, au moment présent, c'est un peu dur de se satisfaire de cette médaille. Mais oui, je pense que dans un moment, dans quelques temps, quand on aura un peu digéré, je pense que oui, on pourra savourer. Mais là, c'est vraiment dur.
0: Dominique Malonga, pivot de l'équipe de France, avec une médaille d'argent malgré tout. 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
8: Bienvenue dans ces musiques du monde avec une session live qui, une fois de plus, renverse les cartes de géographie. Et vas-y que je te mets le Mozambique en Belgique, des Français en Colombie, je secoue.
9: Toca, toca, toca.
8: Et je joue. Et quand je joue, je suis comme un fou, je n'ai plus les pieds sur terre, je m'envole. En effet, nos invités sont le groupe transatlantique Combo Effectivo et le groupe belge AO, avec la chanteuse qui rhizome, du verbe rhizomer qui n'existe pas, bref, qui prend racine au Mozambique. Oui, c'est elle, c'est Brenda. Combo Effectivo s'est croisé en 2024 à Bogota, toute une section cuivre française qui se retrouve en studio avec la crème des sections rythmiques colombiennes. Oh non! On n'avait dit pas des faits sur les instruments, on dirait R2D2. Personne ne m'écoute. Alors là, non, c'est pas du tout ce que vous croyez. C'est une trompette. Car ça, c'est bien une flûte en revanche. Combo Effectivo sur RFI dans la session live.
10: Bam!

0: sur RFI.
1: Combo Effectivo avec Karen Nera qui est au chant, qui rappe aussi, qui joue de la gaïta et des percussions avec le trio La Perla, mais aujourd'hui elle est avec Combo Effectivo. Ruben Aragon au clavier, Pelango à la basse, Tim Alcorn à la batterie, Léon Fall au saxophone, Stéphane Montigny au trombone et Antoine Bergeau à la trompette. Autour de la table, nous avons Sarah Maréchal qui s'occupe du label Casamaguey Records et qui va nous raconter pourquoi, comment cette affaire s'est mise en route. On a Léon Fall qui, en dehors de Combo Effectivo, sort aussi des albums de son côté. On en est au quatrième, sauf erreur. Et Karen Nerac, qui est la partie, avec d'autres musiciens, la partie colombienne de cette aventure. Sarah Maréchal, est-ce que vous pouvez nous faire un peu l'historique de Combo Effectivo?
2: Oui.
1: De Jazz Tropicante, de la maison disque.
2: Jazz Tropicante, c'est un projet qui naît en 2017 dans le cadre de l'année France-Colombie. Avec l'idée de réunir des musiciens français de la scène jazz française et des musiciens de la scène néotropicale colombienne à Bogota, puisque c'était là que je résidais à l'époque. La première édition ayant été un franc succès, on a remis ça en 2018, en 2019. Et depuis 2020-22, le projet a commencé à se déplacer vers la France. Donc c'est la première année qu'on fait vraiment une vraie édition Jazz Tropicante ici. Et Combo Effectivo, c'est en fait un appel de Léon et Antoine en novembre 2024 qui partent à Bogota pour une date sur le quintet de Léon et qui me contactent donc avec l'envie de faire quelque chose avec des musiciens colombiens. Ça s'est mis en place en 15 jours, une session studio dans les studios de Mambo Negro Records avec cette espèce de all-star de la scène colombienne et en une journée, deux tracks qui sont restés dans la boîte, légendaires, véritablement, session de studio légendaire. Voilà, donc ces deux morceaux sont sortis vendredi dernier.
1: Là, il y avait Maestra et Picada de Culebra.
2: Des Culebra, exactement.
1: Ah oui, c'est bien.
2: Ils sont sortis vendredi sous forme de 45 tours. Donc il est disponible chez les disquaires. S'il n'est pas, eh ben, ils peuvent le commander chez The Pusher, le distributeur.
1: Et bien sûr, la patronne de maison de disques qui parle.
3: La patronne tout court.
2: Et bien sûr, il est disponible en digital sur toutes les plateformes.
1: Léon Fall, vous faites partie des figures montantes du jazz européen.
3: C'est gentil, ça.
1: C'est vrai. Quand vous êtes arrivé à Bogota, qu'est-ce qui vous a parlé? Qu'est-ce que vous avez ressenti? Est-ce que c'était d'abord votre première en Colombie?
3: Exactement. J'ai ressenti comme la plupart des gens qui vont la première fois un manque d'oxygène physique.
1: Mais c'est-à-dire c'est en hauteur, Bogota?
3: Oui, c'est plutôt vachement haut.
1: Oui, quand même, d'accord. Okay.
3: Oui, blague à part, c'est vrai que physiquement, il y a quelque chose qui se passe quand on arrive à Bogota.
1: Il faut manger des bananes.
2: Non, il faut boire du thé de coca.
1: Et des bananes.
3: Oui, mais j'ai trouvé des remèdes aussi ancestraux sur place qui étaient vraiment corrects.
1: C'est-à-dire?
3: Voilà. Et après, et en fait, comme disait Sarah, on a fait un enregistrement en une journée. Parce que vous savez, Antoine et moi, on est aussi des compositeurs, on est des musiciens, mais aussi, et même surtout, des compositeurs. Et en fait, on a toujours un peu des petites flèches secrètes au fond de l'ordinateur. Et puis, moi, je savais très bien qu'il y avait un morceau qui n'allait pas coller avec l'esthétique de mon quintet, mais qui était bien, tu vois. Et donc, du coup, je me suis dit, bon, ça, on va le proposer. Effectivement, ça a donné la Yave Maestra. Et le titre du projet s'appelle Combo Effectivo parce que effectivement on a été super efficace sur cet enregistrement-là. Donc du coup la blague est devenue Combo Effectivo et vraiment le combo efficace quoi.
1: Karen Nerac, que représente Mambo Negro Record à Bogota?
4: Mambo Negro es un sello independiente pues importante porque maneja.
2: Mambo Negro, c'est un label indépendant qui justement est important parce qu'il y a beaucoup d'artistes indépendants qui enregistrent et font partie de ce label, de cette scène indépendante qui est tellement effervescente à Bogota.
1: Ça fait une dizaine d'années, en gros, depuis qu'il y a eu cette année entre la France et la Colombie, que l'on parle beaucoup de Bogota, mais de Cali aussi et de Medellín. Mais comme vous êtes de Bogota, est-ce qu'on peut avoir une sorte de résumé des épisodes précédents? Qu'est-ce qui se passe à Bogota depuis 10 ans?
4: Desde 10 años y desde hace mucho más ha pasado que.
2: Si, depuis 10 ans et même bien avant, en fait, ce qui s'est passé, c'est que les musiques traditionnelles sont arrivées jusqu'au centre de Bogota. Et donc elles ont commencé à se métisser avec d'autres sons et avec les sons de Bogota. Et donc il y a beaucoup de groupes qui ont commencé à explorer à expérimenter en fait ces mélanges. De cumbia avec du jazz et depuis un certain temps surtout la cumbia psychédélique en prenant donc comme base les musiques musique traditionnelle pour construire des sons vraiment nouveaux.
1: Léon Fall, donc La Llave Maestra, c'est une de vos compositions et le texte, c'est Karen?
3: Tout à fait.
1: Ok, merci. Qu'est-ce que vous racontez, Karen? Je reprendrai une interview, on va bien se marrer. Pardon. Qu'est-ce qui se raconte? Quel est l'élément moteur?
4: Esto es un juego de palabras en realidad que riman, pero habla como un poco de la magia.
2: Donc c'est un jeu de mots qu'elle fait beaucoup, mais en fait elle parle de la magie de la musique et en particulier plus précisément la magie de la cumbia qui est comme la clé maîtresse qui ouvre le passage vers beaucoup de
3: vers l'infini.
2: Vers l'infini, mais surtout vers beaucoup de lieux dans le monde. En fait, c'est vrai que du coup la cumbia a permis à beaucoup de gens de voyager un peu dans la suite de ce qu'elle disait tout à l'heure.
1: Est-ce que vous avez une attitude plus pédagogique au sein de Combo Effectivo, puisque vous travaillez avec des musiciens français, qu'avec le trio La Perla, qui est peut-être plus à la destination d'un public colombien, où vous racontez peut-être des choses beaucoup plus intimes?
4: Sí, igual yo creo que algo en común entre las letras que se escriben para La Perla y el Combo Efectivo es pues lo que.
2: Oui, effectivement, mais il y a aussi quelque chose de commun entre le Combo et ce qu'elle écrit pour le Combo, ce qu'elle écrit pour La Perla, où en fait elle représente, elle essaye de porter la voix de l'art et à travers cette voix-là parler de ce qui se passe mondialement, du panorama dans lequel on vit et peut-être essayer de toucher les gens à travers une sensibilité qui est plus forte. Justement en recevant des manifestations artistiques.

0: très belle trompette. Alors, oui. Évidemment, Léon Fall a apprécié sa juste valeur. C'était la trompette d'Antoine Bergeau.
1: Oui. Antoine qui a composé aussi ce morceau, il fait partie des deux morceaux qu'on a ramené, donc cette fameuse session studio super efficace.
0: Oui. Et ça a vendu un peu la mèche. Entre fin janvier et début février, vous êtes parti en studio, vous étiez en tournée, et vous avez quoi, enregistré combien de morceaux en 4 jours?
1: 45 tours, 45 morceaux.
0: Pardon. Oui, parce que Léon Fall aime bien blaguer. Il sait qu'il peut le faire dans ce studio.
1: Non, on a fait deux titres. On a fait encore une fois de plus deux titres encore plus efficaces, parce que là, cette fois-ci, c'était même pas une journée, c'était une après-midi.
2: Ouais.
1: C'était pendant la journée des off, le lendemain du concert au Taquet.
2: Taquin de Toulouse qui était bondé.
0: Oui.
1: C'était formidable.
0: Oui, bien sûr.
1: Comme on peut l'imaginer, l'ambiance toulousaine.
0: Mais alors, voilà. Pour faire un album, il va falloir que les gens se rencontrent à nouveau, parce qu'il y a quand même l'Atlantique au milieu. Donc, comment vous allez procéder, Sarah? Je demande à Sarah Maréchal, puisque c'est la patronne.
2: Dès qu'on aura quelques jolies dates qui seront tombées, on sortira les deux morceaux qui sont dans la boîte, et puis on rentrera au studio, on fera la suite.
0: Picada de Culebra, c'est un texte à vous, Karen Nérac. Karen, je vous appelais Karen parce que Nérac, j'ai compris que c'était Karen à l'envers. Donc, c'est pas votre vrai nom. Qu'est-ce que vous racontez dans ce morceau, enfin sur ce rap?
3: Bueno, Picada de Culebra es un poco un tema místico, espiritual.
2: C'est un thème assez mystique, assez spirituel. C'est aussi le cas de l'instrument qu'elle interprète, qui s'appelle gaïta, qui est donc cette flûte indienne, qui est un instrument ancestral, très ancien. Et donc là, c'est une métaphore sur le serpent, la culebra, c'est le serpent qui est là pour te faire tomber, te mettre à terre. Et de l'autre côté, la gaïta, qui est son pouvoir et qui est ce qui la soutient et ce qui lui permet de rester debout.
0: On parlait de ce creuset qu'était Bogota depuis plusieurs années. Nous, on en parle depuis 10 ans, parce que les informations arrivent comme ça parfois au compte-gouttes, hein, quand les marins débarquent. Enfin, ça, c'était avant. Bogota, quand on a 20 ans à Bogota, de quoi rêve-t-on?
3: Wow, es complejo porque pues estamos justos inmersos en una época de mucha tecnología, que las redes sociales.
2: Et bon, elle dit que c'est une période complexe parce que évidemment la présence de la technologie, les réseaux sociaux, les tendances fortes autour de ça, c'est quelque chose qui attire beaucoup la jeunesse, et la jeunesse est très prise là-dedans. Mais il y a aussi un autre public qui continue à miser sur l'art et à soutenir toutes les formes d'expression artistique. Et là, actuellement justement, il y a Bogota, ils sont en train de faire un investissement fort autour de l'art, avec les Centros de Felicidad, donc les centres du bonheur, qui sont des centres dans lesquels on va trouver des infrastructures dédiées à plusieurs choses, et dont le sport et dont la culture. Il y a les studios d'enregistrement dedans, il y a des salles de sport, c'est tout un complexe qu'ils ont installé dans chaque localité, qui s'appelle le centre de bonheur.
0: Des centres de bonheur, alors ça, c'est fou.
2: C'est la poésie colombienne et qui est partout. C'est cette espèce de manière de nommer les choses.
0: Au début d'émission, j'ai demandé à Léon Fall ce qu'il avait ressenti pour sa première fois à Bogota. Donc c'était l'altitude, 2600 mètres. Vous, quand vous êtes arrivé à Paris, qu'est-ce que vous avez ressenti à part l'aéroport, les duty free, tout ça?
3: Waouh, pues, no sé, igual yo siento una cierta similitud entre Paris y Bogota.
2: Oui, elle dit qu'elle a senti beaucoup de similitudes parce que finalement, c'est deux villes où il y a beaucoup de congestion, beaucoup de chaos, beaucoup de mouvements, de gens qui sont très pressés, qui pensent beaucoup aux questions qui sont professionnelles, travail, etc. Donc finalement, quand elle est arrivée, elle s'est dit, c'est quelque chose que je connais déjà, en fait.
0: On est invivable, en gros, si je résume.
2: Somos invivibles.
0: On a une grosse différence. Vous êtes en hauteur, nous, on va bientôt couler, quand même. Ok.
1: Déramez pas ça.
0: Mais justement, on va expliquer déramez pas ça.
3: Wow. Pues bueno, digamos, justo de la canción que hicimos hoy, que se llama Déramez pasar, que en un principio, pues, habla...
2: Déramez pasar, c'est un morceau qui parle de l'eau. Mais plus symboliquement, il parle aussi du fait de pouvoir circuler, et donc des migrations, et de tous les gens qui se retrouvent à demander de pouvoir passer quelque part. Et donc évidemment, ça touche l'actualité à travers ce qui se passe avec l'ICE.
0: Est-ce que vous avez regardé le Super Bowl et la prestation de Bad Bunny? Et ce que vous en pensez?
3: No he tenido tiempo de verlo, sin embargo, quiero verlo, claro que sí. Igual siento que es muy importante porque, pues sí.
2: Elle n'a pas vraiment eu le temps de le voir, mais elle a l'intention de le faire parce qu'elle pense qu'effectivement, il porte la voix de toute une communauté latino et qu'il représente ça et il représente leur identité avec force.
0: Oui. Au Grammy, il a dit Ice Out, déjà, avant de commencer de parler. Et puis au Super Bowl, il a représenté toute l'Amérique, celle du Nord et celle du Sud. Et les gens défilent avec les drapeaux.
2: Ouais.
0: Et en espagnol. Karen Lera, merci, gracias d'être passé dans cette émission. Merci Léon Fall et je vous promets qu'on vous recevra pour un de vos projets.
1: Mais merci beaucoup pour l'invitation, c'était très agréable.
0: Merci Sarah.
2: Merci à toi Laurence.
0: Et on se quitte avec le titre Derrame Passa.
1: Derrame Passa.
0: Derrame Passa. Karen Lera au chant, au rap, à la gaita, aux percussions. Ruben Aragon au clavier, Pelango à la basse, Tim Alcorn à la batterie. Léon Fall, ici présent, au saxophone, d'ailleurs tout le monde est présent. Stéphane Montigny au trombone et Antoine Bergeau à la trompette. Merci.
3: Hagamos la toa, sí. Vamos.

Et le groupe, c'est A.O. A.O., c'est beau, c'est douloureux. A.O., c'est surtout une interjection en portugais. Brenda et toute sa clique vont vous présenter le nouvel album Malandra. Malandra, ça veut dire voyou en français facile. Ou alors, Marie, couche-toi là, en vieux François, encore plus facile. Oh non, R2-D2 de retour. Ouais, mais là, je vais porter plainte. Et surtout, je vais laisser le grand studio au groupe A.O. avec le titre Orgulho. Autrement dit, la fierté.

0: Marron ou sur RFI dans la session live.
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0: Aon est un groupe qui vient de Belgique, alors la partie flamande de la Belgique, donc c'est la partie dont je ne veux pas prononcer les noms, évidemment, ça va être compliqué, mais on va quand même se lancer. Bonjour Brenda, bonjour Yolan. L'album s'appelle Malandra, on avait donc Brenda Corinne au chant, Sibeshao à la guitare, Yolan de Kastecker à la guitare mais aussi aux machines, ainsi que Bert Pfeifers aux percussions. Est-ce que c'est bon?
2: Oui, très bon.
0: Bon, ben je vais partir. Vous êtes d'où? De Gand, d'Anvers, de Bruges?
3: Moi, je viens de Gand et Brenda, je sais pas aussi.
0: De Bruxelles. De Bruxelles. Donc, vous parlez un peu français?
2: Non, un petit peu, mais je me sens très confortable de parler beaucoup.
0: C'est votre deuxième album. Est-ce que vous pouvez nous raconter peut-être un peu la jeunesse de la formation de votre groupe qui porte un drôle de nom? C'est deux lettres, A et O. En portugais, ça veut dire AO, ça veut dire A, avec un accent chez nous. Allez, vas-y en anglais.
2: it's the emotion that you put into the sound, that gives meaning to the sound.
4: C'est l'émotion que vous mettez dans le son ao qui lui donne son sens. Si tu te fais mal, tu dis ao. Mais si tu es face à quelque chose de formidable, tu vas plutôt dire ao. Ça n'a pas vraiment de sens à proprement parler. Ça dépend de l'intention que tu y mets.
0: Alors, ce qui est agréable, c'est que donc vous êtes originaire de Belgique, la partie flamande, donc plutôt côté Hollande et avec des consonances germaniques, c'est que vous chantez en portugais, sauf un titre sur cet album. Le portugais, ça vient de vous, Brenda, mm-hmm. puisque vous avez des origines portugaises. Et alors, du Mozambique aussi. Oui. Racontez-moi votre histoire familiale, s'il vous plaît.
2: Ma
4: mère est née au Mozambique et y a été élevée.
0: Maputo?
2: Non, Tête.
0: Tête, d'accord.
2: But we have lived in Maputo until I was 5. It's a bit of a difficult story.
4: Mais on a vécu à Maputo jusqu'à mes 5 ans. C'est une histoire un peu difficile. Mon père travaillait pour Médecins Sans Frontières et c'est là qu'il a rencontré ma mère à l'occasion d'une de ses missions. Ensuite, ils sont partis au Zimbabwe où je suis née et mon frère aussi. Puis ils sont revenus au Mozambique, donc le portugais c'était mon premier langage. Et ils sont restés au Mozambique quelques années, puis vers mes 5-6 ans, ils ont dû décider d'où aller. À ce stade, ma sœur parlait 3 langues, donc ils ont fini par décider de partir en Belgique. Mais donc voilà, c'est parce que j'ai grandi au Mozambique que je parle portugais.
0: Et alors, comment vous êtes retrouvée dans ce bain musical? Parce que je sais que, au Mozambique, c'est plutôt la couleur locale, c'est le marabenta, mais on a eu les groupes comme Gorwan et qu'on a connu un peu ici en Europe. Est-ce que vous êtes servi un peu de cet écrin mozambicain ou électro? Fado, saudade.
2: No, I think the sound doesn't stem from how do you say a conscious decision.
4: Non, je ne crois pas que notre son vienne d'une décision consciente. C'est assez intuitif en fait. On a tous des paysages musicaux très différents. Personnellement, je n'ai pas fait d'études de musique. J'ai fait des études de théâtre. C'est là que Sibe m'a rencontré d'ailleurs. Il m'a vu dans un spectacle pour l'école qui était lié à un examen de chant. Et il savait que je parlais portugais. Donc il s'est dit que peut-être on pouvait faire des reprises pour un projet qu'il avait à ce moment-là.
0: Et vous, Yolan?
3: Moi, je suis un producer et j'aime bien
0: les machines.
3: Les machines et tout comme ça, j'ai produit les albums et moi j'aime bien du son, du effect et tout comme ça, du synthesizer.
0: Bidouiller en studio, le sorcier. Et alors, Ebert, il vient d'où?
3: Il joue de la batterie, mais plutôt la percussion. Et il est spécialisé dans les genres africains, mais c'est très éclectique que les choses qu'il joue, ce sont beaucoup des instruments bien de l'Afrique, de Middle East,
0: Moyen-Orient.
3: De l'Amérique, de Sud de l'Amérique. Mais il joue beaucoup de genres et il a beaucoup d'influences.
0: D'accord. Je vous propose d'écouter un extrait de cet album, parce qu'on verra la partie studio, parce que là on est dans la session live et c'est

0: Il est beau ce morceau, ça met en valeur la voix de Brenda Colleen et surtout votre goût pour le bidouillage en studio, monsieur Yolan Descasteguet. Je l'ai eu. Wouh! Je suis heureuse. Oui, non, c'est votre travail. Enfin, on vous entend beaucoup sur ce morceau. Il y a des textures musicales. Vous avez déjà travaillé pour le théâtre ou le cinéma?
1: Brenda, elle est actrice, donc
0: un peu, oui.
1: Dans le théâtre, elle est professionnelle. Donc, she made theater pieces.
2: Elle a créé des pièces de théâtre et j'ai eu l'opportunité, il y a peu, d'aider à la création de bandes originales pour ses performances théâtrales. Donc, on est tous reliés au théâtre.
1: All very into theater. Sib a fait le job que programmateur dans le théâtre. Quelques années passées, donc on aime beaucoup du film et du théâtre.
0: Alors, le titre qu'on vient d'écouter a fait l'objet d'un clip. C'est un clip qui se passe dans un studio de danse. Voilà, vous savez danser aussi, bah, très bien. Et il y a aussi un clip avec une dame qui pète un plomb en cours de route, et c'est sur le titre que vous avez interprété avant, sur Orgullo. Et c'est qui est cette vieille dame qui est impassible, puis à un moment, tu sais pas pourquoi, tu lui dis ça y est. Il y a un truc qui ne se connecte pas au cerveau. Elle commence à faire une grimace immonde. Ça dure un quart de seconde, mais c'est prenant.
3: Her name is Else Olaert, and she's an amazing actress. And
4: elle s'appelle Else Olaert, et c'est une actrice super. So, et c'était aussi une de mes profs à l'école. Donc c'était une opportunité géniale de pouvoir la voir dans un de nos clips. On a adoré sa présence et sa performance. Je crois que c'est un de mes clips préférés.
0: Qu'est-ce qui fait vos vidéos? Parce qu'on en parlait hors micro. J'adore cette exprimé en micro, puisque maintenant on est dessus. Les couleurs sont froides. Alors, je ne sais pas si ce sont les couleurs du plat pays flamand, ou c'est vous qui êtes, ou ces grosses déprimes, mais on sourit très très peu dans ces vidéos, dans toutes celles que j'ai vues.
3: Like we work with, for all our artwork, we work with Michiel Van Mans.
4: Pour tout ce qui est artistique, on travaille avec Michiel Van Mans, et il adore le bleu, cette couleur, la profondeur et l'obscurité que ça donne à une image. Et il se trouve que c'est le colocataire de Sibeu, en fait. Donc, c'est sûr, ça facilite la collaboration. Il comprend parfaitement notre monde et comment lui donner vie.
0: Brenda, est-ce qu'il y a des voix lusophones qui vous ont inspiré? Bon, d'accord, Amaya Rodrigue, Cesare Évora, what else?
3: Brenda Fass.
0: Ah, ben on part en Afrique du Sud, là.
3: She was... I was given the name because of her.
4: Mon nom vient d'elle, oui.
0: D'accord, mais... En langue portugaise, est-ce qu'il y a des artistes qui vous ont nourri?
3: It's together with Lina is her name. The
0: Lina.
3: Lina and Raul Refri.
0: Oui, c'est le dernier album, absolument.
3: Yeah, they have like the Fado album, and we had the pleasure.
4: Lina et Raul Refri ont fait un album de Fado, et on a eu le plaisir de jouer pour eux lors d'un concert en Belgique. Cet album est formidable. Ils ont vraiment, à mon sens, dépouillé le Fado et sont allés jusqu'à son essence même. Ils ont rendu le Fado encore plus sombre que ce qu'il est déjà. C'est un album important pour moi.
0: Malandra, qui a choisi le titre.
3: I know that. Yes.
0: Ah bah oui,
3: it's one of my favorite Portuguese words. It normally has a negative connotation.
4: Oui, c'est mon mot de portugais préféré. Normalement, ça a une connotation plutôt négative. Si un enfant est en train de faire des bêtises, par exemple, vole un bonbon, on va lui dire arrête de faire ta malandra. Et si c'est une femme adulte, on l'utilise plutôt pour dire qu'elle est manipulatrice, voire que c'est une Marie couche-toi là. Mais moi, j'avais plutôt envie de souligner le côté positif, puissant de ce mot. Pour moi, être une malandra, ça veut dire qu'on sait ce qu'on veut, qu'on n'a pas peur d'aller le chercher et qu'on est honnête avec soi-même et avec le monde. C'est ça, le côté malandra de notre album.
0: Vous, je ne sais pas si vous avez volé des bonbons. En revanche, vous avez piqué les plumes d'une autruche. Qu'est-ce qui s'est passé? C'est RFI qui vous fait cet effet?
3: I did it together with a friend. It's inspired by the album cover, which is a dog.
4: J'ai fait ça avec un ami. C'est inspiré de la couverture de l'album. C'est l'image d'un loup ou d'un chien, on ne sait pas trop. C'est une image qu'on a trouvée dans un livre. Et pour nous, c'est l'incarnation de la malandra, c'est-à-dire un animal potentiellement dangereux, mais aussi joueur. On s'est dit que ça correspondait bien à l'album, et donc c'est de là que vient le costume.
0: Yolan, un mot pour parler de cet album, quelque chose que vous aimeriez dire sur sa fabrication, sur l'enregistrement?
1: Ben, Aumar, c'est notre premier album, et c'était plutôt comme un blueprint du son de Ao, et Malandra, c'est plus spécialisée,
3: profonde.
1: Oui. Et on a, je pense que les parties silence sont plus silence et les parties pour danser sont plus pour danser et plus, il y a plus des électroniques, des synthesizers, plus des rythmes, c'est plus weird.
0: Barjot. Ouais. Bizarre.
1: Bizarre. Et moi, j'aime bien ça. Et pour l'enregistrement, on a été au studio, mais la plupart du enregistrement ce sont plus dans les Airbnb ici en France, dans les petites maisons où on va pour écrire de la musique et tout comme ça. Donc, beaucoup de home recording. Et pour donc la production, on a fait nous-mêmes. Et pour le mixage, on a travaillé avec Jasper Makelberg, qui travaille aussi régulièrement en France. Il a fait la production de Warehouse et tout comme ça. Donc, something like that. Quelque chose comme ça.
0: Merci.
1: Merci à vous.
0: Aaron, merci d'être passé dans cette émission. Donc, je vais demander à Brenda, à Corinne, à Sibochao, Yolan, De Castequer et Bert Payfors aux percussions de se mettre en place pour le dernier morceau, qui est donc Cadaves. Cadaves, qui l'a écrit, c'est vous?
3: Ensemble, on crie ensemble, mais le texte, oui.
0: Ça veut dire à chaque fois?
3: Oui.
0: À chaque fois quoi?
3: Que j'ai l'habitude de... When something gets too close, I have the habit.
4: Quand les choses s'approchent trop, j'ai tendance à fuir.
0: Eh ben, ça doit être marrant quand vous faites de la scène.
3: Yes, and it's
4: oui. Et c'est quelque chose que je dois surpasser tous les soirs.
0: Bon ben, courage alors. Merci beaucoup. À bientôt.

0: Musique du monde, c'est terminé pour aujourd'hui. Dans la session live, il y avait les Belges de AO et le groupe franco-colombien Combo Effectivo. Au son, on avait Mathias Taylor et Benoît Le Tyran. Réalisation, Don K.U. J'aime bien Don K.U., ça fait un peu... ça fait beaucoup.
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0: Soyez les bienvenus sur Radio France Internationale. Il est 4h ici à Paris, 2h en temps universel. C'est l'heure de votre rendez-vous avec l'info sur la Radio du Monde.
1: Jérôme Bastion.
0: Au sommaire de cette édition, depuis leur prise de contrôle du littoral sud de la mer Rouge jusqu'au détroit de Bab el-Mandeb, les rebelles houthis disent essuyer des frappes saoudiennes sans qu'il s'agisse d'une offensive majeure à même de contester leur contrôle du détroit de Bab el-Mandeb. Mais jusqu'à quand? L'inquiétude de la Pologne après des frappes russes contre l'Ukraine tout près de sa frontière, visant à la fois l'infrastructure ferroviaire et peut-être des responsables occidentaux. Varsovie redoute un débordement de la guerre sur son territoire. À Nairobi, au Kenya, forte mobilisation à l'appel d'une plateforme de l'opposition à un an des élections présidentielles. Face au président sortant, William Ruto, elle soutiendra le sénateur Edwin Sifuna, figure montante de la contestation pour la Gen Z. Et puis on reparlera en fin de journal de la sécheresse qui ne veut pas quitter l'Europe après un été de canicule et de manque de pluie. Le Rhin, l'un des principaux axes de communication du continent, est toujours en souffrance, vous l'entendrez. Les rebelles houthis du Yémen se sont donc emparés vendredi de toute la côte du pays le long de la mer Rouge, ce qui leur donne le contrôle total désormais du détroit de Bab el-Mandeb, point de passage stratégique pour le commerce maritime mondial et pour une partie des exportations du pétrole saoudien. Les rebelles houthis, alliés de l'Iran, ont progressé très rapidement en l'espace de quelques jours à peine. Or dimanche, ils ont fait état d'une cinquantaine de frappes aériennes saoudiennes, principalement sur les lignes de front, en appui aux forces gouvernementales yéménites qui avaient subi une violente débâcle. Même si Riyad n'a pas confirmé ces attaques, la question qui se pose à présent est de savoir si les Houthis ont les moyens de tenir leur conquête territoriale et aussi de continuer éventuellement d'avancer.

0: riche en pétrole, et enfin menacer Aden, où siège le gouvernement officiel.
1: Mais combien de temps garderont-ils le contrôle de ces territoires? C'est une question qui reste en suspens. Et on se souvient qu'en 2017, il y avait eu de violents combats lors desquels ils avaient perdu ces territoires. Donc ce ne serait pas la première fois.
0: Les combats de ces derniers jours ont fait des centaines de morts et des dizaines de milliers de déplacés. Beaucoup viennent chercher refuge dans la capitale provisoire, Aden, déjà surpeuplée après une décennie de conflits.
2: Récit signé Justine Fontaine pour le service international de RFI. Et les combats de ces derniers jours ont fait des centaines de morts et des milliers de déplacés. On en dénombre, selon l'Organisation internationale pour les migrations, quelque 86 000, soit 10 000 de plus que samedi, 10 000 de plus en 24 heures donc. Un drone russe a frappé ce dimanche matin une station-service ukrainienne située à 2 km à peine de la frontière polonaise. Un peu plus tôt, c'est un train qui roulait en direction de Varsovie qui a été touché, lui aussi tout près de la frontière, une ligne empruntent régulièrement les dirigeants occidentaux quand ils se rendent à Kiev. Les attaques russes se rapprochent donc de la Pologne, ce qui ne manque pas d'inquiéter le Premier ministre polonais, Donald Tusk. Il craint une intensification des attaques de Moscou dans les prochaines semaines et les prochains mois. On l'écoute.
3: Comme nous nous y attendions, comme je l'ai déclaré à maintes reprises, l'escalade des actions menées par la Russie est désormais une réalité. Et les exemples de cette escalade se rapprochent de plus en plus de notre frontière. Nous avons reçu des informations provenant à la fois de nos propres services de sécurité et de ceux de nos alliés qui m'ont été transmises directement ces derniers jours concernant une possible escalade en cours. Comme vous le savez, une attaque ou une tentative de paralyser les postes frontières n'est pas le premier incident de ce type. Nous y avons déjà été confrontés en Moldavie et nous savions que le plan russe consisterait à tenter de perturber, de paralyser, voire de détruire les postes frontières ukrainiens. Cela concerne donc également notre pays.
2: Le ministre polonais des Affaires étrangères estime, lui, que la terreur russe ne fait pas que frapper à la porte, elle est à l'intérieur de la maison. Quant à son homologue, le chef de la diplomatie ukrainienne, il estime que la terreur de Poutine frappe littéralement à la porte de l'Union européenne et de l'OTAN. De son côté, le président américain, il a appelé le président ukrainien Volodymyr Zelensky à cesser de prendre pour cible les raffineries russes produisant du diesel. Pour expliquer cela, il fait le lien entre la flambée des prix de ce carburant aux États-Unis, ce qui n'arrange guère son bilan économique à la veille d'élections de mi-mandat, et la guerre en Ukraine, plutôt qu'au conflit au Moyen-Orient qu'il a pourtant lui-même déclenché. Au Kenya, opération réussie pour Linda Mwananchi, cette plateforme de l'opposition qui a réuni dimanche des dizaines de milliers de personnes dans la capitale Nairobi pour son premier rassemblement. Linda Mwananchi rassemble plusieurs figures majeures de l'opposition comme James Orengo, gouverneur du comté de Siaya dans l'ouest du pays, le député Babu Owino ou encore Edwin Sifuna, sénateur de Nairobi. Une opposition qui s'efforce donc de montrer un front uni et qui n'a pas désigné pour l'instant de candidat pour la présidentielle d'août 2027. Gaël Lalex.
4: Sur les toits des voitures qui défilent dans les rues de Nairobi, James Orengo, Babu Owino et Edwin Sifuna se tiennent la main. Linda Ogweno, militante de Linda Mwananchi, ne s'inquiète pas de voir trop de crocodiles dans le même marigot.
5: Ce n'est pas un problème du tout, c'est un espace démocratique. Babu a du talent pour mobiliser, Sifuna est charismatique, James Orengo milite depuis qu'il a 20 ans, donc il a de l'expérience, et on pense qu'ils sauront s'unir le moment venu pour désigner la bonne personne.
4: Dans dans la foule, un nom s'impose rapidement, celui d'Edwin Sifuna, le jeune sénateur de Nairobi, dissident du parti d'opposition historique ODM, le Parti démocratique orange.
6: On est Sif United, tous unis derrière Sifuna, parce qu'il est jeune comme nous. Au Kenya, on a besoin de changement. Lors des élections précédentes, il n'y avait que des vieux politiciens et des vieux partis. Sifuna et Linda Mwananchi, c'est du sang neuf et on en a besoin.
4: Du sang neuf, dont le programme politique

0: se résume pour l'heure en quelques mots, Edwin Sifuna.
1: William Ruto, tu t'apprêtes à devenir le premier président de la République du Kenya à n'avoir fait qu'un seul mandat. Répétez après moi, un mandat, un seul mandat.
0: One term, un mandat, ce slogan politique est devenu tellement populaire qu'il a donné lieu à la création d'un mot en sheng, l'argot de Nairobi, one term, source d'inspiration de bien des chansons. Gaëlle Alex, Nairobi, RFI.
2: La sécheresse est toujours bien présente en Europe. Le Rhin est toujours à un niveau très bas en Allemagne. C'est une alerte de l'Agence allemande des eaux intérieures. Et une conséquence directe économiquement, les bateaux et notamment les péniches circulent moins facilement, ce qui augmente mécaniquement les coûts, Simon Rosé.
3: Kaup, dans l'ouest de l'Allemagne, est un passage stratégique pour la navigation sur le Rhin. Ce dimanche, la jauge de référence n'y est que d'une vingtaine de centimètres. Ce n'est pas la profondeur du fleuve, mais le seuil à partir duquel il est navigable. Cette jauge était encore à 50 centimètres il y a 10 jours. Une situation critique, selon la Fédération des chambres de commerce régionales, qui estime que le niveau est aujourd'hui si bas qu'il n'est désormais plus viable économiquement de transporter des marchandises par péniche. Car moins il y a d'eau, moins les bateaux peuvent être chargés pour transporter la même quantité. Il faut donc multiplier les trajets et les prix flambent. Désormais, la facture approche les 170 euros la tonne contre 100 euros il y a encore quelques jours. Une partie du fret est donc reportée vers les trains, vers les camions. Un problème pour le climat et l'industrie européenne. Le Rhin transporte quotidiennement produits chimiques, carburants, charbon, matières premières vers les grands bassins industriels allemands. Quelques pluies ont certes apporté un léger répit, mais pas suffisamment pour rétablir la navigation normale. Et les chambres de commerce se préviennent. Si on ne lutte pas contre le changement climatique, ces épisodes vont durer et se répéter.
2: Merci Simon Rosé et merci à vous d'avoir suivi ce journal d'information. Tout de suite, vous retrouvez le Club RFI, il est 4h10 à Paris.
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8: Le club RFI de loin, l'émission la plus proche. Bonsoir à tous, bienvenue au club, le magazine des initiatives des clubs RFI. Olivier Roux à la réalisation et moi, nous vous saluons. Quel bonheur de vous retrouver.
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8: Cette semaine, le club RFI de l'Abbé en Guinée-Conakry est avec nous pour nous parler de son initiative, une campagne d'alphabétisation menée auprès des adultes. Bonsoir Salfoulaye Diallo, comment ça va?
9: Bonsoir Eric, bonsoir à notre nouveau technicien et bonsoir à tous nos auditeurs qui nous écoutent partout dans le monde.
8: Oui, on salue notamment donc les amis, les auditeurs de l'Abbé, mais aussi de la région de Fouta, une région très à l'écoute des activités du club RFI l'Abbé. Alors, dans quel cadre vous avez organisé cette nouvelle initiative, cette campagne d'alphabétisation Saifoulaye Diallo?
9: Comme vous l'avez annoncé, c'est un projet d'alphabétisation communautaire que nous sommes en train de réaliser dans toute la moyenne Guinée. Quand nous avons fait le constat, nous avons trouvé que beaucoup de nos frères, beaucoup de nos parents qui pratiquent des métiers ont du mal à s'épanouir dans leurs différentes activités. Et donc, par manque de connaissances francophones, de savoir lire, écrire et compter. Donc, nous sommes dit de monter un projet lié à ce secteur-là, puisque ce n'est pas trop développé dans notre région. Donc, beaucoup font des activités, mais comme ils ne savent pas lire et écrire, et donc ils ne peuvent pas s'épanouir comme ils le souhaitent. Okay. C'est dans ce cadre-là que nous avons monté ce projet-là. Et la francophonie nous accompagne avec RFI pour réaliser ce projet dans 5 grandes localités de notre région. Nous avons la localité de Diari, nous avons l'Abbé, nous avons Pita, Dalaba, Mamou. Dans chaque localité, nous formons 100 personnes, à savoir 50 côté masculin et 50 côté féminin. Et croyez-moi, présentement, ça se passe bien. Nous sommes dans 2 localités pour le moment. Et je pense que la semaine prochaine, nous allons commencer par la préfecture de l'Erma, la troisième localité, et Pita, Dalaba et Mamou, et ainsi de suite.
8: Alors, c'est un constat que vous avez pu réaliser. Donc, cette zone de la région de Fouta et des environs, c'est une zone plutôt agricole.
9: Agricole, oui, c'est l'activité principale, c'est le commerce maintenant. Avant, c'était l'élevage. Mais beaucoup l'agriculture beaucoup aussi pratiquée, comme vous le savez, c'est le château d'eau de l'Afrique de l'Ouest, comme on aime le dire. C'est une région montagneuse et donc il y a beaucoup de fleuves ici, il y a beaucoup de cours d'eau, donc on cultive beaucoup de choses aux abords des différents cours d'eau de la région du Fouta Djallon, ce qui fait que chaque année l'agriculture se développe le plus. Mais l'activité principale, c'est une région beaucoup plus commerciale. Et après, c'est l'élevage qui suit et l'agriculture vient en troisième position.
8: On voit donc, comme tu l'as dit, Saifoulaye Diallo, donc c'est une zone donc agricole, il y a le commerce qui se fait. Donc les jeunes commencent à travailler très tôt et quelquefois délaissent un peu l'éducation. C'est pour cela que il y a en quelque sorte beaucoup de parents qui savent pas bien lire.
9: Oui, c'est ça qui fait que beaucoup, disons 70 à 75% des jeunes n'atteignent pas l'université par manque parfois de soutien financier et parfois soutien aussi moraux. Donc, ce qui fait que quand ils quittent la campagne pour venir dans les centres-villes, au niveau des centres urbains, ils ont besoin d'être soutenus financièrement. Et donc, si financièrement ça ne marche pas, et c'est pourquoi ils abandonnent les études et se tournent vers le commerce. D'abord le petit commerce, ensuite ils évoluent petit à petit. C'est ce qui fait qu'aujourd'hui, c'est l'activité principale, c'est le commerce. Donc, nous avons aussi une communauté, la communauté Peul, qui pratique beaucoup le commerce. Et donc, on s'abandonne et pratiquement, et automatiquement, ça affaiblit un peu l'évolution des études, de l'éducation dans notre région.
8: Alors, c'est pour cela, Saifoulaye Diallo, qu'avec le club RFI Labbé, vous avez décidé de prendre ce problème-là et d'amener les gens à apprendre à écrire, à apprendre à compter. Comment ils ont accueilli cette volonté pour vous de les accompagner?
9: Bon, jusqu'à date, ça se passe dans les meilleures conditions. Si nous prenons là où nous avons lancé le projet, à Yari, on a prévu 50 côtés masculins, 50 côtés féminins, mais seulement côté féminin, on avait eu plus de 100 personnes. Donc, on était obligé d'avoir plus de fournitures, d'avoir plus de t-shirts, de visuels pour ceux qui sont venus en dernière position pour suivre les cours. Comme c'est un secteur qui n'est pas trop développé chez nous, pour nous, c'est lui qui a avancé en âge, il n'a plus la chance de se rattraper. Donc, nous sommes en train de sensibiliser, d'orienter les esprits pour leur dire, pour leur faire savoir qu'on peut apprendre, même à l'âge de 50 ans, à l'âge de 40 ans, 60 ans, on peut apprendre. Rien n'est trop tard pour apprendre.
8: Toute la population, mais les gens qui sont intéressés, donc viennent à ce cours. On a vu un peu les images que vous nous avez envoyées, Club RFI Labbé. On voit que effectivement, il n'y a pas d'âge pour apprendre. Donc, il y a beaucoup d'adultes qui sont là pour apprendre à écrire et à compter. Alors, comment avez-vous organisé cette initiative? Vous avez besoin d'enseignants pour les formateurs, pour les accompagner. Comment avez-vous décidé de ça? Comment ça s'est préparé? Explique-nous tout.
9: Ok, pour ce qui est de la réception, un accompagnement de la francophonie qui est assuré pour ce qui est de certaines lignes budgétaires. Et si nous prenons par exemple la location des salles, ça c'est la francophonie qui assure l'hébergement et puis le déplacement aussi.

0: Là, c'est comme ça que nous sommes préparés.
1: Alors, on a bien vu, hein, donc c'est une étape qui a bien commencé, cette campagne d'alphabétisation. Comment comptez-vous continuer à pérenniser cette initiative? Donc, qu'allez-vous faire par la suite?
0: Bon, déjà, nous avons commencé de réfléchir sur la deuxième phase du projet. Le projet s'appelle PACA, projet d'alphabétisation communautaire. Donc, pour ce premier projet, c'est un mois de travail. Après, d'ici la fin de ce projet, nous avons monté pour la suite, pour la deuxième phase. Donc, pour avoir, parce que en réalité, nous avons besoin de 6 mois de cours pour que chacun puisse avoir la capacité de s'exprimer, la capacité d'écrire et la capacité de compter en français. Parce que ici, nous sommes dans une région francophone, mais qui est très attachée à la langue locale, la langue polaire. Donc, il faut avoir beaucoup de temps pour un peu faire comprendre aux gens que c'est la meilleure solution pour développer son activité. Nous avons ciblé les groupements pour ce qui est des femmes, les groupements, les différents groupements qui conduisent dans les différentes localités de s'inscrire pour pouvoir gérer mieux leurs différentes institutions, leurs associations, leurs ONG. Comme ça, ils n'ont pas besoin. Et même pour lire un SMS, il faut aller quitter un village pour aller dans un autre village pour lire un SMS. Donc, vous savez, ça les freine et puis ça tue. Et à la base, ça tue les organisations, ça tue l'encadrement social. Donc, les femmes ont beaucoup apprécié ça. Mais au-delà aussi de ça, chaque femme ou bien un homme qui sait lire et écrire, il pourra mieux suivre l'évolution de l'évolution scolaire de son enfant.
1: Saifoulaye, alors, on va écouter un peu l'ambiance qui règne lors d'un cours avec les adultes. On écoute.
2: B plus I. B. B plus O. B plus Bo. B plus Y. B.
3: B plus U.
2: B plus U.
3: B.
2: B plus
1: Saifoulaye Diallo, en tout cas, merci pour cette initiative avec la population, cette campagne d'alphabétisation auprès des adultes.
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1: Club RFI Labbé, maintenant votre invité, le cousin de la semaine. Qui avez-vous rencontré pour nous, Saifoulaye Diallo? Dis-nous tout, le nom de votre invité et ce qu'il fait.
0: C'est M. Ibrahima Diallo, il est l'un des formateurs de la localité de Diari, là où nous avons lancé le projet. Donc c'est un enseignant, donc mais il a beaucoup aimé l'initiative, mais je vois qu'il est sur le bon chemin. C'est une grande référence, c'est une bonne référence pour la jeunesse africaine, raison pour laquelle nous l'avons invité pour qu'il soit notre cousin cette fois-ci.
1: On écoute l'invité du club RFI Labbé.
5: Alors bonjour, je m'appelle Diallo Ibrahima, je suis guinéen, je viens de la ville de Labbé, précisément la sous-préfecture de Diari. Je suis enseignant de profession, premier vice-maire de la commune rurale de Diari, présentement. Et actuellement, nous sommes en exécution du projet d'alphabétisation communautaire avec le club RFI Labbé sous la présidence de M. Saifoulaye Diallo. Depuis 2006, précisément, j'exerce le métier d'enseignant dans les différentes écoles du collège et du lycée de la ville de Conakry et de Labbé. J'ai fait l'université option anglais à l'université Gamal Abdel Nasser de Conakry, session 2002, et depuis j'exerce le métier d'enseignant. Alors, mon appréciation du club de RFI de Labbé, c'est une bonne appréciation que j'ai déjà une bonne image d'eux à travers leurs activités au niveau des écoles, au niveau de la ville de Labbé, notamment les Olympiades qu'ils ont récemment organisées, qui a beaucoup aidé les élèves à rehausser leur niveau en expression et rehausser vraiment les résultats scolaires. En tout cas, c'est beaucoup apprécié par les chefs d'établissement dans les écoles privées, dans les écoles publiques de la ville de Labbé et par la population globalement. Donc, j'ai une très bonne image du club RFI de Labbé sous le leadership de Diallo Saifoulaye. Les priorités au niveau de notre jeunesse, par exemple, présentement, nous avons beaucoup, beaucoup de besoins, beaucoup de priorités, presque toutes les priorités. Mais nous envisageons renforcer la formation, renforcer la capacité de nos jeunes pour faciliter leur employabilité, pour faciliter leur mobilité et pour leur assurer un meilleur avenir. Parce que tout passe par la formation, à notre avis, à notre entendement, tout passe par là, que ce soit dans l'entrepreneuriat, que ce soit dans d'autres secteurs, tout commence et tout passe par la formation. Donc, la priorité des priorités pour nous, c'est la formation, la qualification des ressources, parce que tout développement passe par la formation. La Guinée regorge beaucoup de ressources, mais ces ressources-là ont besoin de personnes qualifiées, de personnes compétentes pour les développer, pour les exploiter. Le sentiment d'être invité au niveau du club RFI de la B, c'est un sentiment de joie, c'est un sentiment de bonheur, parce que depuis très jeune, j'écoute la radio RFI régulièrement et à travers les émissions, par exemple, les émissions d'appel sur l'actualité avec Juan Gomez et les émissions telles que Priorité Santé et autres émissions. Donc, c'est un honneur pour moi de passer à l'antenne de RFI et d'être écouté par les millions d'auditeurs de la radio RFI. Donc, c'est un plaisir pour moi d'être là pour parler notamment de ce projet-là, projet d'alphabétisation communautaire qui est très salutaire pour nous parce que nous l'avons reçu à bras ouverts et nous sommes heureux de l'avoir. Mon autre message à l'endroit de la jeunesse africaine, c'est de se former, de se qualifier, de se mettre à jour, de se remettre en question, d'être conscient, prendre conscience de sa responsabilité et de faire face à son devoir par rapport au développement de nos pays respectifs. Donc, encore une fois, c'est la formation, c'est la qualification de nos ressources et la conscientisation. J'appelle la jeunesse à prendre conscience de son rôle, du rôle qu'il a joué dans le développement de l'Afrique. Et le mot de la fin, nous sommes heureux de participer à cette émission, notamment à ce projet d'alphabétisation. Ici à Diari, c'est une sous-préfecture, nous avons une population d'environ 16 000 personnes, majoritairement jeunes, déscolarisés, parfois qui ont abandonné l'école très tôt. Et ce projet-là les aidera à se rattraper et à se remettre en question, à participer et à faciliter l'exécution de leurs métiers respectifs. Donc, nous sommes heureux de participer à ce projet d'alphabétisation communautaire porté par le club RFI Labé. Merci beaucoup et nous sommes heureux d'être acteurs de ça. Personnellement, je fais partie des formateurs de ce projet-là au niveau de la sous-préfecture de Diari, qui relève de la ville de Labé. Nous sommes très contents, très heureux de participer à cette campagne de sensibilisation. Et nous souhaiterions que ce soit pérennisé, élargi et pérennisé au niveau d'autres zones d'intervention. Merci beaucoup.
1: C'était le cousin du club RFI Labé. Club RFI Labé, maintenant, le proverbe de la semaine. On ne va pas se quitter sans autre proverbe.
0: Le proverbe de la semaine, c'est « Gandal nawyantako nengal hebiwo harenumoki ». Donc ça, c'est pour le français. On ne peut jamais vieillir pour ne pas apprendre. Chaque fois qu'on apprend, l'apprentissage, il est important parce qu'il sert la société.
1: Il n'est jamais trop tard pour apprendre. On apprend toujours et quel que soit l'âge. Club RFI Labé, donc votre dernier mot pour cette émission avec vous.
0: Nous disons grand merci à tous nos partenaires et nous les promettons aussi que nous allons atteindre les objectifs fixés.
1: Club RFI Labé, déjà un grand merci parce que vous faites énormément de choses. On vous applaudit, on vous remercie beaucoup pour ces initiatives. On va vous quitter avec le titre que choisi pour la semaine. Vous avez choisi quoi comme chanson?
0: Pour la musique, nous avons choisi la nouvelle musique qui est sortie là et qui est chantée par un artiste qu'on appelle Saifong, dont le titre est Hol, Hol et Horema. Cela veut dire qu'il ne faut pas jamais compter sur les autres pour réussir dans la vie. Donc, c'est un peu lié comme à l'objectif de notre initiative. C'est pour dire aux gens qu'il faut toujours, espérer dans la vie.
1: Il faut toujours espérer dans la vie. Merci Club RFI Labé pour ces mots, hein, ces mots d'encouragement et d'espoir que vous offrez à nos auditeurs dans cette émission. Chers amis, retrouvons-nous dimanche prochain. Prenez soin de vous et de vos proches. Je rappelle que vous pouvez réécouter nos émissions en podcast sur RFI.fr et nous écrire le club tout attaché @RFI.fr, le club tout attaché @RFI.fr. Nous vous quittons avec le titre choisi par le club RFI Labé, l'artiste Saifong, avec le titre Olo Orima. Merci de votre fidélité et à très vite.

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3: Hello la famille, bienvenue dans Légendes Urbaines, l'émission faite par nous pour tous de RFI et France 24. Si je devais décrire notre invité du jour en une citation, je dirais « Certains artistes parlent au monde, d'autres commencent par se parler à eux-mêmes et c'est justement pour cela que tout le monde peut s'y reconnaître ». Quelle joie de recevoir ce rappeur et chanteur chevronné qui depuis plus de 15 ans nous régale de son immense créativité. Il est à mes yeux littéralement l'incarnation d'un bien triste constat.
4: Les meilleurs ne sont pas ceux qu'on voit le plus, à bon entendeur.
3: En effet, son art reste aujourd'hui trop confidentiel proportionnellement à son talent. Hors de question de tomber dans la facilité, je vous garantis que ses projets...
4: C'est le feu.
3: Bossant dur pour exacerber sa singularité.
4: Pas question d'être un pantin.
3: De l'industrie et de sa déroutante médiocratie. Alors il entretient ardemment sa personnalité.
4: Le plan, ça reste de faire son truc et de pouvoir sortir coucou de la libre.
3: Car après tout,
4: c'est eux qui nous foutent dans des cases. Un artiste de rue fait la même chose que des peintres.
3: Avec nuance et intelligence, il se questionne en partageant ses choix cornéliens.
4: Où est le mal ? Où est le bien ?
3: Lucide, sévère, même parfois désabusé, il reste néanmoins lumineux et ambitieux, car il sait bien que...
4: La vie c'est comme on peut, pas comme on veut.
3: C'est vrai.
4: Je connais des rêves qui grandissent comme les fleurs, et d'autres qui grandissent comme les regrets.
3: Il a choisi la première option.
4: Faut grimper.
3: Tel un rosier, atteindre des sommets avec patience, endurance et magnificence. Il nous fait l'honneur de sa présence dans les studios de Légendes Urbaines, afin de nous parler, entre autres, de ses...
4: Nouvelle pépite, nouvelle extra.
3: Messieurs, dames, juste pour vous, le maestro Jewel Hussein. Coup de ça.
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0: Jewel Sen dans les studios de Légendes Urbaines. Mon frère, bienvenue chez toi.
1: Merci, merci infiniment pour... quelle introduction. Quelle introduction ciselée, détaillée, tu t'es pris la tête.
0: Ouais.
1: Merci pour ça.
0: Mais tu mérites cette prise de tête. Avant de parler justement de ton travail qualitatif, on va revenir sur... On va faire un pull-up, tu connais l'histoire. Tu es né à Argenteuil.
1: Yes.
0: En banlieue parisienne, parce que tu sais qu'on est suivi dans le monde entier. À Argenteuil, tu es originaire de la Martinique, de la Guadeloupe. Yes. Ton papa est de la Martinique, ta maman de Guadada.
1: C'est ça.
0: Les deux travaillent, enfin, ont travaillé, ton papa est à la retraite, ta maman est aide-soignante, c'est ça?
1: T'es beaucoup trop renseigné.
0: Je t'ai dit que je suis en colocation avec toi depuis une semaine.
1: Wow. Donc, voilà. Ma mère aussi maintenant. Elle est à la retraite
0: aussi. Ouais. T'as deux sœurs, une grande et une petite.
1: C'est ça. Waouh.
0: Martinique, Guadeloupe.
1: Ouais.
0: Tu connais bien?
1: Je connais bien.
0: Ouais.
1: Ouais.
0: Quelle partie de toi a cette, porte cette culture? Tant de la Martinique et de la Guadeloupe, elles sont similaires, mais malgré tout différentes.
1: Elles sont différentes, hein. Mm-hmm. En tout cas, peut-être qu'à un moment donné, pour eux, ça a été trop différent. Je le déplore, malheureusement, mm-hmm. tu vois. Mais pour autant, pour moi, ça, c'est vraiment un véritable bagage, puisque ça a été mes premiers chocs culturels, mes premiers chocs musicaux aussi. Mm-hmm. Je crois que je prends mes premières claques en voyageant en Martinique. C'est les congés bonifiés, ça dure 2 mois et tout. Donc 2 mois, t'as le temps de découvrir pour de vrai tout ça.
0: Et de kiffer vraiment.
1: De kiffer pour de vrai et tout. Et franchement, je pense que c'est de là que je me suis éveillé à un certain type de musique. Ouais. Mm-hmm. Ouais, vraiment.
0: Si je te fais écouter ou si je te montre un clip, tu me dis quoi?

0: Justin Timberlake.
1: Ouais.
0: Cry Me a River. Ça t'évoque quoi ce titre?
1: Ça m'évoque mon premier morceau en fait. C'est vrai. C'est dingue si tu dis ça. C'est chaud. C'est mon premier morceau en fait. À l'époque, tu sais, sur les ordinateurs, il y avait le micro là qui ressemblait à une flûte.
0: Tout à fait,
1: il y avait
0: ça. Très bien.
1: Et on pouvait s'enregistrer. Et moi, je faisais des CD gravés. Et dans un des CD gravés, j'ai fait un remix de Cry Me a River parce que j'avais été matrixé par la version de 50 Cent. Et moi, j'ai voulu faire une version. Et donc, à ce moment-là, je rappais, tu vois.
0: T'as remplacé 50 Cent.
1: J'avais remplacé,
0: sur le
1: d'après
0: morceau.
1: Moi, 50 Cent sur le morceau. Et je rappais, je crois que je rappais en anglais, en plus. C'est ça, le pire, tu vois. Et donc, du coup, parce que j'ai toujours été matrixé par le rap carry. Mais là, c'est une dinguerie parce qu'il n'y a pas beaucoup de gens qui le savent. Et si, et ça voudrait dire que t'aurais parlé à mon big bro, là.
0: Je sais pas.
1: C'est chaud.
0: Ça voudrait dire que t'avais 11 ans, quand même.
1: J'étais très jeune en ce
0: moment. T'avais 10 ou 11 ans, entre 10 et 12 ans.
1: C'est ça, exactement.
0: Et t'étais déjà dans ce truc-là de créativité. Tu t'enregistres.
1: C'est vrai.
0: En effet, t'arrives et tu dis, moi, j'ai remplacé 50 Cent, je suis chaud, en anglais. Et t'as fait ton propre truc et tu gravais tes propres CD.
1: Ouais.
0: C'est de la créativité, c'est de la créativité d'enfant. Et regarde là où ça t'a mené.
1: Ouais.
0: Tu vois? Et évidemment que tu sais qui m'a balancé tout ça.
1: Tu sais très bien qui m'a balancé tout ça. C'est incroyable.
0: Eh bah oui.
2: Salut tout le monde, salut Juliette. Moi c'est Guillaume, je suis le big bro de Johan. Jewel. C'est quoi? Moi je vais l'appeler Johan. Yeah. Parce que votre Jewel là, je l'ai connu, il faisait cette taille là. On faisait des chorégraphies de combat là quand on habitait à Argenteuil à l'époque. Là. Il avait quoi? Il avait 12 ans. Juste pour s'amuser parce qu'on voulait pas faire la bagarre comme tout le monde. Non, on voulait sauter sur les murs, les canapés, avec des textes, avec des scénarios. Nous on faisait ça, nous.
1: Ouais.
2: Voilà. Et entre temps, le mec il vient me voir, il me dit ah, je vais te faire écouter un petit son. Donc il me fait écouter son premier rap là. Je dis, mec, t'as 12 ans. Continue. Je savais que les spotlights, ils allaient arriver. Parce que t'es intelligent, t'es créatif, t'es bourré d'imagination et tes écrits, ils sont géniaux. Et moi, ça me rend fier. Mais à un point, t'as eu des galères, tu les as surmontées, surpassées. Et t'es là devant tout le monde, t'es un exemple, sans même t'en rendre compte, frérot. Porte-toi bien et continue à nous faire rêver. Bisous, Johan.
0: Guillaume!
1: Waouh!
0: En direct de Lisbonne!
1: Waouh! Je suis archi touché. Tu sais, comme je dis beaucoup à mes amis, je dis à 7 ou 8 ans, moi j'ai eu un grand frère, tu vois. Si j'ai fait sa connaissance de manière totalement hasardeuse, à la base, c'est nos sœurs qui se connaissent de l'école et tout et tout. Et puis une fois, moi j'étais toujours dans les pattes de ma grande sœur parce que mes parents ils étaient pas là, donc il fallait bien quelqu'un pour me garder. Donc ma sœur elle m'emmenait chez eux. C'était le trottoir d'en face. Et une fois ils sont partis, je me rappelle, ils sont partis, c'est comme ça qu'on s'est connus. Ils sont partis à la piscine, mais moi j'avais pas l'âge. Ils savaient pas que je pouvais pas y aller. Et donc elles se sont barrées à la piscine. Et moi je suis resté dans la maison comme ça. Et il y avait Guillaume qui était là, et puis il me dit tu fais quoi là? Je dis je peux pas venir. Ok. Vas-y, prends la manette. OK. Et à partir de là, c'est devenu mon frère, tu vois. C'est comme ça que ça s'est fait. Et il a toujours suivi mon parcours.
0: Et il est tellement fier de toi. Ça... Il dit même que ta maman, c'est sa deuxième maman, oui, en fait. Tu vraiment. Vois, c'est dire à quel point voilà, vous êtes proches.
1: On a vraiment été élevés de cette manière. Et ça me touche vraiment, je t'assure. Là, tout de suite, là, je t'en parle. Ça me touchait déjà qu'il ait fait le chemin... du Portugal jusqu'à Paris pour venir à la Cigale, mais là, qu'est-ce qui se passe, frérot? Tu veux que je tombe ici, quoi? vraiment, ça a
0: merci
1: été...
0: encore, Guillaume. Merci. Tu m'as rappé, mais encore une fois, l'école, en parallèle, c'est pas, t'es pas hyper studieux, mais tu passes ton bac et très vite, en fait, tu dis bon, là, faut que je fasse de l'argent. Tu fais plein de taf.
1: Ouais.
0: Tu travailles à Vidéo Future.
1: Ouais.
0: Tu vends des films. En même temps, avec ton côté cinéphile, t'étais plutôt bien
1: placé.
0: J'étais
1: très bien.
0: T'étais au bord.
1: Ouais.
0: Tu travailles aussi dans des magasins de basket.
1: Énormément.
0: J'ai envie de rigoler sur celle-là.
1: Ah oui, c'est vrai. C'est vrai pour le coup, tu vois.
0: J'ai obligé de rire parce que, on est obligé de la drop, en fait.
1: Oui, clairement.
0: C'est n'importe quoi.
1: Ben,
0: non, mais ça veut dire que j'ai un problème de mémoire quand même, tu vois.
1: Non, comment tu pourrais. Alors, voilà, j'explique.
0: Vas-y, je te laisse expliquer.
1: Je travaillais chez Citadium.
0: Ouais.
1: Et je me rappelle, j'étais à ce moment-là chez Reebok, au troisième étage. Mmh. Et je te vois arriver. Alors, moi, je sais pertinemment qui tu es. Grande figure du hip-hop et tout. et puis, tu sais, moi, je suis un peu dans, bon, bah, allez, bah, je vais m'occuper de ce service client. Mais tu sais, j'ai pas ce truc de dire, moi, je fais du rap. Et au fait, allez, ouais. Écoutez ma mixtape et tout. Pas
0: attends,
1: du tout.
0: Je t'ai fait un 8 mesures.
1: Ouais, pas
0: c'est
1: du tout.
0: C'est ce qu'il y en a qui font ça.
1: J'ai pas ce truc. Voilà, c'est ça. Tiens, écoute ce truc. J'ai pas ce truc.
0: Mais c'est très bien. Vraiment, c'est bien.
1: Je me dis, voilà, bon.
0: Je jure, c'est pas toujours une bonne idée.
1: C'est vrai. Mais du coup, on discute un petit peu. Et à ce moment-là, tu me dis que tu pars pour une nouvelle émission, mm-hmm. qui, à mon avis, est probablement celle-ci.
0: Tout à fait.
1: Dont le premier invité sera SCH.
0: Je sais pas si c'est le premier, mais en tout cas j'ai fait SCH
1: dans ces eaux-là, voilà.
0: C'était le début, ouais.
1: Et le truc c'était, et tout de suite tu m'as dit, si ça t'intéresse, tu peux venir, tiens, mmh. voici mon numéro, et tu m'as invité à venir voir l'émission.
0: Et tu n'es jamais venu.
1: Je ne suis pas venu.
0: Tu m'as jamais appelé.
1: Parce que je suis un énorme flopper. C'est ça mon problème. Non, mais en fait, c'est que je sais pas, j'ai eu peur ou j'en sais rien. Je me suis dit, non, mais vas-y, je vais pas gratter et tout, machin, nan, nan. Et puis, à la finalité, je suis jamais venu. Et nous voilà, peut-être 8 ans plus tard, à cette table.
0: Non, mais ce qui est lunaire dans tout ça, c'est que je me souviens très bien de ce vendeur, mais qu'à aucun moment, j'ai fait le lien entre toi et Jay Wellesen, sur qui je suis en mode travail depuis une semaine et que je connais depuis. Et donc, quand Jay Well me dit ça, messieurs, dames, vous qui nous suivez. mais si, on s'est vu au Citadium il y a 8 ans. Ouais, et c'est ouais, incroyable. C'est j'ai jamais fait la corrélation. Mais comme quoi, tu devais être ici. Degré ou de force.
1: C'est
0: voilà.
1: Ça, exactement.
0: Tu vois, tu devais être parmi nous. C'est assez incroyable. Mais est-ce que c'est pas aussi toutes ces années à charbonner vraiment en faisant de la musique en parallèle qui t'ont permis de garder les pieds sur terre, en fait?
1: Oui. Ça, j'en suis convaincu. Effectivement. Comme je le dis, tu sais, dans mes sons, c'est le soir t'as le monde à tes pieds et le lendemain, je me rappelle plus comment je le dis comme par hasard, mais bon, le soir j'ai le monde à mes pieds en concert, quoi, et puis le lendemain je leur mets des chaussures aux pieds, quoi, tu vois. Et donc forcément t'as ce truc de, je vais pas me la raconter, c'est ça ma vraie vie, c'est celle-là, quoi. Et est-ce qu'il faut passer par là? Peut-être. Ouais, peut-être. C'est peut-être une bonne chose pour justement connaître la valeur des choses et de chaque réussite, peut-être, effectivement. Ouais. C'est vrai qu'il y a toutes les étapes, je les vis vraiment parce que je sais qu'on est parti les arracher, quoi.
0: Ton art, au-delà de la forme, il y a un côté très intime, très honnête intellectuellement. Beaucoup de dialogue interne.
1: Ouais.
0: Tu te parles à toi-même, tu te poses des questions, tu te demandes si t'es réellement à la bonne place, si t'as fait les bons choix, et je te trouve super honnête, en fait, mais c'est aussi pour ça que tu deviens très universel. Mais c'est pas facile de se mettre à nu, en fait, comme ça. Où tu peux carrément dire que t'es un loser, que machin, enfin, vraiment, parfois, tu peux t'auto-flageller. Encore une fois, c'est ce qui fait qu'on s'identifie dans ton art, mais c'est pas simple.
1: Ouais. Ouais, je pense que j'ai toujours été dur envers moi-même.
0: Mmh.
1: Je pense que j'ai toujours eu beaucoup d'attentes et tout. Une recherche, je sais pas, de l'excellence et tout.
0: Mmh.
1: Et puisque tu n'en parles pas autour de toi, tu le fais dans tes sons. Parce que à ce moment-là, tu sais, t'es au début, tu te fais pas la réflexion qu'il y ait des gens qui vont écouter ça. Pas du tout. Toi, tu l'écris, puis tu vas l'enregistrer. À la base, c'est pour toi, tes oreilles.
0: Mmh.
1: Vient plus tard la question de, ça sort quand? Mais au moment où ça sort, je sais pas, en fait, peut-être que toi, tu l'as tellement écouté que tu te fais pas la réflexion que c'est si intime.
0: Mm-hmm.
1: C'est une fois que les gens le reçoivent que tu te dis, ok, ça a été aussi deep, même pour eux. D'accord, mm-hmm. Ok, mais je t'assure que je pense pas que tu te fasses la réflexion au départ.
0: Mm-hmm.
1: Et c'est pour ça qu'il y a probablement autant d'artistes qui peuvent être aussi deep, je pense à des Gizmos, des trucs mm-hmm. comme ça, tu vois. Je pense qu'ils font pas gaffe.
0: Parce que c'est de l'exutoire, en fait, c'est spontané. Et puis,
1: on l'écrit pas pour se dire, ouh, ça va toucher les gens en plein cœur.
0: Mm-mm.
1: On sait même pas quand ça va sortir. C'est pour nous. Aller dans l'exercice de la thérapie, quoi.
0: Tu pars sur tellement d'univers différents.
1: Je pars sur d'autres choses, c'est ça.
0: Je pense quand même, tu vois, à ton dernier projet où on est parti au Japon carrément.
1: Oui,
0: au pied de l'univers de Takeshi Kitano.
1: C'est ça.
0: Tu vois, donc tu risques pas tellement de faire la même chose.
1: Non.
0: Tu utilises aussi toute ta passion pour le cinéma que tu mets à travers tes textes, au point où finalement, même ta DA, certes visuelle, mais même dans ta façon d'écrire et de rapper, bah...
1: Je m'autorise.
0: Tu t'autorises à changer,
1: ouais.
0: À rapper en japonais carrément.
1: Ouais, ouais, parce que alors au moment où on fait tous ces trucs au Japon et tout, moi je suis en train de revivre à ce moment-là un second souffle incroyable. C'est-à-dire que on sort de Où les garçons grandissent et je suis content. Succès d'estime et tout, on part 2 ans en tournée, génial. Sauf que derrière, qu'est-ce qui se passe? Il y a les premiers... Et la suite, c'est quand? Il y a les premiers, tu vois, les premiers trucs comme ça qui arrivent. Sauf que, ben, je suis pas une machine. Et j'ai pas du tout envie de refaire...
0: La même chose.
1: La même chose. Mon but à moi, c'est pas de te donner ce dont tu as besoin. Enfin, c'est pas te donner ce que tu veux. Moi, je suis censé te donner ce dont tu ne pensais pas avoir besoin. C'est-à-dire que quand ça arrive sur ta table, tu te dis, ouah, ce goût-là, je le connaissais pas, bien joué, merci, miam, miam. C'est ça que t'es censé faire. Et donc, du coup, c'est comme ça que ça s'est fait avec Hachi. Hachi Melo.
0: Rappeur japonais,
1: incroyable. Artiste de malade. Et j'ai redécouvert, une envie de mélanger des saveurs, d'offrir autre chose. Dans mon restaurant, tu vois. Mmh. Donc, c'était un très bel écart. Je suis trop content, vraiment.
0: Et c'était cool de te voir faire justement ces collabs avec ce frère, Hachi Melo, qui avait aussi un petit truc à te dire.
3: Bonjour tout le monde, bonjour Joël, bonjour Juliette, enchanté, j'espère que vous allez bien. Moi, c'est Hachi Melo, je suis un rappeur japonais. Et attention... Et mon refait n'est pas encore parfait et pas trop bon aussi, donc désolé si tu comprends pas tout ce que je dis, mais je fais de mon mieux. Alors, quand on vient de deux cultures différentes, c'est pas toujours facile de communiquer. Oui, je parle pas bien français. Duel, il parle pas japonais. Mais donc voilà. Mais la première fois que j'ai rencontré Duel, j'ai directement senti qu'il a respecté la culture japonaise. Une question pour Duel. Alors, c'est quoi les choses que tu veux absolument faire avant de mourir? Voilà, c'est la question. Ok. J'attends ta réponse depuis le Japon. Yep. Bon. Passez tous une bonne journée. À bientôt.
1: Merci.
3: Arigato.
1: Merci.
0: Hachi Melo, merci. Hachi Melo.
1: Quel homme.
0: T'as vu la classe ou pas?
1: Il y a trop la classe.
0: Déjà, Hachi. Tu parles en effet bien mieux français que nous japonais, donc déjà c'est quand même la grande classe.
1: C'est la classe.
0: Et puis quel kicker, quel rappeur et quelle question. Donc là on a 3 heures d'émission pour que tu y répondes.
1: C'est vrai. Non, il a dégainé une sacrée question.
0: Ah, ouais.
1: Qu'est-ce que j'aimerais? Waouh. J'aimerais faire toutes ces choses que j'ai jamais osé faire. Vraiment, véritablement. Comme... Tu vois. J'ai toujours été mordu de sport extrême et tout. Mm-hmm. J'aimerais faire du surf. J'aimerais prendre un vélo et dévaler une montagne. Ah ouais, c'est tout ces
0: t'aimerais,
1: trucs-là.
0: T'aimerais te casser une jambe, en fait.
1: Peut-être.
0: En gros, c'est ça.
1: Peut-être. Sur le papier,
0: j'aimerais
1: ça ressemble à ça.
0: J'aimerais me casser la gueule.
1: Non, vraiment, j'aimerais faire toutes ces choses. Tu vois, dernièrement, je me suis acheté...
0: Ça, c'est vraiment tout juste avant de mourir, en fait.
1: Ouais, vraiment, c'est le truc.
0: Je veux mourir comme ça,
1: bon,
0: en fait.
1: C'est fait. On peut y aller, les refs. Vraiment, j'ai toujours kiffé ça. Des fois, je suis sur Instagram, je regarde des mecs dévaler les pentes de San Francisco en skateboard et je me dis, je crois que c'est ça la vie. Ouais.
0: C'est ça l'adrénaline pour moi.
1: J'ai toujours aimé.
0: Mon ami, il est déjà l'heure de se quitter. J'aurais aimé te parler du fait que t'as failli perdre la vue 1h30 en étant 1h30 pour tourner un clip. J'aurais aimé dire qu'il y a plein de projets en préparation, mais ça, on sait. Mais on doit accélérer le mouvement. Avant de se quitter, on a un rituel dans les légendes urbaines qui consiste à passer un message universel aux centaines de millions de personnes qui nous suivent dans le monde.
1: Ouais.
0: Quel serait-il?
1: Si je devais passer un message, c'est les gars, faites un petit peu plus attention les uns aux autres. Ayez un petit peu plus d'empathie. Parce que, je vous assure, parfois, traîner sur les réseaux sociaux et tout, c'est dur. Et je te parle pas en tant que artiste ou quoi. Hein.
0: Non.
1: En tant que simple individu, c'est dur. Alors, je sais pas, c'est dû à quoi? Est-ce que c'est des bots? Est-ce que c'est là qui sont autant méchants? Mais ce qui est sûr, c'est qu'on pourrait, ça affecte les cœurs. Mmh. C'est sûr et certain. Je pense que traîner sur les réseaux sociaux, au bout d'un moment, si tu le fais trop souvent, ton cœur, il peut devenir aussi noir, tu vois. Et donc.
0: Le brainwashing.
1: Vraiment. Donc, je pense qu'il faut faire très attention à ça. Parce que, on y gagnerait à être un petit peu plus cool les uns les autres, quoi. Un peu plus nuancé, surtout.
0: Ça, c'est le moins qu'on puisse dire.
1: Yes.
0: Merci beaucoup, Joël.
1: Merci à toi.
0: Longue vie à toi. Vraiment, et à ton art, on a hâte de voir la suite. La nouvelle dinguerie que tu as proposée. La nouvelle recette qu'on t'a pas demandé, mais dont on aura besoin.
1: Boum. T'as trouvé.
0: Un grand, grand merci à ma sœur, Emma Soriano.
1: Merci.
0: Emma, moi, t'es la meilleure.
1: Vraiment.
0: Un merci à Besso, à Bezo, à Kidao,
1: ouais.
0: À Tiffen,
1: ouais.
0: À Guillaume,
1: yes.
0: À ta Dream Team.
1: Vraiment.
0: C'est des bonbons.
1: Merci infiniment.
0: Ton équipe t'aime. Vraiment, tu es bien entouré, mais c'est parce que je pense que tu le mérites. Autrement, tu pourrais pas être entouré de bon cœur comme ça.
1: Quelle émission, les amis. Quelle émission, vraiment.
0: Il est déjà l'heure de se quitter, la famille. Je vous donne rendez-vous la semaine prochaine, même heure, même endroit. Vous connaissez la chanson, rendez-vous sur la chaîne YouTube de Légendes Urbaines pour la version longue de l'émission au cours de laquelle on s'est raconté plein de choses merveilleuses avec Joël Essen. Et comme à l'habitude, je vous dis paix, amour, lumière sur vous. One love, Joël.
1: Merci à toi encore une fois.

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3: Il est 5h à Paris, 3h en temps universel.
4: Arthur Ponchelet.
3: Bonjour à toutes et à tous, merci d'écouter RFI. À la une, qui dirigera la Suède pendant les 4 prochaines années? Question toujours ouverte, répond le Premier ministre sortant, alors que les résultats des législatives sont très serrés. Les sociodémocrates sont en légère avance, mais on ne connaîtra pas l'issue de ce scrutin avant plusieurs jours. On est à Stockholm dans un instant. Il était à quelques kilomètres de la frontière polonaise lorsqu'il a été bombardé. Un train visé hier par une frappe russe en Ukraine. Il n'y a pas de blessés, mais la Pologne s'inquiète d'une escalade qui pourrait s'étendre à son territoire. La une, c'est aussi l'extradition d'un ancien militaire ougandais vers les États-Unis où il sera jugé pour avoir fourni des armes à un cartel mexicain. L'ouverture de nouveaux centres d'accueil de migrants à Ceuta et puis du tennis et la victoire d'Alexander Zverev hier à l'US Open. 3 sièges, c'est pour l'instant l'avance des sociodémocrates en Suède face à l'alliance entre la droite et l'extrême droite. Les résultats des législatives d'hier sont encore trop serrés pour donner un résultat définitif. Une nuit électorale pleine de rebondissements avec d'abord la large avance de la coalition de gauche menée par Magdalena Andersson. Avance effacée à mesure que les votes étaient décomptés et désormais donc impossible de départager les deux camps. Ottilia Ferret, vous êtes notre correspondante à Stockholm. La dirigeante des sociodémocrates a pris la parole tard dans la soirée.
5: Magdalena Andersson n'a pas trop le choix. Elle joue la carte de la prudence, mais elle ne cache pas non plus sa satisfaction. Pour l'instant, nous sommes en tête, a-t-elle rappelé à ses militants. Et si cette tendance se confirme, prévient-elle, la Suède aura un nouveau gouvernement. Mais la dirigeante social-démocrate refuse de tirer des conclusions. Elle appelle à attendre le résultat définitif et elle insiste sur la nécessité de renouer avec une nouvelle culture de coopération en politique. Il règne un climat d'incertitude totale en Suède. Une partie des bulletins reste à compter, notamment les votes tardifs et ceux des Suédois de l'étranger. Ils représentent environ 3% des suffrages et pourraient encore faire bouger plusieurs sièges. À noter tout de même le recul des démocrates de Suède, le parti d'extrême droite, avec 17,7% des voix. Ils perdent près de 3 points par rapport à 2022 et c'est une première depuis leur entrée au Parlement. Les experts parlent déjà de ping-pong des mandats. Autrement dit, jusqu'au dernier décompte, un siège peut passer d'un camp à l'autre. C'est ce qu'on a vu toute la soirée. Les résultats définitifs nous devrait pas être connu avant mercredi.
3: Ottilia Ferret en ligne avec nous de Stockholm, mais de son côté, le Premier ministre sortant se montre lui aussi plutôt prudent. La question de la couleur politique du gouvernement reste ouverte, déclare Ulf Kirsterston. Quel que soit le résultat de ces législatives, le soutien de la

0: Zénith de la mer Rouge, notamment du port de Moha qui donne directement sur le détroit de Bab el-Mandeb. Un ancien militaire ougandais extradé vers les États-Unis, Katungi Michael Mperwe, proche du fils du président Museveni, il a été remis aux autorités américaines ce week-end. Amélie Tullet, la justice lui reproche sa collaboration avec des cartels de drogue mexicains.
1: Notamment avec le Jalisco Nouvelle Génération, considéré par la justice américaine comme l'une des organisations criminelles les plus violentes du Mexique. L'ancien colonel ougandais est donc accusé d'avoir comploté avec 3 hommes, bulgares, kényans et tanzaniens, pour fournir à ce cartel un arsenal de guerre, mitrailleuses, lance-roquettes, mines antipersonnelles, drones et canons anti-aériens. Selon l'acte d'accusation, Katungi Michael Mperwe a été recruté par le prévenu kényan, puis à son tour a recruté leur complice tanzanien. Quant au coordonnateur, le bulgare Peter Dimitrov Mirchev, il aurait par le passé fait affaire avec le célèbre marchand d'armes Victor Bout. Katungi Michael Mperwe, lui, était connu en Ouganda pour sa proximité avec le fils du président Museveni. Muodzi Kainerugaba l'avait d'ailleurs intégré au comité central de son mouvement, puis l'en a exclu après la publication de l'acte d'accusation américain. Katungi Michael Mperwe a été interpellé fin juin à Kampala. Il sera jugé par un tribunal de l'État de Virginie. S'il est condamné, il encourt une peine minimale de 10 ans de prison, pouvant aller jusqu'à la réclusion à perpétuité.
0: Amélie Tullet, l'actualité africaine ce matin, c'est aussi la préparation du dialogue national qui se poursuit en République démocratique du Congo. Félix Tshisekedi a signé hier l'ordonnance de création du comité d'organisation. 11 experts doivent encore être nommés. On ne connaît toujours pas pour l'heure les modalités d'organisation de ce dialogue. Qui participera, quand il commencera, ni quels sujets seront abordés. Des zones d'ombre déjà critiquées par une partie de l'opposition. 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En temps universel. C'était il y a un mois et demi, des milliers d'hommes, de femmes et qui franchissent à la nage les quelques centaines de mètres qui séparent le Maroc de l'Union européenne. Plusieurs semaines plus tard, l'enclave de Ceuta est toujours en proie à la colère. La quasi-totalité des 70 000 migrants qui avaient illégalement franchi la frontière sont rentrés chez eux. Mais plusieurs milliers sont toujours sur place et subissent donc la colère, souvent les violences des habitants. Pour apaiser les tensions, les autorités espagnoles ont ouvert hier un nouveau centre d'accueil dans l'enclave. Correspondance à Madrid, François Musso.
2: L'essentiel des 80 000 habitants de Ceuta n'ont de cesse de voir partir les 5 000 à 8 000 personnes, selon les estimations. C'est certes peu par rapport aux 72 000 qui étaient entrés à la nage fin juillet, à l'occasion de la plus grande entrée migratoire jamais connue dans cette enclave espagnole. Mais un mois et demi plus tard, les locaux ne cachent pas leur colère contre leur présence sur les plages, dans les parcs publics, dans les moindres recoins des quartiers. De nouvelles manifestations ont eu lieu au cri de « envahisseurs dehors ». Le gouvernement de Pedro Sanchez s'efforce de placer les migrants restants dans des centres d'accueil. Ils sont désormais 4300 et un nouveau centre vient tout juste d'être habilité. Mais cette stratégie visant à y traiter leur dossier dans une atmosphère sereine ne calme pas les esprits d'une population locale dont beaucoup disent avoir peur et ne plus supporter l'insécurité. Du côté des migrants, beaucoup dénoncent les actions xénophobes et violentes contre eux. François Musso, Madrid RFI.
0: L'actualité en France est d'abord un week-end encore très politique. Marine Le Pen, la candidate du Rassemblement National et favorite des sondages à quelques mois de la présidentielle, a prononcé son discours de rentrée. Elle a notamment défendu la priorité nationale pour les Français en matière d'accès au logement. Pendant qu'à gauche, Jean-Luc Mélenchon était lui à la fête de l'humanité. Il y a déroulé son programme, soulignant le sérieux de son parti, la France Insoumise. Nous sommes le contraire des amateurs, a-t-il notamment lancé. Un week-end politique que les auditeurs de Radio France ont en partie manqué. La grève se poursuit chez nos confrères à l'appel des syndicats, mouvement en réaction à l'arrivée sur l'antenne de France Inter du directeur adjoint du magazine d'extrême droite Valeurs Actuelles. Plusieurs dizaines de personnes étaient ainsi rassemblées devant la maison de la radio hier à Paris, dont François, cet enseignant fidèle auditeur de la radio publique.
3: Moi je suis un auditeur de France Inter. Depuis le berceau, j'ai 63 ans, mais ma mère mettait déjà France Inter dans mon berceau quand j'étais petit. Donc ça fait partie de moi-même, France Inter.
4: Est-ce que vous pouvez me décrire ce que vous avez épinglé à votre chemise?
3: Oui, parce qu'on est en audio, on est en radio. Alors j'ai mis une pancarte avec le logo de France Inter, auditeur inquiet. Et puis j'ai mis un petit slogan, avis aux dirigeants de l'audiovisuel public, on ne fait pas allaisance au fascisme, on lui résiste. Il y a des gens de différentes opinions sur France Inter. Je ne suis pas toujours d'accord, je peste, mais ça ne me choque pas. Je veux dire, Là, on parle de valeurs actuelles condamnées pour racisme.

0: racisme. France Inter n'est pas là pour faire l'opération de blanchiment de valeurs actuelles. J'ai l'impression qu'on a là des dirigeants qui se couchent devant de possibles futurs maîtres, c'est-à-dire qu'ils anticipent une victoire de l'extrême droite, qui est possible mais qui n'est pas encore certaine. Et ils font acte d'allégeance. Pour moi, le fascisme, on ne lui fait pas allégeance, on lui résiste.
1: Témoignage recueilli au micro RFI d'Audevilliers-Moriamé. De son côté, la directrice de France Inter défend l'arrivée du chroniqueur de Valeurs Actuelles. Au nom du pluralisme, l'une des missions premières du service public, estime-t-elle. Un mot de l'actualité sportive. Et d'abord un deuxième titre en grand chelem hier pour Alexander Zverev après Roland-Garros cette année. C'est l'US Open que l'Allemand a remporté hier, victoire en 4-7 face à l'Américain Ben Shelton qui disputait lui sa toute première finale. Du cyclisme aussi, hier et pour la première fois en 12 ans, un Espagnol remporte la Vuelta. Enric Mas s'est imposé, lui qui est arrivé second par 3 fois. Il a bénéficié de l'abandon sur blessure de Tadej Pogacar, grand favori de l'épreuve. Et puis du football également, et la retraite d'Edouard Mendy, gardien de but du Sénégal, 34 ans. On y revient dans la première édition d'Afrique Matin, dans 20 minutes, 3h10, temps universel. Tout de suite, c'est Un jour au village.
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3: Bonjour à toutes et à tous et bienvenue dans Un jour au village. Le continent africain compte une diversité linguistique avec à lui seul un tiers des langues parlées dans le monde et une estimation allant de 1500 à 3000 langues selon l'UNESCO. Mais cette semaine, nous nous penchons spécifiquement sur la richesse des langues locales du Cameroun où on en compte 280 dont certaines sont menacées de disparition, notamment le Baka, le Béba et le Kung. Nous en parlons dans quelques minutes avec notre invité Alain Kaobaïsi, le directeur des services des langues de la CIL, la Société internationale de linguistique au Cameroun. Mais d'abord, la parole est au radio partenaire. Direction le nord-est de la Guinée pour retrouver la radio Djoliba à Sigiri qui émet dans cette préfecture depuis 2010, un média de proximité à destination des populations de la région. Nous sommes avec le directeur de radio Djoliba. Bonjour Laï Camara.
4: Bonjour madame, bonjour aux auditeurs de RFI.
3: Quels sont les sujets d'intérêt de votre radio ?
4: Radio Djoliba est une radio communautaire qui s'intéresse précisément à l'agriculture, à l'élevage, à la pêche, mais surtout aux activités minières, car nous sommes dans une préfecture où les activités minières couvrent les 90% de la population.
3: Est-ce que ces activités se déroulent sans problème?
4: Il faut dire la vérité, Sigiri a toujours évolué dans les activités minières. Mais ces activités minières, si aujourd'hui il y a beaucoup d'améliorations sur le plan économique, alors cela ne va pas sans des conséquences néfastes sur le plan social, sur le plan humain, même sur le plan économique. Du temps de nos grands-pères, le travail était un travail artisanal. Il y avait peu d'éboulement de mines. Mais à l'heure qu'il fait, nous sommes en train d'allier le travail industriel au travail manuel. Ce qui fait qu'il y a beaucoup de dangers sur la vie de la population. Il ne s'est passé jamais une semaine sans qu'il y ait des éboulements de mines, plus précisément dans la zone des Séké, qui est une zone minière réputée sur le plan international, mais aussi dans le Bouré, qui est connu partout dans le monde à travers la qualité de l'or. Donc, il y a les éboulements, mais aussi, il y a toutes les nationalités maintenant aujourd'hui à Sigiri. Il y a des Sénégalais, il y a des Maliens, surtout il y a des Burkinabés. Ces étrangers-là sont venus avec d'autres nouvelles méthodes d'exploitation des mines. Si par le passé, nos grands-pères allaient dans les profondeurs jusqu'à 15 mètres, aujourd'hui, on va jusqu'à 40 mètres, 45 mètres. Ce qui fait que quand il y a éboulement de mines, il y a beaucoup de morts. Mais aussi, avec ces boom miniers, les gens se sont fait un peu d'argent. Donc, le banditisme a pris de l'ampleur. Vous entendez, il y a coup de fusil par là, il y a coup de fusil de l'autre côté. Parce que tout simplement, les travailleurs d'or là exposent un peu leur argent. Parce que c'est des gens... Difficilement, ils travaillent avec les banques parce que chaque fois, ils ont besoin d'argent. Et à leurs yeux, le travail avec la banque est un travail très lent. Donc, il faut avoir l'argent avec soi à tout moment. Donc, ils sont exposés au banditisme. Mais aussi, sur le plan sanitaire, les travailleurs, pour avoir de l'or en grande quantité, et le plus rapidement possible travailler avec les produits tels que les mercures, tels que les cyanures, qui ont des conséquences sur la vie des miniers, précisément des femmes et des enfants. Il y a une semaine seulement, au compte de la société civile, nous sommes allés à Seké et à Bouré pour les sensibilisations. Nous nous sommes rendus dans les mines, on s'est rendu compte que l'activité minière dans ces zones aujourd'hui, si ça donne beaucoup d'argent, il y a des conséquences négatives aussi sur la vie, surtout des enfants mineurs dont ils n'ont pas l'âge. Donc ça a beaucoup de conséquences sur la vie en société à Siguiri.
3: Laï Camara, l'exploitation minière cause aussi des affrontements entre les communautés locales et les exploitants chinois.
4: Aujourd'hui, les exploitants traditionnels sont dans une situation d'impasse parce que non seulement le travail des Chinois empêche leur travail, parce que quand ils sont sur une parcelle, on ne peut plus retravailler la parcelle-là. Mais aussi, les exploitants chinois détruisent complètement l'environnement. Il y a même aujourd'hui des ONG qui sont nées et qui empêchent aujourd'hui le travail des Chinois. Parce que pour eux, les Chinois viennent détruire complètement l'environnement des Siguiri. Ils détruisent tout à leur passage. Les Chinois empêchent même le travail de la population locale.
3: Monsieur Camara, pouvez-vous nous rappeler la fréquence de votre radio, s'il vous plaît?
4: La radio Djouliba émet sur la 95.7.
3: Merci beaucoup, très bonne journée à vous.
4: Merci vraiment, merci beaucoup.
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3: Nous nous intéressons aujourd'hui aux langues locales du Cameroun où il y a plus de 200 ethnies. Certaines sont plus connues, entre autres le Fulfulde, le Tupuri, le Minjumba, le Wondo, le Bassa et le Douala. Nous sommes avec le directeur des services des langues de la CIL, la Société internationale de linguistique au Cameroun. Bonjour Alain Kaoubaïsi.
5: Bonjour Madame Traoré.
3: Quelle est la place des langues locales camerounaises aujourd'hui?
5: Les langues locales occupent une place de choix dans un contexte où, au Cameroun, nous en comptons environ 280, une diversité linguistique extraordinaire. Mais il faut dire que de ces 280 langues que compte le pays, pratiquement 94 sont en danger d'extinction. Donc nous sommes dans ce que j'appelle le paradoxe linguistique camerounais aujourd'hui, où une richesse linguistique extraordinaire s'oppose à une transmission intergénérationnelle en déclin. Donc important, mais menacé.
3: Vous avez déjà anticipé ma prochaine question sur la menace de disparition pour certaines de ces langues-là. Qu'est-ce qui fait que ces langues sont menacées de disparition?
5: Premièrement, il y a le facteur historique. L'héritage colonial y est pour beaucoup. Les puissances coloniales, allemandes et après françaises et britanniques, ont délibérément exclu les langues locales de l'école, de l'administration et de la justice. Et cela s'est pérennisé jusqu'à la période postcoloniale. Je pense que ça, c'est un facteur fondamental. Mais il y a aussi un facteur démographique, notamment l'urbanisation massive. Donc, les langues locales sont menacées de disparition au Cameroun aussi en raison des divers facteurs tels que la migration. Quand un jeune quitte, par exemple, son village pour s'installer à Douala ou à Yaoundé, il entre dans un espace où sa langue n'a plus de fonction sociale. Donc, il est obligé de s'adapter en adoptant le français, l'anglais ou le pidgin comme langue de communication. Et il y a un autre facteur très important qui est le facteur socio-économique. Dans le Cameroun contemporain, il faut dire que parler correctement français et dans une certaine mesure l'anglais est une condition d'accès à l'emploi formel. Alors que au niveau de langue locale, il n'y a pas forcément des débouchés ou bien des opportunités économiques. Donc, je mentionnais ces trois éléments-là, il y en a d'autres. Mais pour moi, ce sont les trois éléments qui constituent des facteurs qui menacent les langues camerounaises.
3: Que fait la CIL, la Société internationale de linguistique, dont vous êtes le directeur des services des langues, pour continuer de donner vie à ces langues locales parlées au Cameroun?
5: Notre travail de base, c'est la standardisation de ces langues. Parce que pour que ces langues soient apprenables formellement, il faut développer l'alphabet, il faut développer l'orthographe, étudier la phonétique, la phonologie. Et depuis 1969, CIL travaille sur ces langues-là pour pouvoir les standardiser et notamment développer des ressources pour l'alphabétisation dans ces langues. Nous faisons aussi un grand travail au niveau des décideurs sur l'importance des langues camerounaises et la nécessité de les préserver et de les promouvoir. Et nous allons aussi au niveau des communautés pour pouvoir traduire des ressources. Nous développons des livres en langue locale. Nous intervenons généralement dans la traduction aussi des ressources dans les langues locales pour pouvoir aussi inclure les personnes qui ne parlent pas français ou anglais. Donc, grosso modo, nous intervenons déjà au niveau technique, mais dans toutes les composantes du point de vue alphabétisation, traduction, qui permettent la promotion, la vulgarisation et la préservation de ces langues.
3: En plus de l'approche de la CIL, que faudrait-il faire d'autre pour préserver ces langues?
5: Toute activité permettant déjà à pouvoir rendre ces langues, entre guillemets, apprenables et aussi documentées pour pouvoir être consultées plus tard. Les langues camerounaises, avant, n'avaient pas de système d'écriture standardisé. Et après notre intervention, en collaboration avec d'autres structures, nous avons, par exemple, développé l'alphabet général des langues camerounaises, qui est un système d'écriture unifié pour toutes les langues camerounaises. L'objectif, c'est de pouvoir couvrir toutes ces langues-là.
3: Est-ce que vous y arrivez?
5: Aujourd'hui, il faut dire que depuis 1969, nous avons été rejoints par d'autres partenaires et aussi depuis la constitution de 1996 qui consacre les langues camerounaises comme étant des langues protégées et promues par l'État. Nous ne sommes plus seuls sur le terrain et le travail avance plutôt bien. Et l'objectif, c'est de pouvoir permettre à ce que ces langues soient standardisées, décrites et documentées.
3: Et cette standardisation permet de pouvoir enseigner ces langues à l'université et dans les écoles?
5: C'est l'objectif. Ce n'est pas encore le cas sur le plan pratique. Il faut dire tout de même que l'État a consacré des efforts avec l'introduction de l'enseignement des quelques-unes de ces langues dans l'éducation des bases. Cet enseignement est rendu possible parce qu'en amont, il y a le travail que CIL et les autres organisations qui s'investissent dans ce domaine pour pouvoir permettre aujourd'hui d'avoir des matériels didactiques, d'avoir des ressources qui peuvent permettre à ces enseignants de pouvoir enseigner ces langues. Et nous espérons que cette expérience pilote au niveau de l'éducation des bases sera multipliée sur d'autres langues, mais aussi dans l'enseignement secondaire et l'enseignement supérieur.
3: Alain Kaoba, ici, dans les années 2000, il y a eu une politique d'alphabétisation des communautés rurales, surtout des femmes dans leur langue dans plusieurs pays, pour permettre la mise en place de projets de développement et faciliter la gestion des associations, notamment des coopératives. Le Cameroun avait-il fait de même?
5: Exactement. Le Cameroun, sur le plan rural, effectivement, les collectivités territoriales décentralisées disposent d'un mandat clair pour promouvoir les langues nationales dans le milieu rural.
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3: Un jour au village est au Cameroun aujourd'hui pour aborder la question de la survie des langues locales. Le pays en compte plus de 200 et certaines sont menacées de disparition. Des politiques de préservation sont en cours, notamment l'enseignement de plusieurs de ces langues dans les circuits académiques. Malgré ces efforts, elles restent dominées par les langues officielles, le français et l'anglais. Face à cette situation, les nouvelles technologies sont appelées à la rescousse. C'est le cas de l'application Bibala, développée pour faciliter leur apprentissage. Voici le reportage de Charles Abosolo-Oba.
6: Les yeux rivés sur l'écran de son téléphone portable, Olive Wangé essaye de franchir une nouvelle étape dans l'apprentissage du Mendumba, une langue parlée à l'ouest du Cameroun.
7: Dès le bas âge, nous n'avons pas acquis cette notion-là d'apprendre notre langue maternelle. On parlait uniquement le français. Et c'est grâce à un camarade de classe que je m'y suis intéressée avant de télécharger l'application et commencer à l'utiliser.
6: Avec l'application Bibala, la jeune étudiante se réapproprie cet héritage culturel qui lui filait entre les doigts.
7: Je vois qu'il y a une nette amélioration parce que même quand on veut laisser l'application nous encourage, il y a les notifications qui arrivent et puis ça permet de nous encourager à évoluer, même si c'est parfois difficile, même si on veut abandonner.
6: Simplicité, interactivité, Bibala est un savant mélange entre linguistique et technologie, comme l'explique Francis Mba, responsable des contenus et médias de l'application.
8: Nous envoyons à des experts linguistiques et par derrière, nous contrôlons exactement ce qu'ils transmettent. Par exemple, comment est-ce qu'on apprend à faire des salutations basiques? Comment est-ce qu'on appelle telle ou telle chose à la maison? Vraiment, nous avons essayé de regrouper tout cela et que nous avons constitué dans un fichier. Et cela est vérifié constamment par des experts.
6: Cette solution numérique tente d'apporter une réponse face à une crise linguistique et culturelle majeure. Selon la branche camerounaise de la Société internationale des linguistiques, sur les 280 langues nationales que compte le pays, 9 sont éteintes et 95 menacées de disparition. Pour la promotrice de Bibala, Pavel Djeninana, il est urgent de reprendre le contrôle.
9: L'application est née d'un besoin personnel. Nous, déjà en tant que jeunes, ne parlons pas couramment notre langue maternelle. Et on s'est dit, c'est beau d'accuser les parents, mais à un moment donné, il faut que nous-mêmes, on reprenne le contrôle. Et on a réfléchi à une solution adaptée à cette ère du numérique et on s'est dit quoi de mieux qu'une application mobile.
6: L'application enseigne aujourd'hui 21 langues camerounaises et compte plus de 100 000 apprenants au Cameroun et dans la diaspora, ce qui encourage l'équipe du projet à enrichir davantage le contenu d'enseignement.
9: Pour le moment, c'est vrai que c'est 21 langues, mais on pense que bientôt on peut arriver à 240 langues.
6: Dans sa lutte pour la préservation des langues nationales en Afrique, Bibala souhaite élargir sa palette au Cameroun et ouvrir ses horizons sur le continent africain.
3: Le reportage de Charles Aboussolo Oba. Alain Kaoba ici, que pensez-vous de ce type d'initiative qui utilise les moyens modernes à disposition de nos jours pour promouvoir les langues locales?
5: Je pense que la digitalisation, c'est l'avenir. Il faut dire que le taux de pénétration digitale au Cameroun est en train de monter et la jeunesse, qui est la cible principale en ce qui concerne la pérennisation de nos langues maternelles, se retrouve au niveau de ces cadres digitaux. Donc, une initiative comme Bibala vient à point nommé répondre à ce gap digital et s'adapter à notre époque. Donc, l'objectif, au-delà de pouvoir avoir une telle plateforme, c'est aussi vulgariser et aussi avoir des soutiens disponibles. Je suppose que Bibala doit investir des ressources pour pouvoir développer cette plateforme et la maintenir. Donc, l'invitation ici, c'est un soutien déjà au niveau des investisseurs, mais aussi au niveau de l'État pour pouvoir soutenir les initiatives comme celle de Bibala.
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3: Au-delà de ce que Bibala fait, au-delà de ce que la CIL fait, que peut-on faire d'autre pour pouvoir préserver ces langues-là?
5: Je pense que, premièrement, on peut avoir une politique qui permet à ce que l'apprentissage de ces langues peuvent mener à des opportunités d'emploi, à des opportunités de développement. Par exemple, à travers les lycées agricoles que l'État camerounais ouvre de plus en plus dans les zones rurales, de pouvoir concevoir des ressources d'enseignement en langue maternelle. Donc, une telle approche va permettre effectivement de pouvoir lier l'apprentissage de la langue à une opportunité précise de développement économique. Cela peut aussi se faire à travers l'alphabétisation fonctionnelle où on apprend la langue pour pouvoir pratiquer une activité génératrice de revenus. Une autre chose que je vais ajouter, c'est la responsabilité centrale des parents. Si ces parents ne parlent pas la langue maternelle aux enfants, le message qu'ils envoient, c'est que la langue locale n'est pas utile, n'est pas valorisante. La transmission intergénérationnelle est entre les mains des parents. Et ils doivent en être conscients et s'investir en conséquence.
3: Vous avez abordé un point qui me semble très intéressant, c'est de pouvoir intégrer cette langue-là dans l'enseignement en milieu rural. Donc, est-ce que on peut dire que ces langues-là sont tout autant menacées en milieu urbain qu'en milieu rural?
5: Exactement. Les recherches menées par CIL dans certaines zones rurales, il faut dire que soit certaines langues locales sont phagocytées par d'autres langues locales plus importantes, soit il y a, par exemple, le développement qui amène d'autres personnes d'autres contrées. Donc, cette transition cosmopolite fait en sorte que certaines langues sont véritablement menacées, même en zone rurale, quand ces villages se vident, quand les jeunes cherchent des opportunités dans les grandes villes. Les parents, qui sont les dépositaires actuels de ces langues-là, meurent avec ces langues. Donc, cette menace n'est pas propre seulement au niveau urbain, même les zones rurales, de plus en plus, sont menacées. Et effectivement, ça semble ne pas être perçu par beaucoup.
3: Monsieur Kaoba, ici, nous arrivons au terme de cet entretien. Quel proverbe voulez-vous partager avec nos auditeurs?
5: Un proverbe en langue PV, langue minoritaire, parlée dans la région du Nord Cameroun. Un proverbe qui dit « Timbim Boutoub ce de rire la Léouvonmi, cela veut juste dire la calebasse sage, la calebasse intelligente, ne participe pas à la danse des gourdins. Donc, la calebasse qui est un récipient fragile, mais précieux, qui sert à conserver l'eau pour la nourriture. Et de l'autre côté, nous avons les gourdins, qui sont des bâtons durs et lourds, utilisés pour frapper ou se battre. Donc, danser avec des gourdins, c'est s'exposer à des chocs violents. Et une calebasse qui se joindrait à cette danse serait inévitablement brisée. Donc, c'est un proverbe qui enseigne la prudence, le discernement et la sagesse. Une personne sage évite les conflits inutiles. Et il faut connaître ses limites et protéger son intégrité.
3: Merci beaucoup Alain Kaobaïsi. Je rappelle que vous êtes le directeur des services des langues de la CIL, la Société internationale de linguistique au Cameroun. Merci beaucoup, au revoir.
5: Je vous en prie, merci de m'avoir invité. Au revoir.
3: Un jour au village touche à sa fin. Nathalie Laporte était à la réalisation. 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Prenez soin de vous et très bon week-end à tous.
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10: Bonjour et bienvenue si vous nous rejoignez à l'écoute de Radio France Internationale. Il est 5h30 ici à Paris, 3h30 en temps universel.
11: Vincent Dublange.
10: Et c'est Afrique Matin, on est ensemble comme tous les jours pour une demi-heure. On commence par le journal et l'opposition kenyane qui mobilise, premier grand rassemblement hier à Nairobi d'une nouvelle coalition autour de jeunes figures politiques locales. Reportage dans un instant. Des réactions politiques en RDC après l'annonce hier de la mise en place d'un comité pour le dialogue national. Dialogue dont le format est d'ores et déjà rejeté par une bonne partie des oppositions qui prévoit d'ailleurs de manifester demain à Kinshasa. Dans cette édition, Ebola qui touche désormais davantage les femmes que les hommes en RDC, vous allez comprendre. Et puis, l'entrée en bourse attendue à Lagos de la méga raffinerie Dangote avec un objectif tout autant financier que populaire. Les sports et le clap de fin pour la carrière d'Edouard Mendy sous le maillot du Sénégal. Le gardien raccroche les gants au niveau international à 34 ans et avec un sacré palmarès. L'opposition kenyane se serait-elle trouvée une figure de proue à un peu moins d'un an de l'élection présidentielle? En tout cas, hier à Nairobi, la mobilisation fut réussie. Il y avait du monde en soutien de cette coalition baptisée Linda Mwananchi, plusieurs dizaines de milliers de personnes et des noms qui revenaient dans toutes les bouches. RFI reportage Gaël Alex.
12: Sur les toits des voitures qui défilent dans les rues de Nairobi, James Orengo, Babu Owino et Edwin Sifuna se tiennent la main. Linda Ogweno, militante de Linda Mwananchi, ne s'inquiète pas de voir trop de crocodiles dans le même marigot.
13: Ce n'est pas un problème du tout, c'est un espace démocratique. Babu a du talent pour mobiliser, Sifuna est charismatique, James Orengo milite depuis qu'il a 20 ans, donc il a de l'expérience, et on pense qu'ils sauront s'unir le moment venu pour désigner la bonne personne.
12: Dans la foule, un nom s'impose rapidement, celui d'Edwin Sifuna, le jeune sénateur de Nairobi, dissident du parti d'opposition historique ODM, le Parti démocratique orange.
14: On est Sifunaïtid, tous unis derrière Sifuna, parce qu'il est jeune comme nous. Au Kenya, on a besoin de changement. Lors des élections précédentes, il n'y avait que des vieux politiciens et des vieux partis. Sifuna et Linda Mwananchi, c'est du sang neuf et on en a besoin.
12: Du sang neuf, dont le programme politique se résume pour l'heure en quelques mots, Edwin Sifuna.
15: William Ruto, tu t'apprêtes à devenir le premier président de la République du Kenya à n'avoir fait qu'un seul mandat. Répétez après moi, un mandat, un seul mandat.
12: One term, un mandat, ce slogan politique est devenu tellement populaire qu'il a donné lieu à la création d'un mot en sheng, l'argot de Nairobi, one term, source d'inspiration de bien des chansons. Gaël Alex, Nairobi, RFI.
10: Et lui est accusé d'avoir comploté avec un Kenyan mais aussi avec un Tanzanien et un Bulgare pour fournir des armes au cartel mexicain. L'ancien colonel de l'armée ougandaise, Katungi Michael Mperwe, a été extradé vers les États-Unis. C'était annoncé depuis plusieurs semaines. Il s'agit d'un homme qui a été un proche du fils du président Museveni, Muezi Kainerugaba, le patron de l'armée ougandaise, et qui entend bien succéder à son père à la tête de l'Ouganda. Aux États-Unis, Katungi Michael Mperwe encourt entre 10 ans de prison et la perpétuité. Afrique Matin, il est 4h33 à Kinshasa où tout va reposer finalement sur le président de la République. Hier, Félix Tshisekedi a annoncé un comité, en tout cas la mise en place d'un futur comité pour organiser le dialogue national, et il va garder la haute main sur ce comité et les préparatifs du dialogue national. Le comité qui va être chargé de définir en gros les règles du jeu, qui va comporter 11 membres. Pour l'instant, ils ne sont pas nommés. On n'a d'ailleurs pas davantage d'informations sur le calendrier du dialogue national. Pascal Moulégois, quelles sont les réactions dans les oppositions ?
16: Pour les camps de l'ancien président Joseph Kabila, ce comité est une preuve suffisante que le président Félix Tshisekedi ne veut réellement pas d'un dialogue pour la paix. Ferdinand Kambere, secrétaire permanent adjoint de l'ancien parti présidentiel, considère l'ordonnance lue dimanche comme un non-événement. Dans les rangs de la coalition Article 64, les partis de Moïse Katumbi parlent d'un pétard mouillé qui renforce l'élan des mobilisations prévues mardi contre tout changement des constitutions dans le pays. Diédoné Boulengue-Tengue est le secrétaire général du parti Ensemble pour la République.
17: Nous considérons cela comme un non-événement. À ce stade, si il a déjà fait preuve de suffisamment de mauvaises voies pour qu'on ne l'entende plus. En tout cas, pour nous, la défense de l'ordre constitutionnel, c'est l'essentiel. Toutes les raisons pour lesquelles on avait appelé à la mobilisation sont restées intactes. Donc la mobilisation se poursuit.
16: Prince Epengue, porte-parole de la coalition Lamuka de Martin Fayulu.
18: L'arrivée de cette ordonnance vient de conforter notre position. Pour l'instant, la priorité de l'article 64, c'est de défendre la Constitution. Et cette ordonnance, c'est pour démobiliser les Congolais. Nous voulons un vrai dialogue qui va mettre fin à la guerre. Un dialogue véritablement inclusif. Un dialogue qui va permettre à ce qu'il y ait élection en 2028. Nous ne voulons pas d'un cirque.
16: Côté majorité, l'attente porte désormais sur la nomination du coordonnateur, de son adjoint et des membres du comité préparatoire. Pascal Moulégois, Kinshasa, RFI.
10: À la République démocratique du Congo, où ce sont désormais quasiment 3400 personnes qui sont décédées d'Ebola, l'épidémie touche 7 provinces et continue de se propager. Plus de 7000 personnes ont été officiellement diagnostiquées. Un chiffre forcément en deçà de la réalité. Il y a une tendance qui ressort toutefois des données. Contrairement au début de cette épidémie qui a touché une zone minière et où il y avait davantage d'hommes touchés, désormais l'extension de l'épidémie rime avec féminisation. Écoutez les explications de Noémie Del Monte, représentante adjointe en RDC du Fonds des Nations Unies pour les Populations.
19: C'est en train de se produire parce que les femmes sont les premières personnes qui donnent des soins à des malades, dans la famille, dans la communauté, mais aussi dans les formations sanitaires. Les femmes sont en premier lieu celles qui s'occupent des autres et celles qui donc ont des gestes qui peuvent les exposer plus facilement à une contamination de la maladie. Et on voit dans les chiffres des malades, non seulement les femmes sont de plus en plus malades, mais on a aussi les femmes enceintes qui commencent à ressortir de plus en plus nombreuses. Il a été compté que 84 des 134 femmes enceintes admises dans les 10 centres de traitement d'Ebola sont décédées depuis le début de l'épidémie. Et parmi ces cas, on sait qu'il y a 38 fausses couches, et 15 décès fœtaux in utero et 22 naissances prématurées. Donc non seulement on met en danger la vie de la mère, mais la difficulté de porter à fin une grossesse est très importante si on est malade d'Ebola et on voit une importante mortalité néonatale.
10: Un propos recueilli par Pauline Azidi. Objectif, grandir. Au Nigeria, la méga raffinerie Dangote entre en bourse à Lagos aujourd'hui. Une vente d'actions qui va se faire au plus près des investisseurs, y compris les plus petits, les actions de la plus grande raffinerie africaine qui peuvent être achetées via les applications mobiles de banque ou les opérateurs téléphoniques. Alors quel est l'engouement sur place? Quelques éléments de réponse avec notre correspondante à Lagos, Harmonie Pondi-Dianga.
20: Aliko Dangote espère attirer 10 millions d'actionnaires, principalement en Afrique et notamment au Nigeria. Le montant minimum de souscription est fixé à 10 actions, soit 5 250 naira, environ 3,40 euros. David Bird, PDG et directeur général du groupe Dangote, explique que ce projet est destiné au partage du bénéfice d'une des principales ressources nationales, le pétrole.
14: C'est une opportunité incroyable pour tous les Nigérians de participer non seulement à la création de richesses, mais aussi pour être plus solides face à la dévaluation des devises. De plus, nous sommes installés dans une zone franche. Si les investisseurs le souhaitent, nous distribuerons nos dividendes en dollars américains.
20: Mais l'investissement en bourse reste peu répandu au Niger. Pour beaucoup de particuliers, cette offre constitue une première expérience. Oniyinye, retraité, connaît mieux les produits alimentaires du groupe Dangote que les mécanismes de la bourse.
0: Comme c'est du Dangote, j'adorerais investir. Je suis fière d'être nigériane. Donc si j'investis dans cette société nigériane, je prie pour que tout se passe bien.
20: Adekunle, ingénieur en cybersécurité et habitué des investissements, compte placer environ 300 euros. Il mise sur un rendement à long terme.
21: Je sais que l'entreprise possède un haut potentiel de croissance et que les investisseurs en tireront de l'argent. Mais ce n'est pas comme au casino où vous pouvez remporter 2 à 3 fois votre mise immédiatement.
20: L'offre, présentée comme la plus importante introduction en bourse d'Afrique, prendra fin le 13 octobre. Harmonie Pondinyaga, Lagos, RFI.
10: On continue de parler business au Nigeria. Avec la fin hier du 18e sommet des BRICS à Delhi, en Inde, le bloc qui compte 11 pays membres et 10 partenaires et qui s'est notamment engagé à œuvrer pour intensifier les échanges sud-sud. Mais sur le terrain, vous allez l'entendre, le mouvement des travailleurs, des marchandises, des commerçants est déjà une réalité concrète. Notre correspondant Abdoulaye Rally a rencontré un commerçant nigérian et un cadre indien. Écoutez.
22: À New Delhi, loin des grands discours des BRICS, le commerce entre l'Inde et l'Afrique se construit chaque jour. Anthony, 40 ans, originaire de l'Anambra, au Nigeria, exporte du textile indien depuis 3 ans, une affaire qui fonctionne.
21: Oui, l'Inde, ça me va. Je ne sais pas ce qu'il en est pour les autres, mais c'est un bon business.
22: Est-ce que vous conseillerez à d'autres Africains de venir faire des affaires en Inde ?
21: Oui, ils peuvent venir parce que les Indiens ont des marques reconnues. Ils produisent beaucoup de choses. Même leurs voitures sont bon marché.
22: Jiten, 29 ans, a fait lui le chemin inverse. Formé à l'université de Kanpur dans l'Uttar Pradesh, ce cadre indien a passé 5 ans au Ghana et en Gambie comme directeur marketing. Il s'apprête déjà à repartir.
21: Oui, d'ici environ un mois, je pars pour l'Ouganda. L'entreprise me demande de venir.
22: Vous y gagnez mieux votre vie ?
21: Oui, en plus le logement, la nourriture, les transports, tout ça est pris en charge par l'employeur. Et puis obtenir un visa pour les pays africains, c'est beaucoup plus simple que pour l'espace Schengen en Europe.
22: Deux trajectoires qui donnent un visage concret à l'ambition affichée au 18e sommet des BRICS, faciliter les échanges sud-sud. Abdullah Erali, New Delhi, RFI.
10: 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Il est 6h40 à Moroni, à Fomboni, à Moutsamoudou. On poursuit ce journal aux Comores où la prise en charge de la surdité progresse, même si le dépistage demeure un gros défi. L'une des solutions, c'est d'aller rechercher le plus tôt possible dès l'école. À Domoni Mbadjini, ce week-end, un dépistage était ainsi organisé pour des élèves. Abdallah Mzembaba l'a suivi.
23: Se faire dépister ne garantit pas encore d'être soigné. Aux Comores, des solutions existent désormais contre la perte d'audition, jusque parfois l'appareillage. Mais pour certains patients, les soins s'arrêtent rapidement faute d'argent. Docteur Farida Atouassi est médecin ORL et secrétaire général de l'association KIO.
24: Le principal problème que je rencontre personnellement, c'est qu'il y a des personnes qui doivent se faire appareiller et qui n'ont pas les moyens. Nous travaillons en collaboration avec une association, Human Health Comores, et cette association nous permet de faire l'appareillage de certaines personnes qui n'ont pas les moyens.
23: Mohamed Swadiki connaît lui ce problème lié à l'argent. Appareillé à Dubaï en 2017 pour 1 408 €, il a ensuite perdu sa prothèse. Quelques années plus tard, il découvre qu'une solution existe désormais à Moroni. Un vrai soulagement pour lui.
25: J'ai pu avoir l'appareillage à moindre coût. C'est mes revenus à moins de 600 €. J'ai pu économiser les frais de déplacement, les frais d'hôtellerie, les taxis et l'avoir sur place à Moroni, ce qui aurait été inimaginable il y a seulement une dizaine d'années.
23: À Domoni, les 8 enfants chez qui une surdité a été détectée devront désormais être suivis par un ORL. Un enjeu crucial, puisque lors d'une précédente opération de sensibilisation à Sambakouni, seul un des nombreux enfants orientés vers l'hôpital s'était finalement présenté pour son suivi. Abdallah Mzembaba, de retour de Domoni, et riche.
10: Le foot et les coupes africaines de clubs au menu du week-end sportif. La fin des premiers tours préliminaires avec les qualifications notamment des Ivoiriens de San Pedro, de la SEC Abidjan ou encore du Oroya de Conakry. Journal des sports complet dans une heure. L'autre info de ce dimanche, c'est la retraite internationale d'un Lyon, Edouard Mendy, gardien de but du Sénégal, ex de Chelsea à 34 ans. Il termine ainsi avec un beau palmarès, Babacar Fall.
4: L'aventure commence en novembre 2018 sous les ordres d'Aliou Cissé. Mendy honore sa première sélection contre la Guinée équatoriale. Victoire 2-0 des Lions, match des éliminatoires de la CAN 2019, la première CAN de Mendy, mais qu'il ne terminera pas à cause d'une blessure. Edouard Mendy retourne dans son club de Rennes et n'assistera pas à la défaite en finale des Lions face à l'Algérie. Ce n'est que partie remise au réolé de son titre de meilleur gardien du monde. Le joueur de Chelsea alors participe grandement à la première consécration du Sénégal en phase finale de la Coupe d'Afrique des Nations au Cameroun face à l'Égypte. Match qui s'est terminé au tir au but. Mendy a arrêté ce jour-là deux pénaltys des Pharaons avant que Sadio Mané n'inscrive le tir au but de la victoire. Il y a ensuite la CAN 2025 que le Sénégal a gagné sur le terrain grâce aussi à Edouard Mendy qui a stoppé le pénalty controversé de Brahim Diaz. Il termine sa carrière internationale sur une note moins gaie avec 6 buts encaissés en 2 matchs à la Coupe du Monde 2026. Babacar Fall, Dakar, RFI.
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10: 44 tout pile. Ici à Paris, on est ensemble encore pour 16 minutes, si on veut être précis, à suivre. On sera de retour au sommet sur l'espace qui s'est tenu à Paris il y a quelques jours. Vous l'avez peut-être entendu sur notre antenne. Dans Afrique Économie, dans 5 minutes, on brosse le tableau des ambitions africaines. Au-delà des grands discours, vous allez l'entendre, c'est déjà du concret. On va vous expliquer aussi la décision suisse de mieux contrôler les importations d'or avec l'interdiction d'acheter du métal jaune venu du Soudan en guerre. Et puis l'info à Mayotte et à La Réunion, comme tous les jours de la semaine, c'est dans 10 minutes. Mais d'abord, le grand format reportage de la rédaction. Direction ce dans le centre du Cameroun. Dans cette petite localité, les habitants n'ont plus accès au courant électrique depuis de nombreuses années à cause des factures impayées. En 2018, le gouvernement avait installé une centrale solaire qui alimentait le centre-ville et ses environs, mais aujourd'hui elle ne fonctionne plus, elle est à l'abandon. Certains dénoncent un refus d'entretien par le nouvel exécutif communal qui est en place depuis 6 ans. Le reportage à SE d'Emmanuel Julintapa.
5: Assis sur la véranda de son domicile, Emmanuel Tchala aperçoit à une centaine de mètres la centrale solaire aujourd'hui à l'abandon. Inconditionnel de la radio, ce sexagénaire a dû acheter un petit poste récepteur qu'il recharge au soleil, comme ce matin.
6: Quand il y avait l'énergie solaire ici, c'était vraiment comme le courant. Il y avait les poteaux, il y avait les compteurs, tout on payait. Mais quand ça s'est gâté, pourquoi on n'arrange pas?
5: Depuis, les herbes ont poussé tout autour des installations. Plusieurs panneaux ont été volés. Dans les rues et quartiers du centre-ville de Sé, les poteaux sont toujours debout, mais les câbles qui reliaient la centrale au ménage ont été sectionnés.
6: J'ai vraiment mal.
5: Ambroise Evina a été maire de la commune de Sé entre 2018 et 2020. C'est lui qui est à l'origine du projet de construction de la centrale solaire sur financement du ministère de l'Eau et de l'Énergie. Le projet a coûté 200 millions de francs CFA, environ 305 000 euros.
6: On a fonctionné avec ça durant pratiquement 4 ans. Malheureusement, quand je suis parti en 2020, le projet a été, je peux dire, saboté. Je ne sais pas à qui, je ne voudrais pas attribuer l'auteur à qui que ce soit. Bon, vous pouvez constater qu'il n'y a plus de plaques, il n'y a rien pratiquement. Ce qui me fait être tellement mal. Parce que là, il faut avouer que c'est la commune qui faisait venir des techniciens après 2 ou 3 mois pour entretenir.
5: Le coût de l'entretien se levait à 100 000 francs CFA par trimestre, soit 152 euros. Depuis 2020, une nouvelle équipe dirige la commune et n'a plus assuré l'entretien. Martin Dongo Bouné, le maire de Sé.
6: Dans le cadre de la gestion de ce projet, la commune n'était ni associée, ni de près, ni de loin à la gestion tant sur le suivi des équipements, la maintenance, le gardiennage et autres. Mais dans le cadre de la maintenance qui est annoncée, la commune fera donc désormais partie, n'est-ce pas, dans un volet plus ou moins du suivi et tout ce qu'on peut imaginer.
5: En attendant, tout et ce s'éclaire au groupe électrogène ou avec des petits panneaux solaires. Le retour de l'énergie solaire et du courant électrique, c'est pour bientôt, grâce à un nouveau financement du gouvernement, indique le maire. Emmanuel Juntap, de retour de ce RFI.
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1: Vincent Dublange.
10: Afrique Éco, on prend de la hauteur, on est dans l'espace dans une minute. Mais d'abord, l'actualité de ce lundi 14 septembre, c'est l'Ukraine et la Pologne qui dénoncent des frappes russes. Frappes qui ont endommagé tout près de la frontière polonaise un train qui reliait Kiev à Varsovie. Un drone russe a frappé la locomotive sans faire de victimes. Un autre drone avait frappé une station-service pas loin d'un poste frontière, disent les autorités polonaises. Le premier ministre polonais a présidé une réunion d'urgence et a mis en garde contre une prochaine intensification d'attaques russes en Ukraine. Une escalade qui pourrait, selon Donald Tusk, toucher le territoire de la Pologne. La chef des sociaux-démocrates en Suède se dit prête à gouverner le pays à l'issue de législatives qui n'ont pas donné de vainqueur clair. Après près de 95% des bureaux de vote pris en compte, les deux blocs de gauche et de droite et d'extrême droite sont quasiment au coude à coude. Des dirigeants de l'Union européenne qui se réunissent aujourd'hui, un sommet dans le nord de la Finlande pour discuter de la présence européenne dans l'Arctique. Et puis l'actualité, ce sont aussi les prix du pétrole qui entament la semaine en nette hausse sur fond d'hostilité. Toujours au Moyen-Orient, $108.15 ce matin pour le Brent, par exemple. Et retour, comme promis, au sommet international sur l'espace qui s'est tenu la semaine dernière à Paris, qui a réuni bien sûr les grands acteurs du secteur, acteurs privés, acteurs étatiques, les géants, Airbus, Thales, Amazon étaient présents, mais pas question pour le continent africain de rester à l'écart. De fortes délégations africaines étaient sur place, avec à la clé des prises de contact, parfois des contrats signés. Par exemple, ce protocole d'accord entre l'entreprise française Leoblue et l'Agence sénégalaise d'études spatiales pour une solution d'alerte précoce en cas de désastre naturel. Afrique Économie signée, Charlotte Cossey.
3: Sous la coupole du Grand Palais, Yaya Sila se réjouit. À la tête de SA Analytics International, une entreprise ivoirienne qui propose des solutions autour de l'analyse des données spatiales, il n'y a pas de doute, il fallait être présent.
7: Vous voyez l'engouement qu'il y a autour. Cet engouement, ce n'est pas pour rien, c'est surtout le potentiel qu'il y a au niveau du spatial. Et donc, pour moi, j'insiste tous les investisseurs à justement prendre part.
3: Dans le domaine, la Côte d'Ivoire, le Rwanda, mais aussi le Sénégal ont engagé un développement important du secteur. Maram Kayré, le directeur général de l'Agence sénégalaise d'études spatiales, plaide pour une approche globale.
8: Nous sommes dans une dynamique à long terme et ça passe par plusieurs actions. D'abord, la mise en place des infrastructures. Il faut que les infrastructures existent et que les jeunes qui s'intéressent au secteur spatial puissent le faire dans leur propre pays. Deuxièmement, nous assurons la formation. Il faut que les jeunes puissent être formés au niveau national. Et il s'agit maintenant de programmes spatiaux, développer des satellites avec ces infrastructures, de pouvoir le faire sur place. Donc c'est tout un ensemble. Nous ne cherchons pas en fait une action ponctuelle. Nous cherchons à créer toute une nation spatiale.
3: Difficile pour des économies parfois contraintes. Pour le docteur Tidiane Ouattara, le président du conseil de l'Agence spatiale africaine, l'effort d'investissement devrait être plutôt répartis dans les différents ministères.
9: Si par exemple la problématique de l'eau est une priorité pour un pays, mais le secteur de l'eau ne peut aller de l'avant qu'avec des données fiables, avec des infrastructures et des équipements fiables. C'est en cela que l'espace vient contribuer. L'espace n'est pas une fin en soi. L'espace est un moyen pour aider les décideurs à aller dans le bon sens dans leurs domaines respectifs. Les domaines d'application sont nombreux, mais il faut penser que l'espace n'est pas une chose à part qu'il faut financer. Il faut le financer à l'intérieur des programmes de façon structurée.
3: Surtout, il est important que les États africains travaillent ensemble. La coordination, c'est l'une des missions de Tidiane Ouattara.
9: L'Angola, cette année, a signé un accord avec l'Afrique du Sud. L'Angola, ils sont très puissants en télécommunications par satellite, mais ils se sont lancés dans l'observation de la Terre. Or, l'Afrique du Sud est très forte en observation de la Terre. Les deux vont se compléter pour éviter des duplications. Ça se fait. C'est timide encore, ça se fait et on n'a pas le choix que de faire cela.
3: Charge également aux États de se rendre attractifs aux acteurs privés en présentant concrètement leurs besoins, pointe encore un autre expert du secteur.
10: Reportage signé Charlotte Cosset du service économie des RFI. Les matières premières et la Suisse qui interdit l'achat et l'importation d'or en provenance du Soudan. Elle s'aligne ainsi sur les sanctions prises mi-juillet par l'Union européenne. Bonjour Marie-Pierre Olfan.
11: Bonjour.
10: La décision suisse est importante car le pays est la première plaque tournante mondiale de l'or.
0: Oui, et à ce titre, elle doit montrer l'exemple, disent ceux qui militent pour que les minerais issus de zones en conflit n'entrent plus dans le pays, comme l'organisation Swissaid. Officiellement, la Suisse n'importe pas d'or du Soudan, mais indirectement, oui. L'année dernière, un cinquième de ses achats, soit 420 tonnes d'or, provenait des Émirats Arabes Unis, territoire connu pour être un hub de transit de l'or soudanais. Cet or y arrive après un long parcours via des États voisins. L'or des FSR, les forces de soutien rapide, est exporté par le Tchad, la Libye, la Centrafrique, le Soudan du Sud ou encore l'Ouganda. L'or contrôlé par les forces armées soudanaises passe, lui, par l'Égypte. Cet or est raffiné aux Émirats Arabes Unis avant d'être exporté dans le monde avec une origine émirienne. C'est comme cela qu'il entre en Suisse.
10: Et tout l'enjeu de la nouvelle interdiction, c'est maintenant d'être appliqué.
0: Oui, jusque-là, les importateurs suisses étaient seulement soumis à la loi sur le contrôle des métaux précieux qui n'exige pas de tracer un minerai jusqu'à son origine, c'est-à-dire jusqu'à sa mine. La nouvelle interdiction suppose que les autorités vont remonter plus en amont dans la chaîne de commercialisation et s'assurer que chaque kilo d'or importé des Émirats ne proviendra pas du Soudan. Mais comment ? Ce n'est pas encore clair. Une seule raffinerie suisse a reconnu cette année acheter de l'or aux Émirats Arabes Unis. Parmi ses fournisseurs émiriens, au moins l'un d'eux s'approvisionne au Soudan. C'est assez pour justifier des contrôles sur cette entreprise, estime Swissaid.
10: Et Marie-Pierre, les Émirats Arabes Unis ont mis en place une nouvelle réglementation pourtant sur l'or. C'était en 2023, ça n'a pas suffi apparemment à rassurer le marché.
0: Oui, pas vraiment. Depuis 3 ans, les raffineries de Dubaï sont en effet soumises à des audits, mais il n'y a pas pour autant de contrôles supplémentaires aux douanes, alors que les Émirats importent de l'or soudanais, mais aussi de l'or issu d'autres pays secoués par des conflits, comme la Russie et la RDC. Sur le papier, la loi est une bonne chose, estime l'ONG Swissaid, mais sa mise en œuvre est largement insuffisante. Les statistiques le montrent, l'or issu de zones à risque a continué à entrer aux Émirats Arabes Unis depuis 2023 et les volumes ont même augmenté.
10: Marie-Pierre Olfan, merci beaucoup du service économie des RFI. Le journal international dans moins de 6 minutes sur RFI, mais d'abord l'actualité vue par nos confrères et consoeurs du réseau La Première dans l'océan Indien, la une. Ce vaste coup de filet, la semaine dernière à La Réunion, plusieurs points de vente de drogue démantelés, plusieurs probables chefs de réseau interpellés. Bonjour Benoît Ferrand.
1: Bonjour. Des individus soupçonnés de trafic de cannabis et de tabac chimique. Explication de Guillaume Maniglier, chef du service territorial de la police judiciaire de La Réunion. Il est au micro de Priscilla Etève.
11: Ont été saisis donc 2,5 kilos de tabac chimique prêt à la revente, de nombreux produits de conditionnement, mais également 1,7 kilos de pâte constituée donc du cannabis de synthèse qui sert de base à la préparation du tabac chimique, qui est malaxé avec du tabac à rouler et mélangé également soit avec de l'alcool à brûler, soit de l'acétone. Cette marchandise peut arriver soit pure, soit déjà transformée, de métropole ou alors de Mayotte ou des Comores.
12: Et vous avez également retrouvé de l'argent ?
11: Nous avons retrouvé un peu plus de 38 000 euros en espèces sur les différents points de perquisition qui traduit l'importance du blanchiment et des profits générés par ce trafic.
1: Île de La Réunion, suite avec la mort du chef d'entreprise bien connu Valère Narayanin, décédé dans la nuit de samedi à dimanche, des suites, semble-t-il, d'une mauvaise chute dans un restaurant de Saint-Denis. Une enquête a été ouverte pour faire toute la lumière sur les circonstances exactes de son décès. Nina Santi.
13: Dans la nuit de samedi à dimanche, un homme de 59 ans a été retrouvé mort dans le bar-restaurant Le Nixon, situé à Sainte-Clotilde. La victime est Valère Narayanin, un homme d'affaires bien connu à La Réunion, à la tête de plusieurs sociétés dans le transport, la restauration et la petite enfance. D'après Le Quotidien, il aurait fait une chute mortelle dans un escalier de service alors qu'il passait la soirée avec deux amis, tous deux membres des forces de l'ordre, dont un officier. Une enquête a été ouverte par le parquet qui privilégie à ce stade la piste accidentelle. Selon nos informations, les auditions des deux policiers sont terminées, mais d'autres témoins sont encore entendus aujourd'hui. Les enquêteurs cherchent à reconstituer précisément le déroulé de la soirée pour, je cite, « fermer la porte à toute autre suspicion ». Les images de vidéosurveillance de l'établissement seront mises à contribution et une autopsie de la victime est également programmée ce lundi.
1: Mayotte, pour terminer, avec ses 35 mamans et grands-mères qui participent à la 4e édition de l'opération « Des livres à soi ». À travers 10 séances et des sorties dans des lieux culturels, elles apprennent à découvrir, choisir et partager des livres jeunesse avec leurs enfants et petits-enfants. Une initiative portée dans le département 101 par l'Agence régionale du livre et de la lecture. Reportage Taslima Abdouhamza.
14: La Datissa Hindou, 65 ans, n'a jamais fréquenté l'école lorsqu'elle était enfant. Et lorsqu'elle remonte le fil de sa vie, c'est encore son plus grand regret. Aujourd'hui encore, je regrette de ne pas être allée à l'école. Mais je n'ai pas eu cette chance. J'étais l'aînée et je devais rester à la maison. Ce qu'elle n'a pas appris sur les bancs de l'école, la Dati l'a grappillé au fil des années. Quelques mots de français par-ci, quelques phrases par-là, jusqu'au jour où elle intègre, plus tard, une école destinée aux adultes qui n'avaient jamais été scolarisés. Je me rappelle encore de ma première lecture, Chat et chien. Ça, je ne l'ai jamais oublié. Et l'envie d'apprendre est toujours là. Aujourd'hui, avec des livres à soi, la Dati apprivoise encore un peu plus les livres. J'ai encore du mal à faire des phrases.
15: J'ai du mal à lire, à faire les phrases.
14: À 65 ans, la Dati ne rattrape pas les années sans école. Elle en écrit simplement la suite, un livre après l'autre, avec ses petits-enfants.
1: Fin de cette édition. Bon début de semaine.
10: Merci.
1: Bonne journée.
10: Merci beaucoup, Benoît Ferrand. Bonne journée à vous. C'est la fin de cette première édition africaine sur RFI. Merci de l'avoir suivi. À la une de votre application mobile RFI en Mauritanie, vigilance, cette application qui permet aux femmes de donner l'alerte en cas d'agression. On vous parle aussi, bien sûr, à la une de notre appli de la RDC et de cette première étape vers le dialogue national formalisé par Félix Tshisekedi. C'est aussi à la une du journal Afrique présenté par Xavier Besson dans une demi-heure.
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28: Andreea Pietroșel.
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1: Lundi 14 septembre, bonsoir à tous, ravi de vous retrouver. C'est l'heure de la session soirée de l'info sur RFI. 3 heures d'actualité, c'est parti. Allez, le programme dans 10 minutes, le grand reportage exceptionnellement en rediffusion, mais pour une raison très précise, puisque dans 2 jours sera rendu à La Haye le verdict du procès des anciens dirigeants de l'UÇK, l'armée de libération du Kosovo. C'est un verdict qui est très attendu, et cela avec beaucoup d'appréhension 27 ans après le conflit. On sera avec Louis Cellier. Juste après, le débat du jour, on va parler ce soir des étudiants, c'est le début des rentrées universitaires, et ce qui marque, eh bien, ce sont les difficultés économiques particulièrement criantes. En France, par exemple, les frais d'inscription ont été multipliés par 12 pour les étudiants hors Union européenne, mais également partout en Europe. Il y a des difficultés aux États-Unis également. Bref, les étudiants sont-ils délaissés? C'est la question que nous poserons. Quel avenir pour les jeunes d'aujourd'hui? Et puis, quelles conséquences sur nos sociétés, sur nos économies demain si les entraves se multiplient? Réponse à suivre dans 30 minutes. Dans une heure, le grand journal du soir et le dossier qui sera consacré au documentaire NASA sur les civils tués par l'armée israélienne à Gaza. Documentaire qui a remporté ce week-end le prix spécial à la Mostra de Venise et qui fait aujourd'hui vivement réagir Israël. 18h30, temps universel, Afrique Soir, première édition de ce lundi.
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1: 19h10 TU, dans 2h10, le grand entretien du soir à 2 jours du procès pour corruption de l'ex-ministre française Rachida Dati. L'invité sera l'avocat pénaliste Jérôme Carsenti, très engagé dans la lutte contre la corruption justement. Il est aujourd'hui co-président de la Maison des Lanceurs d'Alerte et il sera avec Frédéric Genot pour ce grand entretien du soir. Accent d'Europe, enfin dernier rendez-vous de cette session soirée de l'info sur RFI. Accent d'Europe ce soir pour parler de la course folle au data center. On sera en Irlande, le pays qui en héberge le plus en Europe. On sera également en Belgique et ce sera à 19h40, temps universel. Voilà pour le programme pour l'heure 17h de TU. Bonsoir Adrien Delgrange.
2: Bonsoir à toutes et à tous.
1: L'heure de votre journal et pour débuter cette édition, eh bien, il est question des transferts d'argent qui concernent un humain sur 6 sur la planète.
2: Oui, nous parlons de ces envois d'argent des diasporas vers leurs proches restés au pays. Le dernier rapport du Fonds international pour le développement agricole sur les transferts de fonds vient de paraître. Des transferts désormais en partie digitalisés et qui sont en progression partout dans le monde ces dernières années. Une manne financière qui pourrait servir notamment à mieux préparer les économies les plus vulnérables au changement climatique. C'est ce que nous explique Jeanne Bartoli.
3: 729 milliards de dollars l'an dernier à destination des pays à faible revenu et à revenu intermédiaire. C'est désormais plus que l'aide publique au développement ou les investissements directs étrangers. Au total, 30% de ces flux partent à destination des communautés rurales. Des transferts d'argent certes privés, mais qui pourraient servir à mieux anticiper les crises et notamment les chocs climatiques. Frédéric Ponceau est expert au sein du FIDA. Il plaide pour développer des services financiers adaptés.
4: C'est proposer des services financiers qui soient attractif pour les populations rurales et accompagner ces populations avec une éducation financière, mais aussi une éducation sur les risques climatiques, les risques agricoles auxquels ils sont exposés pour qu'ils puissent planifier et utiliser les transferts, soit pour épargner, soit pour faciliter les remboursements de crédits productifs.
3: Actuellement, les 3/4 des envois d'argent servent à couvrir les besoins immédiats, l'alimentation ou encore le logement. Seul 1/4 des sommes sert à des objectifs de plus long terme. Or, parmi les pays les plus dépendants aux transferts d'argent figurent de nombreux pays insulaires, le Cap-Vert, les Fidji, les îles Tonga ou encore les îles Marshall, autant de territoires où ces sommes pourraient servir de manière plus efficace à s'adapter au réchauffement climatique et à ses conséquences.
2: Jeanne Bartoli. Au lendemain de l'attaque d'un train en Ukraine par l'armée russe, le porte-parole du Kremlin justifie cette attaque. Il est question du territoire ukrainien. Nos militaires accomplissent leur mission sur l'ensemble du territoire ukrainien et continueront de le faire, a déclaré dans la journée Dimitri Peskov. Selon les autorités polonaises et ukrainiennes, un drone russe a frappé hier la locomotive d'un train de voyageurs qui reliait Kiev à Varsovie, et ce seulement à 2 kilomètres de la frontière avec la Pologne. La Pologne, rappelons-le, pays membre de l'Union européenne et de l'OTAN, une attaque qui n'a pas fait de victimes. Pendant ce temps-là, Donald Trump affirme sur son réseau social il y a quelques minutes que l'Ukraine et la Russie se sont engagés à ne plus frapper les infrastructures énergétiques adverses. L'Ukraine aurait accepté de ne pas attaquer des cibles énergétiques russes. La Russie a accepté de faire de même, vient d'annoncer Donald Trump. C'est dans ce contexte que la Finlande a décidé de rejoindre ce qu'on appelle la dissuasion nucléaire avancée proposée par la France. C'est le 10e pays européen à faire partie de cette initiative destinée à renforcer la défense de l'Europe face à la menace russe. Le président finlandais Alexander Stubb, lui, estime que l'initiative d'Emmanuel Macron vise à prévenir les escalades sans se substituer à la dissuasion nucléaire de l'OTAN. Julien Chavanne.
5: On ne sait toujours pas vraiment en quoi consiste cette dissuasion nucléaire avancée dans le détail. Quand il s'agit de nucléaire, le secret défense est la règle. Des exercices conjoints et potentiellement des déploiements temporaires d'éléments des forces nucléaires françaises hors de France. Voilà tout ce que Paris a laissé filtrer pour l'instant. Un groupe de pilotage nucléaire sera établi dans les prochains mois, annonce l'Élysée. La décision est d'abord et avant tout politique. La France partage sa dissuasion nucléaire avec ses alliés européens, une sorte de bouclier destiné à décourager toute attaque sur ces pays. Avec la Finlande, les Européens consolident encore leur flanc nord. Mis à part le Royaume-Uni qui possède l'arme nucléaire, l'Allemagne, la Pologne, les Pays-Bas, la Belgique, la Grèce, la Suède, le Danemark et la Norvège bénéficient déjà de ce parapluie. En rejoignant l'initiative, la Finlande, elle, renforce sa protection alors que le pays est la cible d'attaques hybrides du voisin russe. Le président finlandais précise quand même qu'aucune arme nucléaire ne sera stationnée sur son territoire. À Moscou, le Kremlin dénonce depuis le début une escalade nucléaire de la part des Européens.
2: 19h07 à Paris, le Canada a décidé d'organiser son premier sommet de l'investissement face aux taxes venues de l'actuel président américain Donald Trump. Alors, en pleine brouille commerciale avec Washington, le chef du gouvernement canadien, Mark Carney, organise ce premier rendez-vous de l'investissement. Il s'agit plus précisément pour le gouvernement d'attirer environ 1000 milliards de dollars canadiens, soit l'équivalent de 622 milliards d'euros de financement de tous les continents, et ce afin de développer des secteurs jugés prioritaires. Claire Fage, bonsoir.
6: Bonsoir.
2: Une centaine de dirigeants de fonds d'investissement sont attendus à Toronto.
6: Oui, l'événement démarre ce lundi soir par un dîner au musée des Beaux-Arts de la capitale de l'Ontario, au bord du lac du même nom, récemment rebaptisé par Donald Trump. Le premier ministre canadien a su mobiliser son réseau d'anciens banquiers d'affaires ont répondu à l'appel. Les PDG des fonds américains BlackRock et Blackstone, du fonds singapourien Temasek et d'un grand fonds de pension des Pays-Bas. Les invités viennent aussi du Koweït, de Malaisie, du Qatar, de Norvège, du Japon et d'Australie. Par cet événement, le Canada souhaite accélérer les investissements et les flécher vers 160 projets prioritaires, dont certains ont été dévoilés, centres de données, ordinateurs quantiques, campus sur l'intelligence artificielle ou mines de nickel à faible empreinte carbone. Nous avons ce que le monde entier recherche, a vanté McCarney, l'énergie, les ressources, les talents, la technologie et les capitaux. Et notre plus grande force est quelque chose qui ne figure sur aucun bilan, a ajouté le Premier ministre canadien, la confiance. Une allusion à la politique imprévisible menée chez le grand voisin par Donald Trump.
2: Les précisions de Claire Fage. Dans l'actualité française, il finit par jeter l'éponge. Santiago Muzio démissionne. Il démissionne de son poste de directeur de la Maison de l'Argentine. Cette maison est une résidence universitaire située à Paris où chaque année elle accueille environ 12 000 étudiants. Baptiste Coulon, cette démission intervient après des mois de tension.
7: Depuis sa nomination par le gouvernement Milei en 2024, Santiago Muzio a cumulé les polémiques. La dernière en date en début d'année, le retrait d'une plaque mémorielle en hommage aux disparus de la dictature argentine. Accusé de transformer la résidence en un bastion de l'extrême droite, il était soupçonné d'expulsion d'étudiants pour motif idéologique et avait refusé de signer la charte des valeurs de la Cité internationale universitaire qui interdit les discriminations fondées sur le genre ou l'orientation sexuelle. Sous couvert d'anonymat, plusieurs résidents évoquent leur peur, l'impression d'évoluer dans une mini-dictature quand le principal intéressé assumait son projet, celui, je cite, d'arracher cet endroit aux griffes de l'extrême gauche et de l'idéologie woke. Fin juillet, la mairie de Paris avait demandé au ministère des Affaires étrangères l'ouverture d'une enquête sur la gestion de la maison de l'Argentine et une pétition signée par plus de 1000 universitaires avait demandé le départ de son directeur. Mais le coup de grâce est semble-t-il venu de Buenos Aires. Selon plusieurs médias argentins, le gouvernement aurait poussé Santiago Muzio Muzio vers la sortie afin de ne pas perturber la possible visite en France de Javier Milei fin septembre.
2: RFI Soir, la suite d'ici quelques secondes, le débat du jour, mais juste avant, grand reportage.
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8: Les Kosovars attendent avec appréhension et indignation le verdict du procès des anciens dirigeants de l'UÇK, l'armée de libération de leur pays. Verdict attendu après-demain, 27 ans après le conflit au Kosovo. C'est le dernier grand procès lié aux guerres qui ont déchiré l'ex-Yougoslavie. La perspective de voir condamner à la haie jusqu'à 45 ans de prison quatre leaders qui ont mis fin à l'oppression du régime Milosevic, permis l'indépendance et dirigé le jeune État entraîne bien des tensions depuis des mois. Voici un état de l'opinion des Kosovars avant l'été. Nous rediffusons ce reportage de Louis Seyé intitulé « Héros ou criminel, leader de l'UÇK face aux juges ».
9: Elles sont visibles partout sur les routes et les collines du Kosovo. Des tombes surmontées du drapeau albanais, aigle noir bicéphale sur fond rouge et les lettres jaunes UÇK en albanais, l'UÇK, l'armée de libération du Kosovo. Pour les Albanais du Kosovo qui représentent près de 92% de sa population, les soldats de la guérilla séparatiste sont des héros.
10: On vient souvent se recueillir dans les cimetières des martyrs, notamment à la date anniversaire de leur mort au combat. C'est une motivation supplémentaire pour continuer à œuvrer pour notre pays, car ces personnes ont donné bien plus que nous. Nous avons beaucoup contribué en prenant les armes, mais eux, ils ont donné leur vie. Je suis Gazmen Sula, président des vétérans de guerre à Peja et vice-président au niveau national.
9: Dominée par les montagnes enneigées à la frontière avec l'Albanie et le Monténégro, la ville de Peja et sa région ont été l'un des principaux fronts du conflit entre les forces serbes de la Yougoslavie de Milosevic et l'UÇK à la fin des années 90.
10: J'étais jeune à l'époque, j'avais encore l'âge d'aller à l'école. Mais le système Milosevic ne nous laissait pas étudier, nous les Albanais. Ils ont fermé nos écoles. On a des cas où ils ont même empoisonné les élèves et ils nous ont battus. Ils nous ont forcés à prendre le serbe. Alors j'ai pris les armes. Je me disais, je suis encore un enfant, mais peut-être qu'un jour je pourrai vivre libre. Aujourd'hui, je suis un héros vivant. Beaucoup de mes amis et de gens ici me respectent. Ils me disent, bravo Gazmen. Toi et tes amis, vous vous êtes battus pour que nous soyons libres aujourd'hui.
9: Ce jour-là, une quinzaine d'hommes d'une cinquantaine d'années se réunissent dans une maison du centre de Peja. Sur les murs des drapeaux de l'UÇK et des photos de soldats, le siège local des vétérans que préside Gazmen Sula.
10: Ces derniers temps, des expositions à Pristina qui parlaient de notre lutte ont suscité beaucoup d'indignation. Et sur les plateaux de télévision, certains journalistes et des analystes profèrent des insultes à notre encontre. Ils dénigrent notre guerre de libération. C'est pour ça qu'on discute d'une proposition de loi qui protégerait les valeurs de la guerre de libération.
9: Si les vétérans resserrent les rangs, c'est que le verdict approche pour leurs anciens commandants. Le premier président du Kosovo indépendant, Hashim Thaçi, et ses co-accusés, Kadri Veseli, Recep Selimi et Yakup Krasniqi, sont incarcérés à La Haye depuis 6 ans.

0: Katia Landlauer. On va évoquer avec elle les opérations inédites qui depuis hier sont menées et qui visent les militants LGBT+. Mais pour l'heure, ce sont les sports. Avec Christophe Diremzian. Bonsoir Christophe.
1: Bonsoir Romain.
0: Le basket féminin à la une, l'équipe de France, qui hier a été vice-championne du monde à Berlin, déjà essaye de se tourner vers l'avenir après son échec en finale face aux Américaines.
1: Et oui, les Bleus de retour à Paris aujourd'hui ont fait le bilan de cette campagne au goût d'inachevé, tant leur parcours leur avait donné l'impression que l'exploit était possible face aux tenants du titre et qui les avaient déjà battus en finale des JO 2024. C'est tout de même la première médaille dans un mondial depuis 1953. La concrétisation d'un état d'esprit mélangé confiance, exigence et soif de vaincre à retrouver lors de l'Euro l'an prochain, promet la pivot Dominique Malonga.
2: On veut gagner tout ce qu'on peut gagner. Ça va aussi être à l'Euro l'année prochaine. On veut une médaille d'or à l'Euro. Il n'y en a pas eu une depuis 2009. Aujourd'hui, on a battu toutes les équipes européennes sur notre chemin. Donc, il n'y a pas de raison qu'on ne puisse pas arriver là-bas et faire la même chose. Mais voilà, aujourd'hui, on veut juste gagner. On veut rapporter le plus de médailles et les plus belles médailles à l'équipe de France. Je pense qu'on en est capable. On sait qu'on a un groupe vraiment talentueux et que si ce groupe peut être là sur la durée, on peut vraiment construire quelque chose de beau. Donc on veut juste vraiment être dans ça tout le temps. Et c'est pour ça que c'est dur et qu'on a beaucoup d'exigences et qu'à chaque fois quand on n'accomplit pas nos objectifs, c'est dur d'encaisser parce que voilà, on travaille énormément vraiment et on triche pas et donc à la fin quand ça tombe pas de notre côté, ouais, c'est difficile.
1: Dominique Malonga avec Eric Mamoud, je vais y arriver.
0: En tennis, on revient Christophe sur le sacre d'Alexander Zverev en finale de l'US Open.
1: Deuxième titre en Grand Chelem pour l'Allemand après son sacre à Roland-Garros début juin, sa victoire en finale sur l'Américain Ben Shelton, ajouté à sa finale à Wimbledon en juillet, confirme qu'il est bien l'homme des tournois majeurs cette année. Ça n'a pas modifié son classement mondial. Il est toujours numéro 2 derrière l'Italien Yannick Sinner, absent de la quinzaine new-yorkaise. Alors se sent-il néanmoins dans la peau d'un numéro 1, Zverev ? Réponse lucide de l'intéressé.
3: You have to take everything into consideration.
4: Il faut tout prendre en considération. Yannick Sinner étant blessé, Carlos Alcaraz revenant tout juste après une blessure de 4 mois. Au moment présent, oui, probablement. Si les deux sont en bonne santé et au sommet de leur art, peut-être pas. Mais vraiment à l'instant T, avec cette situation les concernant, alors oui, peut-être. Il y a 4 ou 5 mois, quand tous les deux étaient en forme, ce n'était pas le cas. Je perdais tout le temps contre Yannick. Donc si tout le monde est en bonne santé, je pense que Yannick conserve une longueur d'avance. C'est aussi simple que cela.
1: Alexander Zverev, toujours dauphin de Yannick Sinner. Ben Shelton, lui, tire bénéfice de son accession à la finale. Il passe de la 9e à la 4e place.
0: Alors voilà, à présent, une vraie question. Qui pour remplacer Edgar Gropiron à la tête de l'organisation des Jeux Olympiques d'hiver 2030 dans les Alpes françaises? Le CIO aimerait une réponse rapide.
1: Oui, parce que ça commence à faire sérieusement désordre, cette instabilité qui n'en finit pas. Le champion olympique des bosses démissionnaire jeudi est provisoirement remplacé par le directeur général, Vincent Roberti, le jour même où la commission de coordination du CIO entamait une visite de 3 jours à Lyon, où sera localisée la quasi-totalité des épreuves de glace. Fâcheuse coïncidence donc que cette vacance du pouvoir, énième épisode d'une crise de gouvernance que Pierre-Olivier Beckers, le président de la commission de coordination, ne peut que constater, même s'il aimerait bien l'avoir résolue, car le temps presse.
5: Il est évident qu'il y a eu des tensions entre les parties prenantes, les uns trouvant sans doute qu'ils ne sont pas assez écoutés, d'autres qui n'ont pas assez de liberté. Il n'y a pas eu de coup de gueule de la part du CIO. Il y a eu par contre une exigence de travail, de qualité, de livraison. Albertville avait eu 7 ans, avait eu toute la durée normale de préparation des Jeux. Ici, nous sommes face à un projet complexe et le temps nous est compté. Donc, ce sont des éléments qui interviendront aussi dans la sélection du président ou d'une éventualité de binôme.
1: Pierre-Olivier Beckers au micro de Radio France.
0: Dans le journal des sports signé ce soir, Christophe Diremzian. Il est 18h19 en temps universel. Ce sera l'un des temps forts de l'actualité cette semaine, le discours sur l'état de l'Union européenne que prononcera comme chaque année la présidente de la Commission européenne Ursula von der Leyen. Ce sera ce mercredi et dans cette perspective, eh bien, on va se pencher à présent sur la diplomatie européenne qui peine à parler d'une même voix. Bonsoir Thomas Hoffnung.
6: Bonsoir.
0: Chef du service monde du quotidien La Croix, ce sujet est au cœur d'un article que l'on peut retrouver sur le site internet de La Croix. Et pour étayer ce propos, eh bien, vos journalistes ont pris un exemple, le rejet par les Islandais, c'était il y a 15 jours, du référendum sur une reprise des négociations d'adhésion à l'UE. On est donc 15 jours plus tard et les enseignements de ce qui est considéré comme un échec pour l'Union européenne ont évolué. Quelles sont les leçons qu'on peut tirer aujourd'hui?
6: Oui, alors ce que nos deux journalistes qui ont mené cette enquête ont appris en interrogeant diverses sources à Paris et à Bruxelles, c'est que visiblement, on considère dans les milieux

0: certains milieux européens, et notamment à Paris, que cet échec en Islande est dû notamment à l'absence de diplomatie européenne qui aurait de la visibilité. Et c'est-à-dire que les Islandais, notamment les jeunes urbains, ont voté contre la reprise des négociations pour l'adhésion de l'Islande à l'Union européenne, parce qu'ils trouvent que l'Europe est trop molle, notamment sur le dossier israélo-palestinien, sur ce qui se passe à Gaza. Donc c'est assez surprenant, un peu contre-intuitif, mais le fait que l'Europe n'arrive pas à s'exprimer, à exister véritablement, à parler d'une seule voix sur la scène internationale, ça peut avoir aussi des conséquences inattendues sur un vote, par exemple lors d'un référendum en Islande.
1: Et alors qu'est-ce qui fait, concrètement, c'est le cœur de cet article, que l'Union européenne peine à parler d'une même voix?
0: Alors parce que l'Union européenne, il y a un mécano un peu complexe, hein, bien entendu. Il y a la Commission européenne, il y a les États, il y a le Parlement européen, il y a le Conseil de l'Europe. Mais pour faire court, en gros, on peut dire que les affaires étrangères, les questions diplomatiques restent l'apanage des États membres de l'Union européenne. Mais parallèlement, on a quand même une fonction qu'on appelle le haut représentant de la politique extérieure de l'Union européenne, qui est assurée en ce moment par l'ancienne première ministre estonienne Kaja Kallas, et donc est chargée de faire exister quand même l'Union européenne sur la scène internationale, notamment de vérifier qu'il y a un certain nombre d'orientations prises par les membres de l'Union européenne et par l'Union européenne elle-même soient bien raccord avec les positions définies par la Commission. On pense notamment à la politique commerciale, mais aussi à la question d'élargissement, des questions de défense, de bon voisinage. Tout ça, c'est géré en partie par la politique extérieure de l'Union européenne, donc assurée par ce poste assumé en ce moment par Kaja Kallas, mais qui rentre un peu en conflit, qui doublonne parfois aussi avec le commissaire chargé de la politique extérieure, hein, parce que j'en ai pas parlé pour l'instant, mais au sein de la commission, vous avez des commissaires, et il y a un commissaire qui est chargé aussi des questions diplomatiques. Donc tout ça se télescope, et l'Union européenne a du mal à exister, à parler d'une voix forte.
1: Et parmi ces trois organes que vous avez cités, est-ce que c'est celui justement de Kaja Kallas qui est de trop, qui serait de trop? Enfin, comment on peut évoluer pour que ce soit plus audible, justement, cette voix de l'Union européenne à l'étranger?
0: Le problème, c'est qu'on a l'impression parfois que ce poste de chargé de la politique extérieure de l'Union européenne est un peu une coquille vide. Kaja Kallas, elle a quand même le statut de vice-présidente de la Commission européenne, donc aux côtés de Ursula von der Leyen, mais elle n'a pas véritablement de pouvoir, finalement. Donc je pense que le problème vient de la définition de son poste, qui est un peu flou. D'ailleurs, il y a un ancien diplomate français qui a travaillé beaucoup au sein des institutions européennes, Pierre Selal, qui explique que ça a été décidé, la création de ce poste, un peu sur un coin de table lors d'un sommet européen. Et comme c'est une sorte de péché originel, ça a mal été défini, ce poste. Et du coup, il a du mal à exister. Et puis, il y a un facteur dont je n'ai pas parlé jusqu'à présent, mais qui est bien aussi développé dans l'article, c'est le facteur von der Leyen. C'est-à-dire qu'Ursula von der Leyen a pris pas mal de poids sur la scène européenne. Elle a tendance donc à occuper pas mal d'espace et à vouloir exister sur la scène diplomatique de manière assez forte. Elle s'est rendue en Ukraine, dans différents endroits, pour faire entendre la voix de l'Europe, et ce au détriment donc de Kaja Kallas. Donc, vous voyez, il y a ces tiraillements qui finalement provoque une sorte de neutralisation aussi de la voix de l'Europe.
1: Et est-ce qu'il y a une évolution qui est possible? Est-ce qu'il y a des pistes qui sont envisagées?
0: Là, on voit combien le sujet est sensible, parce que nos journalistes ont les sources qu'ils ont eues restent très prudentes, disant la Commission, par exemple, du côté d'Ursula von der Leyen, on dit il y a des pistes qui sont à l'étude, mais on ne veut pas en dire plus. Et du côté de Paris, oui, on sent bien Paris et Berlin. On milite pour qu'on renforce la position de Kaja Kallas, mais il faut bien le dire, pour l'instant, ça reste un peu abstrait quand même, ces pistes, d'autant que Paris et Berlin n'ont pas forcément la même vision de ce qu'il faudrait faire, ce qui complique encore l'affaire, mais de ce qu'il faudrait faire pour renforcer le poste de Kaja Kallas. Donc on a un peu l'exemple de cette Europe qui veut bien faire, qui a des arguments, qui a des outils, mais parfois peut-être un peu trop, et ça se fait à son détriment.
1: Diplomatie, pourquoi l'Union européenne peine à parler d'une seule voix? Question à retrouver donc sur le site internet du quotidien français La Croix. Merci Thomas Hoffnung. Alors, on évoquait Bruxelles sur un tout autre sujet. À présent, l'Union européenne fait part ce lundi de sa préoccupation. C'est la situation des militants LGBT+ en Turquie qui inquiète Bruxelles. Depuis hier, une opération d'une ampleur inédite est menée par la police, descente dans de nombreux bars et associations, même au domicile des militants. Les arrestations se multiplient et elles sont justifiées par les autorités, eh bien, par la lutte contre le crime d'obscénité et au nom de la protection de la famille. On va en parler à présent avec la correspondante de RFI en Turquie, Anne Andlauer. Anne, est-ce vraiment du jamais vu, cette opération qui a lieu en ce moment en Turquie?
2: C'est du jamais vu, en effet. Il y avait déjà eu ces dernières années des procès contre des militants ou des ONG de défense des LGBT+, des sites internet ou des comptes bloqués sur les réseaux sociaux, mais jamais d'action de cette ampleur et à ce niveau-là, puisqu'il s'agit d'une opération nationale. Selon le ministre de la Justice, Akın Gürlek, qui a très vite communiqué sur l'opération, elle vise à ce stade 162 personnes, 9 associations et 7 entreprises dans 15 provinces de Turquie. Ce sont en fait plusieurs instructions coordonnées par 5 parquets différents, dont ceux d'Istanbul, Ankara et Izmir. Une opération qui a même un nom officiel, « Ma famille est en sécurité ». Selon le ministre, des enquêtes sont ouvertes pour des faits tels que produire des contenus obscènes et y exposer des enfants, ou encore pour proxénétisme, usage et trafic de drogue. Parallèlement à ces enquêtes, les autorités ont demandé la fermeture des sites internet et des comptes sur les réseaux sociaux de plus de 70 ONG et militants LGBT+.
1: Alors vous l'avez dit, cette opération est donc baptisée « Ma famille est en sécurité ». Ça veut dire que le credo des autorités pour justifier un tel coup de filet, c'est la protection des mineurs et la protection de la famille?
2: Oui, c'est l'un des éléments centraux de l'opération. D'abord, d'un point de vue légal, le parquet d'Istanbul affirme avoir recueilli des éléments montrant que les suspects, par leurs actions, auraient, je cite, « orienté des mineurs sur des questions d'orientation sexuelle et d'identité de genre, sans tenir compte de leur âge ni de leur niveau de développement », fin de citation. Mais surtout, c'est l'élément central dans la communication des autorités turques, qui présentent ces opérations comme partie intégrante de la « décennie de la famille » proclamée cette année par le président Recep Tayyip Erdogan, une initiative qui vise notamment à enrayer la chute de la natalité en Turquie.
1: Alors, Anne Andlauer, dernière question. En Turquie, l'homosexualité n'est pas interdite, mais l'homophobie, depuis plusieurs années, fait partie intégrante du discours officiel.
2: Oui, le président Erdogan parle souvent de pervers et de déviants pour s'en prendre aux LGBT+. Il les a même comparés à la peste. Il les accuse d'être responsables de ce déclin de la natalité. L'homophobie est devenue un élément récurrent de ces dernières campagnes électorales. Il s'en sert notamment pour polariser la société en présentant ses adversaires comme pro-LGBT. Et dans un tel climat, il est devenu de plus en plus difficile d'exprimer son homosexualité dans l'espace public turc. La marche des fiertés d'Istanbul, autrefois autorisée et qui a pu rassembler des milliers de personnes, est interdite depuis une dizaine d'années. Brandir un drapeau arc-en-ciel est devenu un acte quasiment systématiquement réprimé. Et ces derniers temps, le gouvernement ne fait pas mystère de son intention de faire voter une loi qui pourrait aboutir à l'interdiction pure et simple des associations LGBT+, voire à l'interdiction de toute expression de l'homosexualité en public. Il faut donc comprendre cette opération comme une nouvelle étape, une étape sans doute importante dans ce climat de plus en plus répressif.
1: Explication signée Anne Andlauer à Ankara pour RFI. Merci à vous. Anne, si vous nous rejoignez, c'est la session soirée de l'info sur RFI. Ça dure encore 1h30 et ce qui suit dans 30 secondes, c'est la première édition d'Afrique Soir de ce lundi.
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1: RFI Radio France Internationale, 20h30 ici à Paris, 18h30 en temps universel et à Bamako. l'heure de retrouver Mathieu Vendroli pour la première édition de l'Afrique Soir. Bonsoir Mathieu.
5: Bonsoir.
1: Et à la une ce soir, le Mali, c'est l'une des attaques les plus meurtrières des 10 dernières années.
5: Oui, une attaque djihadiste contre le camp de l'armée à Diourra, dans le centre du Mali, c'était jeudi dernier. Et donc ce bilan, plusieurs dizaines de militaires maliens et de combattants russes ont été tués. Les infos de Serge Daniel dans un instant. Deux semaines ce soir que les proches de Moussa Kaka n'ont aucune nouvelle de lui. Nous sommes au Niger, inquiétude des proches du journaliste donc, mais aussi inquiétude de la presse panafricaine, vous l'entendrez. On fera le point également sur cet afflux de réfugiés yéménites à Djibouti, le petit pays de la Corne de l'Afrique, aux premières loges des combats au Yémen. Le gouvernement djiboutien, par la voix de son ministre de l'économie, estime que le pays ne pourra pas gérer tout seul cette situation, nous dira Gaël Lalex. Afrique Soir, vos rendez-vous dans la deuxième partie. On ira à Esseux, dans le centre du Cameroun. Reportage, voilà 12 ans que les habitants sont privés d'électricité. Les autorités communales sont sous le feu des critiques, nous dira Jules-Emmanuel Ntap. Et puis, 37 ans, c'est l'âge des positifs. Black Soul, légende du rap sénégalais. Et pour fêter ça, bien, il y a un titre, PBS 37, dans la playlist de RFI, et que Kaïs Loum viendra nous faire découvrir. Et d'abord donc le Mali, ce bilan très lourd de l'attaque djihadiste de jeudi dernier contre le camp de l'armée à Diourra, dans le centre du pays. Un bilan qui continue de s'alourdir. Plusieurs dizaines de militaires maliens et de combattants russes ont été tués. Serge Daniel, plus de 50 militaires ont également été faits prisonniers.
6: Depuis une dizaine d'années, c'est l'une des attaques les plus meurtrières subies par l'armée. Les assaillants, combattants djihadistes affiliés à Al-Qaïda, ont quasiment bouclé le secteur quelques jours avant de passer à l'acte. Jeudi, ils ont attaqué dans un premier temps, à part l'ouest, un peu pour brouiller les pistes. Quasiment au même moment, par l'est, à pied, à moto et à bord de véhicules lourdement armés, ils ont pris possession du camp de la localité de Diourra. Selon deux sources contactées séparément, plusieurs dizaines de militaires de l'armée régulière ont perdu la vie. Quelques dizaines d'autres militaires maliens ont été faits prisonniers. Dans les rangs des alliés russes, au moins 5 militaires combattants de Afrika Korps ont été tués. Les djihadistes ont quitté les lieux après l'attaque. Dans un communiqué publié dimanche sur la situation de Diourra, l'armée malienne a annoncé des opérations aéroterrestres engagées contre les assaillants, faisant état de la neutralisation, je cite, de plusieurs éléments terroristes à moto qui tentaient de se dissimuler sous un couvert végétal. Fin de citation. Ce lundi, le camp de Diourra, situé dans le centre du Mali, était toujours abandonné par les militaires. Serge Daniel, Dakar, RFI.
5: Et dans ce contexte, ce nouveau signe du réchauffement des relations entre le pouvoir malien et l'Algérie, il y avait eu du tirage, vous le savez, pendant plusieurs mois, mais depuis quelques semaines, ça va mieux. Illustration donc, 3 semaines à peine après la venue du Premier ministre malien Abdoulaye Maïga à Alger, c'est au tour de son homologue algérien, Sifi Rib, d'effectuer une visite officielle ce lundi du côté de Bamako. Au programme des discussions, Sofiane Amazian, les questions de sécurité et de coordination régionale.
7: Renforcer les efforts communs en faveur de la sécurité, de la stabilité, du développement et de la prospérité dans l'espace régional et continental, tel est l'objectif du premier ministre algérien Sifi Rib, qui s'est exprimé durant la réunion de travail à Bamako. Au programme des discussions entre les deux délégations, l'approfondissement des consultations sur les différents axes de coopération bilatérale, plus spécifiquement au niveau régional, et l'exploration de nouveaux domaines qui pourraient bénéficier aux deux pays, notamment dans les domaines de l'énergie, des ressources minières et de l'agroalimentaire. Lutte contre le terrorisme, coopération militaire, partage de renseignements, les différentes consultations doivent permettre, selon Sifi Rib, d'imaginer une feuille de route qui sera soumise lors de la visite du chef de la junte au pouvoir, Assimi Goïta, en Algérie, dont la date n'a pas encore été déterminée. Autre volet des discussions entre les deux premiers ministres, la relance des dispositif de coopération institutionnelle et l'organisation d'une nouvelle grande commission mixte de coopération algéro-malienne. Sifi Rib s'est également rendu au palais de Koulouba pour y rencontrer le général Assimi Goïta avec un message de la part du chef d'État algérien Abdelmadjid Tebboune.
5: Une dernière info du Mali, 2 ans de prison ferme pour Abdramane Keïta, le journaliste condamné par le pôle de lutte contre la cybercriminalité pour délit à caractère régionaliste pouvant porter atteinte à l'unité et au crédit de l'État. Il était jugé aussi pour diffusion de fausses informations à la suite de propos tenus dans une émission de débat. Ses avocats assurent qu'ils vont faire appel. Le parquet du pôle cybercriminalité, lui contacté par RFI, n'a pas donné suite. Au Niger, voilà 2 semaines maintenant, ce lundi, qu'on est sans nouvelles de notre confrère Moussa Kaka, le journaliste qui a longtemps raconté l'actualité nigérienne sur les antennes de RFI, a quitté les locaux de son média, la radio-télévision Sahraounia à Niamey, le lundi 31 août, au soir. Depuis, ses proches n'ont aucun contact avec lui. L'inquiétude est générale. Inquiétude également de la presse africaine, comme en témoigne Lassane Zohore, directeur du journal ivoirien satirique Guibiche et président des éditeurs de presse ivoiriens.
8: Moussa Kakas, on sait que c'est vraiment un monument des médias en Afrique. Bon, moi, j'ai eu la chance de le rencontrer en 2005 à la faveur des Jeux de la Francophonie à Niamey. Donc, je l'ai rencontré à la radio Sahraounia. J'ai rencontré quelqu'un de très passionné par son boulot, qui était vraiment très engagé. Quand je regarde son parcours, je peux dire sans me tromper que ça n'a pas été un long fleuve tranquille pour lui. Parce que à chaque fois, il a été arrêté, lâché, il s'est remis à la tâche et ça lui a créé des problèmes jusqu'à présent. Voilà. Ce métier est plus dangereux que le métier des armes en Afrique. Parce que être journaliste dans certaines régions africaines, on va dire, c'est pire que être militaire ou envoyé au front par l'armée. Moi, je pense que Moussa, c'est quelqu'un de très engagé. Il a toujours fait son travail correctement. Je trouve que c'est quelqu'un de très, très courageux et de très résilient. Bon, aujourd'hui, il disparaît. On ne sait pas trop dans quelles circonstances. On n'a pas de nouvelles. On est tous inquiets. C'est l'ensemble des médias africains même qui est inquiet. Et j'espère aussi qu'il va recouvrir aussi la liberté. C'est vraiment tout le mal qu'on puisse lui souhaiter parce que sa famille est inquiète, tout le monde est inquiet.
5: Et les propos recueillis par Frédéric Gara, RFI, Paris, Bukavu, 20h37, en République démocratique du Congo. Les corps des 27 victimes de l'incendie de la semaine dernière à Bukavu ont été inhumés aujourd'hui. 500 maisons et 2 complexes scolaires avaient été ravagés. Avant l'inhumation, une cérémonie funèbre a été organisée par les autorités du groupe rebelle de l'AFC M23 qui gère la ville depuis un an et demi. Cérémonie en présence, bien sûr, des familles des victimes. Le drame a bouleversé la capitale du Sud Kivu. La plupart des victimes sont des enfants. Emmanuel Bengeya est acteur de la société civile du Sud Kivu. Il exprime sa consternation et il appelle à des mesures concrètes pour empêcher les incendies en recrudescence dans la ville de Bukavu.
9: Assister à l'inhumation de 27 personnes, dont 21 enfants et 6 adultes, a été pour moi une douleur indescriptible. Voir des familles enterrer leurs enfants, dont plusieurs élèves qui avaient encore toute leur vie devant eux, est une image qui restera gravée dans nos mémoires. Je ne voudrais pas parler de négligence des adultes sans entendre les conclusions d'une enquête, mais cette tragédie relève clairement des défaillances dans la prévention, dans la sécurité des habitations, dans l'aménagement urbain et la capacité d'intervention face aux incendies dans la ville de Bukavu. Nous appelons donc les autorités à renforcer les services anti-incendie, à améliorer l'accessibilité dans les quartiers qui sont fortement touchés par ces incendies, à multiplier les points d'eau, à contrôler les installations électriques et à sensibiliser régulièrement la population sur la prévention de leur ménage.
5: Emmanuel Bengeya, acteur de la société civile du Sud Kivu dans Afrique Soir. On n'arrivera pas à gérer cette crise tout seul. L'appel de Djibouti à la communauté internationale, le petit pays de la Corne de l'Afrique, confronté aux arrivées massives de réfugiés yéménites, 2000 au moins rien que ce week-end. Depuis jeudi dernier, les rebelles Houthis soutenus par l'Iran se sont emparés de plusieurs localités sur la côte du Yémen et de nombreux civils ont donc pris les embarcations de fortune pour traverser le détroit de Bab el-Mandeb et rejoindre Djibouti juste en face. Gaëlle Lalex.
10: J'étais dans un petit bateau avec 2 autres familles. Il y avait 9 enfants à bord. Ma fille aînée s'est blessée pendant la traversée, explique à l'UNICEF Amal, maman de 6 enfants arrivée dimanche à Djibouti. Une 30aine de kilomètres sépare les côtes yéménites et djiboutiennes. Il faut 1 à 3 heures pour effectuer la traversée. Mais pour des petits bateaux de pêche surchargés, c'est une autre histoire. Il y a beaucoup de femmes et d'enfants. Ils sont épuisés et très déshydratés, explique Alexandre Kouassak, chef de la mission de l'Organisation internationale des migrations à Djibouti. C'est à Obok, petit port de pêche, sur la côte nord du pays, que les réfugiés sont accueillis. Les autorités ont mis en place un centre d'enregistrement et fournissent les premiers secours. La plupart des réfugiés sont ensuite hébergés par des familles de la ville, mais on a déjà atteint la capacité maximale, se désole Alexandre Kouassak. Aujourd'hui, Djibouti en appelle à la solidarité internationale. Le nombre de réfugiés augmente d'heure en heure, insiste sur X Ilyas Dawale, ministre de l'économie. Déjà confronté aux graves conséquences de la crise du détroit d'Ormuz, Djibouti ne peut pas assumer seul une autre urgence régionale, conclut-il. Gaël Lalex, Nairobi, RFI.
5: 19h40 à Lagos, on ouvre une page écho dans ce journal, c'est le dossier d'Afrique Soir. C'est un événement dans le monde de la finance africaine. À Lagos, au Nigeria, le milliardaire nigérian Aliko Dangote a lancé ce lundi la plus grande offre d'actions jamais réalisée sur le continent. Avec l'introduction en bourse de sa raffinerie de pétrole, cette opération cible le grand public pour au moins 1,6 milliard de dollars. Objectif, développer encore plus la raffinerie nigérienne de Lekki. Oui, les Afabians, l'homme le plus riche d'Afrique, compte doubler la capacité de production de son usine qui produit déjà 700 000 barils par jour.
11: Jusqu'à 10 millions d'actionnaires sont visés à travers toute l'Afrique pour pousser l'objectif d'autosuffisance énergétique continentale porté par Aliko Dangote. Le milliardaire a prononcé un discours en ouverture de la bourse du Nigeria ce lundi. Il a déclaré vouloir encourager la création de richesses en Afrique.
12: Nous estimons qu'un projet d'une telle ampleur ne doit pas créer de la valeur pour seulement quelques personnes. Il doit en créer pour des millions de personnes et pas seulement pour les Nigérians, mais partout dans le monde. L'introduction en bourse offre une opportunité aux enseignants, aux fonctionnaires ou encore à ceux dont les enfants font des études à l'étranger pour que même en cas de dévaluation, ils puissent continuer à payer leurs frais de scolarité parce qu'ils recevront leurs dividendes en dollars.
11: Cela se traduit par plus de 4 milliards d'actions proposées au prix de 525 naira par action avec une souscription minimale de 10 actions, soit un investissement minimum d'environ 4 dollars. Mais le milliardaire encourage aussi les Nigérians les plus riches à investir dans des entreprises productives susceptibles de contribuer au développement économique. L'offre d'Aliko Dangote devrait rester ouverte jusqu'au 13 octobre 2026 à la bourse de Lagos.
5: Lisa Fabian, voilà un mois pour acheter les actions de la raffinerie de Lekki à la bourse de Lagos. Mais vous l'imaginez, Aliko Dangote ne compte pas s'arrêter là. Il prévoit à terme d'introduire en bourse chacune des sociétés de son conglomérat. Puis d'ici 3 ou 4 ans, c'est aux États-Unis que les actions de la raffinerie de Lekki pourraient être cotées. Mais les ambitions d'Aliko Dangote sont réalistes. Et c'est en tout cas le point de vue de Charles Thiemele, le directeur Afrique de la société de trading pétrolier BGN.
13: La raffinerie permet aujourd'hui de rendre le Nigeria autosuffisant, au moins en essence, mais aussi sur le marché financier, parce que les actionnaires nigérians et les actionnaires du continent vont pouvoir investir dans ce projet, qui est une très très bonne nouvelle pour le continent.
14: Pourquoi Dangote a-t-il besoin aujourd'hui de faire appel à ses investisseurs alors qu'il a déjà construit une des plus grandes raffineries du monde ?
13: Simplement parce qu'on est à la première phase. On est aujourd'hui sur 700 000 barils jour, mais le projet va amener cette raffinerie à 1 300 000 barils jour, ce qui en fera la plus grande raffinerie du monde. Donc il faut pouvoir financer pour que ça permette de faire des petits dans les autres pays.
14: Que pensez-vous de la stratégie annoncée, cette introduction en bourse pour le peuple, hein, selon les termes de Dangote, accessible au plus grand nombre avec une action à 40 centimes de dollars américains, 525 naira. Dangote soigne aussi son image.
13: C'est gagnant-gagnant dans la mesure où lui va pouvoir lever des fonds localement pour pouvoir continuer d'exécuter sa vision. Mais ça permet aussi à tout un chacun de participer à cette vision d'autosuffisance énergétique, puisque ça permet de reprendre le contrôle sur sa production de produits raffinés.
14: Vous le disiez, hein, Dangote envisage de financer l'expansion de sa raffinerie avec cette introduction en bourse et de doubler sa capacité de production pour atteindre 1,3 million, 1,4 million barils par jour d'ici 2 ans. Est-ce que cet objectif est réaliste ?
13: Tout à fait. La demande aujourd'hui le démontre. Avec ce doublement de capacité, on va pouvoir envisager d'alimenter l'ensemble du marché régional en essence, en gasoil. Il y a déjà des exportations qui vont au Cameroun, en Côte d'Ivoire, un peu partout, mais aussi tout le reste de la sous-région qui peuvent être liés directement. On pense à l'Amérique, on pense au Moyen-Orient, on pense à l'Afrique australe.
14: Il n'aura pas de problème à vendre ses produits, je vous comprends bien, mais aura-t-il des problèmes pour trouver le brut à raffiner ?
13: Alors non. D'abord, il y a 2 millions de barils le jour qui sont déjà disponibles dans son pays, donc en théorie, il pourrait avoir une autosuffisance en brut rien que sur son pays, mais c'est un peu plus compliqué que ça. Les pays autour produisent, on produit en Côte d'Ivoire, on produit au Ghana, on produit au Sénégal, on produit au Tchad, on produit au Niger. Donc dans la sous-région, il y a déjà aussi suffisamment de brut pour l'alimenter. Et puis le marché, avec ses arbitrages, lui permettra de toujours pouvoir trouver du brut bon marché et de qualité à pouvoir le traiter dans sa raffinerie.
5: Charles Thiemele, directeur Afrique de la société de trading pétrolier BGN, il était tout à l'heure l'invité de Nicolas Sûr dans Afrique Midi. Les ambitions d'Aliko Dangote Côté entretien et dossiers que vous retrouvez sur notre site RFI.fr et sur l'application Pure Radio. Ce terrible accident de la route la nuit dernière dans la province du Cap en Afrique du Sud. Au moins 21 morts, deux minibus et une voiture impliquée. La police a ouvert une enquête. L'an dernier, il y a eu plus de 11 000 morts sur les routes sud-africaines. Au Sénégal, le début d'un long et beau voyage pour la flamme des Jeux Olympiques de la jeunesse. Elle s'était lancée tout à l'heure dans le centre-ville de Dakar. Première étape d'une longue traversée qui la conduira dans toutes les régions du Sénégal jusqu'à l'ouverture des Jeux de la jeunesse dans un mois et demi. Le reportage de Pauline Le Troquier.
15: La flamme vient de quitter la cour de l'hôtel de ville de Dakar. Autour d'elle, les tambours du 12e Gaïndé, grand collectif de supporters, résonnent. Sous ses yeux, Bouli Galissa, chef du cabinet du maire de Dakar, voit des mois de travail se concrétiser avec une intention bien précise pour ces Jeux.
16: Les Jeux olympiques ont toujours été considérés comme un jeu élitiste qui ne reflète pas un peu les traditions et les cultures de certains continents, surtout le continent africain. Les bâtiments, les routes, on en voit en Europe, on en voit partout dans le monde. Mais surtout, ce qu'on va donner aujourd'hui, c'est l'immatériel. C'est ce qui identifie le Sénégalais. Et ça, c'est notre tambour, c'est les lutteurs, c'est nos cantatrices. C'est ça que nous allons donner comme cadeau. La teranga sénégalaise va être servie.
15: Sur le trajet, la flamme fait étape, place de l'Indépendance, longe le palais présidentiel. Pour Hussein Atou, venu assister aux festivités, ces Jeux offrent aux Sénégalais une bouffée d'air frais, une parenthèse, dit-elle, dans la vie politique agitée des derniers mois.
17: Aujourd'hui, c'est la fête. Moi, je vous dis, c'est la fête. Hein. Aujourd'hui, la politique, on ne va même pas en parler de la politique. Là, je dis à nos enfants, soyez sages. Il y aura des étrangers qui vont venir. Le monde entier est là. Parce que comme c'est le Sénégal aujourd'hui qui organise, nous, on a la fierté. Il faut qu'on aille ensemble pour réussir.
15: La flamme s'était lancée pour une traversée de 3600 km en tout. Elle se poursuivra dès demain à Dakar et sa banlieue. Pauline Troquier, Dakar, RFI.
5: Et je vous rappelle les dates des Jeux Olympiques de la jeunesse au Sénégal. Ce sera du 31 octobre au 13 novembre 2026. À Dakar, il est presque 18h47. Et c'est l'heure de faire un petit point sur l'actualité internationale avec vous, Romain Ouzoui.
1: Le conflit au Yémen qui s'étend vers l'Arabie Saoudite. Ce lundi, des cibles militaires menées par les Houthis ont touché le pays voisin. Riyad attaqué en raison de son soutien aux forces gouvernementales yéménites. Des sources militaires annoncent la mort de 8 soldats des forces gouvernementales. Les Houthis, de leur côté, affirment que Riyad a riposté par une cinquantaine de frappes. La guerre en Ukraine qui chaque jour déborde un peu plus sur les voisins de Kiev, et cela au lendemain d'une frappe qui a touché un train, une frappe russe qui a touché un train près de la frontière polonaise. Le parapluie nucléaire français pourrait s'élargir encore un peu plus après l'annonce de la Finlande de rejoindre cette dissuasion nucléaire avancée que Paris propose. L'Estonie, également voisin de la Russie, est en discussion avec les autorités françaises. Une nouvelle doctrine qui a déjà séduit 10 pays européens. S'il fallait appuyer sur le bouton, seule la France pourrait en décider. Et puis une question qui devient de plus en plus pressante, comment encadrer l'intelligence artificielle? Ce week-end a été marqué par un appel à ralentir le développement de l'IA afin d'éviter de graves dérives. Appel lancé par le patron d'Anthropic et soutenu par des géants de la tech. Ce soir, le président américain Donald Trump qualifie de canular l'affirmation selon laquelle l'IA pourrait détruire l'humanité. Son de cloche bien différent du côté du haut commissaire de l'ONU aux droits de l'homme qui appelle à une action urgente pour encadrer cette intelligence artificielle. En temps universel, suite de cette première édition d'Afrique Soir. Mathieu Vendrely, on va partir à présent au Cameroun, on va partir à Ece, c'est dans le centre du pays.
5: Oui, à Ece, ce qui complique la vie des 4700 habitants, c'est qu'ils n'ont pas de courant, pas d'électricité depuis 12 ans, et ce à cause des factures impayées. Alors en 2018, le gouvernement avait bien installé une centrale solaire pour alimenter le centre-ville et ses environs, mais aujourd'hui, elle ne fonctionne plus, elle est à l'abandon, et pour certains habitants d'Ece, le responsable, c'est l'équipe municipale en place depuis 2020 parce qu'elle refuse de s'occuper de cette centrale. Le reportage à Ece est signé Emmanuel Juntap.
18: Assis sur la véranda de son domicile, Emmanuel Tchala aperçoit à une centaine de mètres la centrale solaire aujourd'hui à l'abandon. Inconditionnel de la radio, ce sexagénaire a dû acheter un petit poste récepteur qu'il recharge au soleil, comme ce matin.
19: Quand il y avait l'énergie solaire ici, c'était vraiment comme le courant. Avec les poteaux, avec les compteurs, tout, on payait. Mais quand ça s'est gâté, pourquoi on n'arrange pas?
18: Depuis, les herbes ont poussé tout autour des installations. Plusieurs panneaux ont été volés. Dans les rues et quartiers du centre-ville de Ce, les poteaux sont toujours debout, mais les câbles qui reliaient la centrale au ménage ont été sectionnés.
20: J'ai mal. J'ai vraiment mal.
18: Ambroise Evina a été maire de la commune de Seux entre 2018 et 2020. C'est lui qui est à l'origine du projet de construction de la centrale solaire sur financement du ministère de l'Eau et de l'Énergie. Le projet a coûté 200 millions de francs CFA, environ 305 000 euros.
20: On a fonctionné avec ça durant pratiquement 4 ans. Malheureusement, quand je suis parti en 2020, le projet a été, je peux dire, saboté. Je ne sais pas à qui, je ne voudrais pas attribuer l'auteur à qui que ce soit. Bon, vous pouvez constater qu'il n'y a plus de plaques, il n'y a rien pratiquement. Ce qui me fait être tellement mal. Parce que là, c'est faut avouer que c'est la commune qui faisait venir des techniciens après 2 ou 3 mois pour entretenir.
18: Le coût de l'entretien se levait à 100 000 francs CFA par trimestre, soit 152 euros. Depuis 2020, une nouvelle équipe dirige la commune et n'a plus assuré l'entretien. Martin Dongo Bouné, le maire de Seux.
21: Dans le cadre de la gestion de ce projet, la commune n'était ni associée, ni de près, ni de loin à la gestion tant sur le suivi des équipements, la maintenance, le gardiennage et autres. Mais dans le cadre de la maintenance qui est annoncée, la commune fera donc désormais partie, n'est-ce pas, dans un volet plus ou moins du suivi et tout ce qu'on peut imaginer.
18: En attendant, tout et ce s'éclaire au groupe électrogène ou avec des petits panneaux solaires. Le retour de l'énergie solaire et du courant électrique, c'est pour bientôt, grâce à un nouveau financement du gouvernement, indique le maire. Emmanuel Juntap, de retour de ce RFI.
5: Et à Yaoundé, Afrique Soir, il est 19h51. Et c'est le rendez-vous musique du lundi. On plonge dans la playlist de RFI.

0: Voilà, bonsoir Kaïs Loum.
1: Bonsoir Mathieu.
0: Kaïs, on parle et on les entend là, hein, enfin, les Positive Black Soul. Positive Black Soul qui ont célébré cette télé, leurs 37 ans d'existence. Et là, justement, ce qu'on entend, c'est PBS 37, le titre sorti pour cet anniversaire.
1: Alors diffusé. Là, on écoute Boule Falek, de leur titre historique.
0: Mais alors, autant pour moi.
1: Mais non, il n'y a pas de souci.
0: Parce
1: écoutez.
0: Que. Par contre, voilà. PBS 37, c'est le nouveau titre.
1: C'est ça.
0: Sorti pour les 37 ans de Positive Black Soul. On remet tout dans l'ordre. Et ce titre, donc sur la playlist de RFI, Positive Black Soul, l'un des groupes de rap sénégalais les plus légendaires, pionniers du hip-hop panafricain.
1: Et oui, Mathieu, vous l'avez dit, Positive Black Soul est en playlist RFI aujourd'hui. Il a été l'un des groupes de rap les plus cités, les plus référencés lorsqu'il fallait parler de rap sur le continent africain. De Guitty et Didier Awadi ont inspiré plusieurs générations de jeunes artistes. Ils ont montré la route grâce à une discographie et une carrière aussi épaisse qu'un dictionnaire ou qu'un Guinness Book des records. Tout simplement, c'est énorme, PBS.
0: Et aujourd'hui, donc, ils reviennent, on l'a dit, avec ce titre, PBS 37, en guise de célébration du 37e anniversaire.

0: PBS 37. Ce titre, c'est donc la synthèse d'un groupe qui s'est construit dans une période où le hip-hop est en plein apogée.
1: Oui, exactement, Mathieu. Dans les années 80, c'est un collectif qui se crée à cette période-là, la période phare du hip-hop, qui au départ couvre une rivalité saine, une rivalité pour s'élever entre ces deux leaders, donc De Guitty, danseur au tout début, et Didier Awadhi, lui, maître de cérémonie, animateur. Alors à leur début, les premiers textes et les premières prods sont inspirés essentiellement par le rap américain, la langue française et des touches de Wolof dedans. Mais à cette époque, le talent de De Guitty a voulu qu'il écrive ce qui peut, pour aujourd'hui, est peut-être le premier texte de rap en Wolof. Mathieu, c'était une révolution.
0: Une révolution qu'ils vont écrire ensemble, en formant un seul et même groupe.
1: Exactement. De Guitty et Awadhi ressentaient donc ce respect l'un pour l'autre. Alors ils décident naturellement de se mettre ensemble parce qu'ils partagent la même culture du hip-hop. Syndicates, donc le groupe de Awadhi, et King MC, le groupe de De Guitty, se sont donc réunifiés. Positive Black Soul est né. Influencé par l'âme et les pensées de Cheikh Anta Diop, par les concerts de Public Enemy, les concepts de Public Enemy, le panafricanisme et le spectacle faisaient donc partie du concept de PBS. Un crew qui marque les débuts d'un groupe qui deviendra culte par ses textes, ses engagements sociaux et ses productions incisives.
0: Et un engagement et une présence qui leur vaut aujourd'hui d'avoir été distingué officier des arts et lettres. Une belle consécration.
1: Exactement. Consécration, c'est un mot qui leur va à merveille, mon cher Mathieu. Awadhi, avec qui j'ai eu la chance d'échanger quelques petits mots aujourd'hui, ne cache pas sa reconnaissance au peuple sénégalais et africain.
2: Toujours dans l'esprit de dire merci au Sénégal, parce que c'est vrai qu'après la décoration du pays, tu vois, la plus haute distinction, on s'est dit on doit quelque chose à ce pays, on doit quelque chose à l'Afrique pour l'existence de Positive Black Soul.
0: Didier Awadhi, après 37 ans d'une carrière riche, le groupe Positive Black Soul a toujours des messages à délivrer et ils ont à cœur de passer le flambeau aux jeunes générations.
1: Exactement, aujourd'hui c'est l'une de leurs principales missions, la transmission. Le rap au Sénégal, ça a toujours eu une place un peu particulière et Positive Black Soul a insufflé son style mordant à l'international avec quand même de sacrés collabs. MC Sola, KRS-One, peut-être la collab la plus symbolique, Kimani Marley ou encore Chris Blackwell. Cette expérience, c'est pour les plus jeunes qu'il l'a dédiée, afin que le rap sénégalais et africain continue d'écrire son propre narratif.
0: Un narratif, Kaïs, toujours aussi important dans leur identité.
1: Oui, exactement. Se raconter et raconter la réalité des jeunes sénégalais, des jeunes africains et même des jeunes du monde entier. C'est clairement leur but, c'est clairement leur ADN. C'est pourquoi j'ai demandé à Awadhi quelle était l'idée derrière ce titre PBS 37.
2: L'idée de ce titre, c'est toutes les générations, celles qui nous ont donné de la force pour démarrer et celles qui arrivent pour leur dire que, écoutez, une carrière, ça se construit sur la durée. Et donc, on a voulu faire un clin d'œil aux anciens fans de PBS, donc avec des petites références dans les refrains et puis laisser parler notre cœur, tout simplement. 37 ans, c'est un anniversaire à célébrer.
0: 37 ans, pour eux, ça a l'air d'être qu'une étape et pas un aboutissement, apparemment.
1: Exactement. Ben, vous savez ce que je vous propose, mon cher Mathieu ?
0: Ben,
1: c'est de s'écouter PBS 37. Hein. C'est l'un de donc 44 titres donc qui est en playlist officielle, qui a retrouvé également sur nos playlists, notre playlist RFI Afro, sur toutes les plateformes d'écoute de RFI, donc Spotify, Deezer, YouTube. On se fait plaisir avec Positive Black Soul, Mathieu.
0: Merci, Kaïs Loum.
1: Avec plaisir.
0: À bientôt et on écoute PBS.

0: Mais merci à vous deux.
1: Bah oui.
0: Mathieu, on se retrouve enfin avec plaisir.
1: Pour la deuxième édition d'Afrique Soir.
0: C'est un plaisir de vous écouter. Toujours. Merci. Allez, coup d'œil à la suite de la session soirée de l'info sur RFI. Dans une minute, c'est le journal de 19h temps universel, 21h française. Il y a trop de
1: pendules. Et on est lundi, hein.
0: Il y a beaucoup trop de pendules dans ce studio. 10 minutes plus tard, alors ça c'est important, le grand entretien du soir. On est à 2 jours du procès pour corruption de l'ex-ministre française Rachida Dati. Et l'invité sera l'avocat pénaliste Jérôme Carsenti, très engagé dans la lutte contre la corruption. Et puis Accent d'Europe dans 40 minutes. La course folle au data center ce soir. Nous serons en Irlande, c'est le pays qui en héberge de plus en Europe. Nous serons également en Belgique et ce sera dans 40 minutes sur RFI.
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0: 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Dans 10 minutes, l'invité du grand entretien du soir sera l'avocat pénaliste Jérôme Carsenti. Mais pour l'heure, c'est votre journal, Frédéric Genot. Bonsoir Frédéric.
7: Bonsoir Romain, bonsoir à tous. Pour l'organisation israélienne de défense des droits humains B'Tselem, la violence des colons juifs n'est qu'une partie du projet plus général qui vise à éliminer le peuple palestinien vivant en Cisjordanie. Les explications dans ce journal de Frédéric Misselin, Jérusalem. Réunis en Finlande pour un sommet de l'Arctique, les Européens disent vouloir renforcer leur présence au Groenland et dans l'Arctique, des Européens qui réaffirment être aux côtés de l'Ukraine face à la Russie. La désinformation sur le climat progresse dans les médias audiovisuels français, notamment les médias audiovisuels privés, selon l'Observatoire des médias pour l'écologie. Projet élimination, c'est le titre d'un rapport publié aujourd'hui par une ONG israélienne de défense des droits humains. Selon B'Tselem, l'objectif est d'éliminer le peuple palestinien. Elle qualifie d'apartheid la situation dans laquelle vivent 3 millions de Palestiniens dans les territoires occupés. À Jérusalem, Frédéric Misselin.
8: B'Tselem l'assure, la peur règne en Cisjordanie occupée car, je cite, aucun Palestinien n'est à l'abri de ce que l'ONG appelle le projet élimination. Le rapport compile augmentation du nombre de checkpoints, 18% des terres saisies, 64 communautés de bergers déplacés, tout comme 33 000 Palestiniens qui vivaient dans des camps de réfugiés. B'Tselem dénonce, je cite, le suprémacisme juif et Ori Givati, directeur des relations internationales, parle d'une politique assumée des autorités israéliennes.
9: Nous avons identifié 5 mécanismes principaux qui font partie de ce projet d'élimination. La violence et l'intimidation, les restrictions de circulation, la destruction sociale et politique, le nettoyage ethnique et la mainmise territoriale, ainsi que l'étranglement économique. Tous ces différents mécanismes agissent de concert. La logique employée par Israël est une logique d'élimination et de démantèlement de la capacité du peuple palestinien à exister en tant que peuple en Cisjordanie.
8: B'Tselem estime que le système est ancré dans la société, que les prochaines élections n'y changeront rien, quel que soit le résultat. Sollicité par RFI, le ministère des Affaires étrangères israélien n'a pas réagi pour l'instant. Frédéric Misselin, Jérusalem, RFI.
7: En Israël, où le Premier ministre ne digère pas le documentaire NASA qui a été primé à Venise, Benjamin Netanyahou estime qu'il s'inscrit dans une vague mondiale d'incitation à la haine contre les Juifs. Les Houthis pro-iraniens du Yémen ont à nouveau frappé des cibles militaires en Arabie Saoudite, des infrastructures pétrolières, ce qui a fait grimper les prix du pétrole au-dessus du seuil symbolique des $100 le baril. L'Arabie Saoudite a riposté, bombardant le Yémen une cinquantaine de fois en 24 heures. L'Iran, de son côté, dément toute implication dans le conflit. Les trains ukrainiens, cible de choix, c'est ce que le patron de la société des chemins de fer ukrainiens assure. Selon lui, les attaques russes s'intensifient de semaine en semaine. L'une de ces frappes a eu lieu tout près de la frontière polonaise. Le train visé devait rejoindre Varsovie. Des personnalités européennes faisaient partie des voyageurs. Ces nouvelles attaques surviennent une semaine seulement après la visite d'émissaires américains à Moscou et à Kiev, en déplacement en Finlande pour un sommet sur l'Arctique. La chef de la diplomatie européenne, Kaya Kallas, a dénoncé une attaque destinée à intimider les alliés de l'Ukraine.
10: L'objectif est très clairement de dissuader les pays occidentaux de soutenir l'Ukraine ou de s'y rendre pour témoigner leur solidarité. C'était un message clair adressé au monde occidental. La question qui se pose à nous, je pense, est de savoir comment interpréter ce message. À mon avis, nous devrions faire tout le contraire, montrer que nous sommes aux côtés de l'Ukraine et que nous ne nous laisserons pas intimider. Car sinon, la Russie parviendra à ses fins, à savoir la soumission de l'Ukraine. Et comme je l'ai déjà dit à plusieurs reprises, ce n'est pas là leur objectif ultime. Ils visent bien plus loin, c'est pourquoi nous devons faire preuve de fermeté.
7: Dans l'après-midi, le président ukrainien Volodymyr Zelensky s'est dit prêt à ne plus frapper les infrastructures énergétiques russes à condition que la Russie fasse de même. Quelques minutes plus tôt, sur son réseau Truth Social, Donald Trump avait affirmé que Moscou et Kiev étaient d'accord pour cesser de s'en prendre à leurs infrastructures énergétiques respectives. C'est à Rovaniemi, donc dans le nord de la Finlande, que les Européens se sont retrouvés pour ce sommet sur l'Arctique. L'UE a besoin de plus de brise-glace, a notamment déclaré Kaya Kallas, des brise-glace pour renforcer la présence de l'Europe, alors que la Chine, la Russie et les États-Unis s'intéressent à cette zone. La Finlande, qui a annoncé sa volonté de rejoindre la dissuasion nucléaire avancée aux côtés de la France, l'initiative lancée en mars par Emmanuel Macron. La Finlande est le 10e pays à rejoindre cette initiative destinée à renforcer la défense de l'Europe face à la menace russe. Julien Chavanne.
11: On ne sait toujours pas vraiment en quoi consiste cette dissuasion nucléaire avancée dans le détail. Quand il s'agit de nucléaire, le secret défense est la règle. Des exercices conjoints et potentiellement des déploiements temporaires d'éléments des forces nucléaires françaises hors de France. Voilà tout ce que Paris a laissé filtrer pour l'instant. Un groupe de pilotage nucléaire sera établi dans les prochains mois, annonce l'Élysée. La décision est d'abord et avant tout politique. La France partage sa dissuasion nucléaire avec ses alliés européens, une sorte de bouclier destiné à décourager toute attaque sur ces pays. Avec la Finlande, les Européens consolident encore leur flanc nord, mis à part le Royaume-Uni qui possède l'arme nucléaire, l'Allemagne, la Pologne, les Pays-Bas, la Belgique, la Grèce, la Suède, le Danemark et la Norvège bénéficient déjà de ce parapluie. En rejoignant l'initiative, la Finlande, elle, renforce sa protection alors que le pays est la cible d'attaques hybrides du voisin russe. Le président finlandais précise quand même qu'aucune arme nucléaire ne sera stationnée sur son territoire. À Moscou, le Kremlin dénonce depuis le début une escalade nucléaire de la part des Européens.
7: Julien Chavanne. L'Estonie, qui elle aussi a une frontière avec la Russie, dit être en discussion avec Paris pour rejoindre également la dissuasion nucléaire avancée. Une adhésion qui demande un minimum de préparation. Le dépouillement est toujours en cours en Suède, mais il semble bien que pour la première fois depuis plus de 15 ans, l'extrême droite enregistre un recul. Les démocrates de Suède, c'est le nom de la formation, est passé de 20,5% à 17,6% des voix. Les politologues suédois l'expliquent par le fait que de nombreux partis se montrent plus fermes sur l'immigration. En France, le premier jour du procès d'Otmane Garrido devant la cour d'assises spéciale de Paris, âgé de 32 ans, il est poursuivi pour assassinat et meurtre dans l'ancien califat de l'organisation État islamique en Irak et en Syrie. Aujourd'hui, il a parlé calmement pendant une vingtaine de minutes. Il a reconnu une partie des faits, a démenti avoir joué un rôle important dans l'organisation et dit avoir besoin de demander pardon aux victimes. La désinformation sur le climat progresse dans les médias audiovisuels français. C'est le constat de l'Observatoire des médias sur l'écologie. Dans un rapport publié aujourd'hui, il dit avoir détecté plus de 450 cas de mésinformation en 6 mois, en particulier pendant les vagues de chaleur. ce sont toujours les médias audiovisuels privés qui concentrent la majeure partie des cas. Simon Rosé.
12: 452 cas, c'est le nombre de séquences contenant de la mésinformation, voire de la désinformation climatique détectée dans les médias audiovisuels français entre janvier et juin 2026. C'est en hausse, plus 28% par rapport à la même période l'année dernière. Concentrée principalement sur quatre médias, Eva Morel est la secrétaire générale de Cota Climat qui a participé à cette étude.
13: CNews, Europe 1, Sud Radio et RMC. Mais on constate que Europe 1 et CNews sont passés en tête alors qu'on compare le nombre de cas par heure de temps d'antenne consacrée au climat. On a de plus en plus de désinformation climatique sur les chaînes du groupe Bolloré, ce qui est aussi une indication qu'il y a une instrumentalisation politique des questions environnementales de plus en plus sur ces chaînes.
12: Autre enseignement, le volume des sujets consacrés à l'environnement et au climat augmente en tendance, mais reste très irrégulier, seulement 2,8% du temps d'antenne général en mars, lors de l'élection municipale, contre 19% pendant la canicule de juin.
13: Ça peut être contre-intuitif, mais en fait, le fait de plus parler de ces sujets nous immunise face à la désinformation. La meilleure solution, selon nous, c'est de continuer de manière quotidienne à mettre le sujet, même si on n'a pas une breaking news quotidienne.
12: Quant à RFI, nous ne sommes pas immunisés. Le rapport relève trois instances de mésinformation en six mois. On est dessus pour les identifier, faire en sorte que ça n'arrive plus. La Radio du Monde reste cependant de loin celle qui met le plus en avant ces sujets sur son antenne.
7: Simon Rosé, au deuxième jour d'une grève pour protester contre le recrutement d'un responsable du magazine Valeurs Actuelles. 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
7: Dans deux jours, le procès de Rachida Dati s'ouvrira devant le tribunal correctionnel de Paris. Elle est mise en examen pour corruption et trafic d'influence passif pour avoir perçu 900 000 euros d'une société liée à Renault-Nissan lorsqu'elle était députée européenne. Rachida Dati a été ministre de la Justice à l'époque de Nicolas Sarkozy et plus récemment ministre de la Culture. Elle fait de la politique depuis 23 ans et a demandé à réintégrer la magistrature quelques jours avant son procès. Quelle image cette démarche donne-t-elle de la justice ? Pour en parler et pour évoquer les corruptions au pluriel qu'il identifie dans son essai paru aux éditions Autrement, nous accueillons ce soir l'avocat pénaliste Jérôme Carsenti, spécialiste des affaires politico-financières, co-président de la Maison des lanceurs d'alerte, un avocat engagé qui s'inquiète de la dégradation de l'état de droit. Jérôme Carsenti, bonsoir.
14: Bonsoir.
7: Vous faites partie du collectif d'avocats signataires d'une tribune publiée mardi dernier dans le quotidien Libération, un texte qui met en garde contre les conséquences que pourrait avoir une réintégration de Rachida Dati au sein de la magistrature. Rachida Dati dont le nom apparaît dans 8 dossiers ou procédures en cours.
14: Oui, ce qui nous a heurté, bien sûr, elle est présumée innocente et la question ici ne se pose pas. Mais ce qui nous a heurté, c'est en réalité l'attitude de Gérald Darmanin, plus que celle de Rachida Dati. Gérald Darmanin, une semaine...
7: Le ministre de la Justice.
14: Le ministre de la Justice, qui passe son temps à faire le contraire de ce qu'il devrait faire, d'ailleurs, c'est-à-dire gardien des Sceaux. Le ministre de la Justice, donc, annonce qu'il va effectivement soumettre au Conseil supérieur de la magistrature la demande de réintégration de Rachida Dati. C'est cette concordance des temps, en fait, qui est choquante. C'est choquant parce que on voit bien que il y a une volonté claire et nette d'envoyer un message au juge. Et on voit le paradoxe, c'est-à-dire que ces gens-là, et quand je dis ces gens-là, c'est Gérald Darmanin, c'est Nicolas Sarkozy, c'est Rachida Dati, c'est Marine Le Pen, c'est en fait toute cette catégorie de responsables politiques qui peu ou prou ont eu affaire avec la justice, qui vont dénigrer les décisions de justice, et qui parallèlement, et c'est, j'allais dire, presque la perversité absolue de cette dernière démarche, qui consiste à dire aux juges qui vont juger Rachida Dati, pourtant renvoyé devant le tribunal pour des faits extrêmement graves, de corruption, d'un trafic d'influence, attention, vous allez juger quelqu'un qui bientôt sera une des vôtres. Et c'est à ce titre que effectivement, c'est extrêmement, à notre avis, inquiétant sur le rapport que le politique entretient avec les juges et plus largement avec l'état de droit.
7: Sur le fond, si on oublie que c'est Rachida Dati, la réintégration dans la magistrature de quelqu'un dont c'est le corps d'origine, c'est un droit.
14: Oui, c'est un droit. Et manifestement, en tout cas, moi, je suis pas un spécialiste de cette question. Elle pourrait être réintégrée, j'imagine, si seulement elle était déclarée innocente. Rien ne pressait. Et rien n'invitait spécialement Gérald Darmanin, dont je rappelle quand même une théorie qui est la sienne. Vous connaissez la théorie du cow-boy dans le saloon ?
7: Non.
14: C'est la théorie de Gérald Darmanin, qui dit, et je finirai ma phrase tout à l'heure, qui dit, en gros, il faut se comporter avec l'état de droit, le politique doit se comporter avec l'état de droit, comme le cow-boy dans le saloon. C'est-à-dire, je rentre dans un saloon, je suis un cow-boy, j'ai un revolver, je rentre dans le saloon, et là, tout le monde joue aux cartes, boit, s'agite, ne fait pas attention à moi. Et moi, j'arrive, je suis un cow-boy, et je sors mon revolver et je tire en l'air. Et en tirant en l'air, tout le monde s'arrête, pétrifié. Et c'est à ce moment-là que je fais effraction dans le saloon, comme je dois faire, moi, politique, effraction dans l'état de droit. Et d'une certaine manière, en invitant le Conseil supérieur de la magistrature à se prononcer sur le statut de Rachida Dati à la veille de son procès, il fait ce que le cow-boy fait dans le saloon, c'est-à-dire qu'il irrupte dans l'état de droit.
7: Pour en revenir à ce qu'on disait tout à l'heure, vous respectez la présomption d'innocence, mais l'accumulation des dossiers concernant Rachida Dati, donc ça c'est le premier, mais il y en a 8, tout ça, ça pèse lourd et ça peut porter atteinte à la confiance que les citoyens mettent dans la justice.
14: Oui, on a tendance à dire, mais il est présumé innocent. Je rappelle quand même certaines formes d'évolution de nos pratiques politiques. On a évoqué il y a quelques années, maintenant un certain nombre d'années, ce qu'on appelait la jurisprudence Balladur. Quelle était la jurisprudence Balladur ? Le signe que quand un ministre était mis en examen, eh bien, il devait sortir du gouvernement. Ça ne venait pas heurter la présomption d'innocence. On disait simplement, il faut préserver la fonction. La fonction, l'intérêt général, la défense de l'intérêt général, la défense, au fond, de ce qui nous concerne tous. Et si un ministre est mis en examen, il y a du soupçon qui pèse sur sa fonction, et ce soupçon affecte l'ensemble des citoyens. Et donc, il faut qu'il démissionne. À partir du deuxième mandat de Emmanuel Macron, tout change. Non seulement les ministres mis en examen ne démissionnent plus, mais, et c'est le cas de Rachida Dati, ce qui était quand même symptomatique, c'est qu'elle était mise en examen avant de devenir ministre, et il la nomme

0: déterminer les programmes électoraux à venir, a totalement disparu. On ne pense plus intérêt général, on pense carrière, on pense fulgurance, on pense responsabilité personnelle. Et moi, je le comprends parce que au fil du temps, le monde du privé est devenu dominant par rapport à l'intérêt général défendu par l'État. Et on voit bien que le pouvoir a changé de camp. Aujourd'hui, ceux qui détiennent le pouvoir, ce sont les milliardaires. Le pouvoir politique, en réalité, est entre les mains des hommes qui détiennent l'argent. Et la responsabilité politique s'est peu à peu effritée au profit d'intérêts privés. Et même dans le fonctionnement de l'État, et on pourrait être très long là-dessus, donc je vais m'interrompre immédiatement, mais même dans le fonctionnement de l'État, vous avez cette porosité privée-public qui fait que l'État, la notion même d'intérêt général, s'effrite et disparaît.
1: Dans votre essai, corruption au pluriel, vous évoquez trois types de corruption, vous venez d'en citer une à l'instant, mais la première, dites-vous, c'est la langue.
0: Oui, je trouve qu'on la sous-estime beaucoup, cette corruption. Quand j'utilise le terme corruption, je suis pas du tout latiniste et je veux pas être prétentieux, mais quand même, quand on s'intéresse à un sujet, autant venir aux racines. Et corruption, en latin, ça dit corruptio, ça veut dire dégradation. Et ce à quoi moi j'assiste, parce que je suis un avocat qui est spécialisé, ou en tout cas qui a beaucoup travaillé sur les questions de la corruption politique, mais j'ai beaucoup travaillé sur le discours de haine, sur la montée de la haine en France, et sur les discriminations aussi à raison de l'origine, de la religion. Et ce travail que j'ai fait aux côtés des associations antiracistes m'a permis de plonger vraiment dans ce qui, au fil des années, est devenu pour moi presque dominant. C'est comment le discours raciste, bien sûr, il a existé dans les années 30 et on pourrait y revenir, mais comment le discours raciste des années 80, qui était tout à fait marginal, qui était disruptif, qui était condamné, qui était sévèrement montré du doigt, comment ce discours s'est peu à peu infiltré dans nos ressorts d'opinion, et il n'est plus aujourd'hui stigmatisé, il est même le symbole d'une libre pensée, d'une opinion qui peut s'exprimer tranquillement. Et le racisme aujourd'hui s'exprime, et c'est ce que je dis, en fait on a inversé. Le discours de haine est perçu de plus en plus par les médias, par les responsables politiques, comme la capacité à s'exprimer librement. J'ai bien le droit de dire ce que je pense, et cette liberté de ton a dégradé progressivement notre capacité à vivre ensemble. Et au fond, ce qui, moi, me chagrine, enfin, quand je dis me chagrine, le mot est faible, parce qu'en fait, ça me bouleverse assez, c'est comment on a progressivement identifié des ennemis, et comment ces ennemis sont aujourd'hui à l'origine de toutes nos peurs. Et le responsable principal, c'est le responsable politique. C'est celui qui permet, par sa parole, qui est une parole qui se prononce au nom de l'État, par cette parole qui devrait être exemplaire, comment cette parole, au fond, a permis à tous les citoyens, aujourd'hui, de se libérer d'une forme de contrainte qui est de dire « Ah, je dois respecter l'autre » et aujourd'hui, finalement, mépriser l'autre, le stigmatiser, le montrer du doigt est devenu presque courant.
1: Un exemple, Jérôme Carsenti, de cette parole qui n'est pas exemplaire, c'est, pour ceux qui l'ont oublié, en juin 2005, Nicolas Sarkozy, alors ministre de l'Intérieur, après la mort d'un enfant dans une fusillade à la Courneuve, au nord de Paris, il avait déclaré qu'il fallait nettoyer la cité des 4000 au Karcher et il était retourné sur place pour s'en expliquer.
2: Le terme « nettoyer » au Karcher est un terme qui s'impose. Parce qu'il faut nettoyer cela.
3: Le mot « nettoyer », et alors, on nettoie pas des animaux.
4: Et qui veut s'en sortir.
1: On n'est pas des animaux, on ne nettoie pas les gens, répondent ces jeunes de la Courneuve. C'est ce type de mot qui fait mal.
0: C'est terrible. C'est terrible. Il faut nettoyer au Karcher. Qu'est-ce qu'on nettoie au Karcher? Qu'est-ce qu'on enlève au Karcher? On enlève la crasse. Et quand on reprend, et j'essaye de l'expliquer aussi dans ce livre, quand on reprend la manière dont, dans les années 30, on a progressivement montré du doigt les migrants. Bien sûr, les migrants polonais, les migrants italiens, puis les juifs. Dans cette nomination de l'ennemi, progressivement supprimer leur appartenance à la communauté humaine. C'était des assimilations à des cafards, à

0: à des animaux qui sont en général des animaux qu'on ne veut pas, qui révulsent dans
1: nuisibles.
0: La voilà, des nuisibles. Et aujourd'hui, cette manière de prononcer pour Nicolas Sarkozy le karcher, c'est-à-dire que les gens qui réagissent à ça lui disent mais en fait on n'est pas des animaux, c'est-à-dire on n'est pas là pour être nettoyé, on ne nettoie pas des gens. Et cette manière de nommer, c'est une manière de nier. Et quand on nie l'autre dans son existence humaine, alors tout est permis. Et tout est permis aujourd'hui, et d'une certaine manière, on en est encore loin, mais on avance. La dernière réforme, qui est une réforme votée en 2026, concernant les étrangers en France en situation irrégulière. Quand moi j'ai prêté serment, un étranger en situation irrégulière était placé dans ce qu'on appelait des centres de rétention. C'était 5 jours. Quand c'est passé à 10 jours, on a tous hurlé en disant atteinte à l'état de droit. Vous savez à combien on est maintenant validé par le Conseil constitutionnel récemment? Ça veut dire centre de rétention, femmes, enfants, hommes, vieillards, 230 jours. Vous pouvez être 230 jours dans un centre de rétention. C'est-à-dire qu'on en est arrivé quand même. On n'est pas, je dis pas que c'est des camps de concentration, je dis que ce sont des centres de rétention. Mais on est arrivé quand même à cette idée qu'on peut mettre quelqu'un dans un centre de rétention sans droit pendant 230 jours.
1: Et la haine nourrie par le verbe, cela fait aussi écho à votre propre histoire. La mort de vos grands-parents en camp de concentration, si votre mère y a échappé, c'est qu'elle a été sauvée grâce à Moussa Abadi et Odette Rosenstock, ce couple qui a sauvé 527 enfants juifs. C'est cela aussi qui a fait de vous un avocat engagé contre le racisme et l'antisémitisme.
0: Je pense qu'on est tous marqués par son histoire. Moi, je suis marqué par, bien sûr, l'histoire de ma mère. Mais c'est vrai que quand j'ai travaillé sur le discours de haine, je me suis plongé sur les lois, bien sûr, anti-juives, mais surtout sur la manière dont la démocratie elle-même avait progressivement accepté. C'est ça qui me fascine, c'est comment aujourd'hui on acceptait. Si on remonte un tout petit peu dans le temps, c'est un peu beaucoup dans le temps, 1938, vous avez la conférence d'Évian en février 38, où les puissances occidentales décident que les juifs allemands, qui sont menacés par les lois de Nuremberg, ne pourront pas quitter l'Allemagne et ne pourront pas se réfugier dans les pays occidentaux. Ça, c'est février 38. En France, songeons que Léon Blum a été élu en 36, que Daladier est au pouvoir en 38 et que il fait voter ce qu'on appelle les décrets-lois Daladier. Moi, je parle beaucoup de ce que j'ai appelé l'effet Daladier. Les décrets-lois Daladier, ils sont du 12 novembre 1938 et ils disent quoi? Ils disent la préférence nationale. Ils disent, il n'y a pas de raison, au nom de règles sociales, d'affectation des logements, de tout ce qu'on entend aujourd'hui du Rassemblement National, il n'y a pas de raison que les étrangers aient les mêmes droits que les Français. Et les décrets-lois Daladier sont du 12 novembre 1938. Vous savez ce qu'il y a eu le 10 novembre 1938? C'est la nuit de cristal. Et moi, je crois qu'on ne peut pas comprendre ce qui se passe aujourd'hui si on comprend pas qu'au fond, la démocratie et le gouvernement Daladier, c'était pas des extrémistes, c'était des sociaux-démocrates. Et quand on a commencé à accepter, en novembre 38, qu'il n'y ait pas les mêmes droits pour les Français et les étrangers, que les étrangers pouvaient être parqués dans des centres déjà, qui étaient des centres de camps de concentration, qui accueillaient les réfugiés espagnols sur la guerre en Espagne, qui accueillaient les réfugiés juifs d'Allemagne quand ils pouvaient. Et quand on a commencé à créer ces centres-là, pourquoi les lois anti-juives ont été finalement, bien sûr qu'on est en état de guerre, qu'il y a une forme de sidération et qu'on peut expliquer ça, mais il y avait une forme d'accoutumance au terrible, c'est-à-dire à la discrimination profonde. Et aujourd'hui, moi, je le décris aussi de façon contemporaine. Ce que j'appelle l'effet Daladier aujourd'hui, c'est comment on est passé d'une limitation des immigrés avec ce débat dans les années 80, à l'arrivée de Jean-Marie Le Pen dans le débat public, il faut limiter les immigrés, 1 million de chômeurs, c'est 1 million d'immigrés, etc. Comment progressivement la question n'a plus été l'étranger, mais l'immigré, et l'immigré est souvent un Français. Comment, sous Nicolas Sarkozy, on a le ministère de l'identité nationale et de l'immigration, faisant le lien entre une identité nationale qui ne serait pas celle des immigrés pourtant français. Et comment aujourd'hui, on stigmatise non plus l'étranger, non plus le migrant, mais le musulman. Et cette évolution tranquille de l'étranger national versus national, à la religion, c'est le mouvement vers l'identitaire. Et ce mouvement vers l'identitaire, on sait où il conduit, et c'est aussi un peu l'objet de mon livre.
1: Et dans votre livre également, une autre, la dernière des corruptions, peut-être la plus grave à vos yeux, c'est la façon dont la démocratie s'organise maintenant autour de la protection de l'ordre public. Et ça, ça remonte aux attentats terroristes ?
0: Oui, ça remonte un peu avant, parce que je cite cette première grande mutation. Vous savez, quand la gauche arrive au pouvoir en 1981, il y avait eu les lois perfides, qui étaient les lois sécurité et liberté. Et il avait supprimé la notion de liberté comme liberté, comme principe fondamental. Quand Mauroy, Mitterrand arrive au pouvoir, ils inversent le principe. Ils disent liberté avant la sécurité. D'ailleurs, la sécurité n'a jamais été dans notre histoire constitutionnelle une liberté. Vous avez l'arrivée de Jospin, et notamment les premières lois Vaillant, font passer le principe de sécurité avant le principe de liberté. À partir des attentats terroristes, on se retrouve dans un état d'exception. Et ce que je raconte, c'est comment cet état d'exception a été prolongé à 6 reprises. Comment non seulement on a pris application d'un décret de 1955, c'est-à-dire un décret qui avait été pris au moment de la guerre d'Algérie, comment on s'est servi de ce décret, comment on a élargi au fur et à mesure du temps la sécurité, c'est-à-dire en fait l'interdiction des libertés, comment au fur et à mesure des attentats, et je me souviens de Monsieur Valls qui nous expliquait qu'avec l'état de sécurité, l'état qui avait été mis en place, il n'y aurait plus d'attentats, vous avez les attentats de Nice. Et donc, après les attentats de Nice, il a fallu refermer encore, élargir encore le champ, jusqu'à ce que Emmanuel Macron intègre l'ensemble des dispositifs qui étaient des dispositifs d'exception, qui étaient des dispositifs d'atteinte profonde aux libertés, les intègre dans la loi ordinaire. Donc aujourd'hui, il n'y a plus d'état d'exception parce que l'état d'exception est devenu ordinaire. Et c'est cette dégradation que je décris et qui montre comment progressivement nous-mêmes, on s'est habitué à vivre dans un état sécuritaire et non plus dans un état de liberté. Je dis juste un mot. Aujourd'hui, ces lois-là, elles servent plus à lutter contre les militants écolos, les militants syndicalistes, qu'à lutter réellement contre les dangers qui occupent les hommes.
1: Jérôme Carcenti, merci. Votre essai « Corruption au pluriel, l'effondrement de l'état de droit » paru chez Autrement, mise en onde Adrien Toureau.
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1: 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Afrique Soir, c'est avec vous Mathieu Vendrely, bonsoir.
4: Bonsoir Frédéric, bonsoir à toutes et à tous. Dès le début de ce journal, le Mali, c'est l'une des attaques les plus meurtrières des 10 dernières années. L'attaque djihadiste contre le camp de l'armée à Diourra, dans le centre du Mali, jeudi dernier. Plusieurs dizaines de militaires maliens et de combattants russes ont été tués. Les infos, Serge Daniel, dans un instant. En RDC, les obsèques des 27 victimes du gigantesque incendie de jeudi dernier à Bukavu, essentiellement des enfants. Nous entendrons l'un des responsables de la société civile du Sud Kivu. Cet afflux de réfugiés yéménites à Djibouti, le petit pays de la Corne de l'Afrique, aux premières loges des combats au Yémen. Le gouvernement djiboutien estime que le pays ne pourra pas gérer tout seul cette situation, nous dira Gaël Lalex. Et puis football, c'est officiellement signé. Patrick Vieira est le nouveau sélectionneur du Sénégal. Nous appellerons Babacar Fall qui a quelques informations sur les petites lignes du contrat. D'abord donc le Mali et le bilan très lourd de l'attaque djihadiste de jeudi dernier contre le camp de l'armée à Diourra dans le centre. Un bilan qui continue de s'alourdir. Plusieurs dizaines de militaires maliens et de combattants russes ont été tués. Serge Daniel, plus de 50 militaires ont également été faits prisonniers.
5: Depuis une dizaine d'années, c'est l'une des attaques les plus meurtrières subies par l'armée. Les assaillants, combattants djihadistes affiliés à Al-Qaïda, ont quasiment bouclé le secteur quelques jours avant de passer à l'acte. Jeudi, ils ont attaqué dans un premier temps, à part l'ouest, un peu pour brouiller les pistes, quasiment au même moment, par l'est, à pied, à moto et à bord de véhicules lourdement armés, ils ont pris possession du camp de la localité de Dioura. Selon deux sources contactées séparément, plusieurs dizaines de militaires de l'armée régulière ont perdu la vie. Quelques dizaines d'autres militaires maliens ont été faits prisonniers. Dans les rangs des alliés russes, au moins 5 militaires combattants de Africa Corps ont été tués. Les djihadistes ont quitté les lieux après l'attaque. Dans un communiqué publié dimanche sur la situation de Dioura, l'armée malienne a annoncé des opérations aéroterrestres engagées contre les assaillants, faisant état de la neutralisation, je cite, de plusieurs éléments terroristes à moto qui tentaient de se dissimuler sous un couvert végétal. Fin de citation. Ce lundi, le camp de Dioura, situé dans le centre du Mali, était toujours abandonné par les militaires. Serge Daniel, Dakar, RFI.
4: Au Mali encore, 2 ans de prison pour Abdrahmane Keïta, le journaliste condamné par le pôle de lutte contre la cybercriminalité pour délit à caractère régionaliste pouvant porter atteinte à l'unité et au crédit de l'État. Il était jugé pour diffusion de fausses informations à la suite de propos tenus dans une émission de débat. Les avocats d'Abdrahmane Keïta assurent qu'ils vont faire appel. Le parquet du pôle cybercriminalité contacté par RFI, lui, n'a pas donné suite. Au Niger, 15 jours aujourd'hui, sans nouvelles de Moussa Kaka, notre confrère que vous avez entendu raconter l'actualité nigérienne pendant des années sur notre antenne. Moussa Kaka n'a plus été vu depuis qu'il a quitté les locaux de la radio-télévision Sahraounia qu'il dirige à Niamey. C'était le 31 août au soir. Les autorités nigériennes n'ont jamais communiqué sur le sujet. Reporters sans frontières parle aujourd'hui de disparition forcée et dit avoir de bonnes raisons de penser que les autorités militaires y sont pour quelque chose. Sadibou Marong, le directeur du bureau de RSF pour l'Afrique subsaharienne, sera l'invité de Christophe Boisbouvier demain matin sur RFI. Il est 19h presque 34 en temps universel en République démocratique du Congo. Les corps des 27 victimes de l'incendie de la semaine dernière à Bukavu ont été inhumés aujourd'hui. 500 maisons et 2 complexes scolaires avaient été ravagés. Le drame a bouleversé la capitale du Sud Kivu. La plupart des victimes sont des enfants. Emmanuel Bengeya est acteur de la société civile du Sud Kivu et il exprime sa consternation et appelle à des mesures concrètes pour empêcher les incendies en recrudescence dans la ville de Bukavu.
6: Assister à l'inhumation de 27 personnes, dont 21 enfants et 6 adultes, a été pour moi une douleur indescriptible. Voir des familles enterrer leurs enfants, dont plusieurs élèves qui avaient encore toute leur vie devant eux, est une image qui restera gravée dans nos mémoires. Je ne voudrais pas parler de négligence des adultes sans entendre les conclusions d'une enquête, mais cette tragédie relève clairement des défaillances dans la prévention, dans la sécurité des habitations, dans l'aménagement urbain et la capacité d'intervention face aux incendies dans la ville de Bukavu. Nous appelons donc les autorités à renforcer les services anti-incendie, à améliorer l'accessibilité dans les quartiers qui sont fortement touchés par ces incendies, à multiplier les points d'eau, à contrôler les installations électriques et à sensibiliser régulièrement la population sur la prévention de leurs ménages.
4: Emmanuel Bengeya, acteur de la société civile du Sud Kivu. Au Soudan, cette attaque de drone ce matin sur la ville d'El Damazine à la frontière avec l'Éthiopie. Pas de bilan et une situation sous contrôle, assure les autorités. Attaque commise par les paramilitaires FSR qui se battent contre l'armée soudanaise depuis plus de 3 ans. On n'arrivera pas à gérer cette crise tout seul. L'appel de Djibouti à la communauté internationale, le petit pays de la Corne de l'Afrique, confronté aux arrivées massives de réfugiés yéménites, 2000 au moins rien que ce week-end. Depuis jeudi dernier, les rebelles houthis soutenus par l'Iran se sont emparés de plusieurs localités sur la côte du Yémen et de nombreux civils ont donc pris des embarcations de fortune pour traverser le détroit de Bab el-Mandeb et rejoindre Djibouti juste en face. Gaël Alex.
7: J'étais dans un petit bateau avec deux autres familles. Il y avait 9 enfants à bord. Ma fille aînée s'est blessée pendant la traversée, explique à l'UNICEF Amal, maman de 6 enfants arrivée dimanche à Djibouti. Une 30 kilomètres séparent les côtes yéménites et djiboutiennes. Il faut 1 à 3 heures pour effectuer la traversée. Mais pour des petits bateaux de pêche surchargés, c'est une autre histoire. Il y a beaucoup de femmes et d'enfants. Ils sont épuisés et très déshydratés, explique Alexandre Kouassak, chef de la mission de l'Organisation internationale des migrations à Djibouti. C'est à Obok, petit port de pêche, sur la côte nord du pays, que les réfugiés sont accueillis. Les autorités ont mis en place un centre d'enregistrement et fournissent les premiers secours. La plupart des réfugiés sont ensuite hébergés par des familles de la ville, mais on a déjà atteint la capacité maximale, se désole Alexandre Kouassak. Aujourd'hui, Djibouti en appelle à la solidarité internationale. Le nombre de réfugiés augmente d'heure en heure, insiste sur X Ilyas Dawale, ministre de l'économie. Déjà confronté aux graves conséquences de la crise du détroit d'Ormuz, Djibouti ne peut pas assumer seul une autre urgence régionale, conclut-il. Gaël Lalex, Nairobi, RFI.
4: C'est un sujet qui concerne 1 humain sur 6, plus d'1 milliard de personnes, et l'Afrique, en particulier les transferts d'argent des diasporas vers leurs proches restés au pays. 17% des flux mondiaux sont des transferts d'argent de la diaspora vers les pays africains. 17%, c'est quasiment 2 fois plus qu'il y a 10 ans. L'an dernier, ça représentait 125 milliards de dollars. C'est le Fonds international de développement agricole, le FIDA, une agence de l'ONU qui nous le dit. Et Claire Fage, ces transferts financiers ont servi d'amortisseur lors des chocs économiques et climatiques qui se sont succédés depuis 2016.
8: L'Égypte est désormais le premier pays destinataire de transferts d'argent en Afrique, devant le Nigeria, le Maroc, l'Éthiopie et le Kenya. Depuis 2016, les flux en provenance de la diaspora ont quadruplé vers la Côte d'Ivoire, vers la RDC, ils ont été multipliés par 6. En 10 ans, les transferts d'argent vers l'Afrique ont augmenté 3 fois plus vite que le rythme de l'émigration. Cela veut dire que les diasporas ont fait plus de sacrifices pour leurs proches restés au pays lors du Covid, puis de la flambée des prix de l'alimentation liée à la guerre en Ukraine. Cela veut dire aussi que l'on comptabilise mieux ces flux parce qu'ils sortent de l'informel, et là aussi la pandémie, en interrompant brutalement les voyages, a été un moteur de la digitalisation des transferts qui par ailleurs fait baisser leurs coûts, même s'ils restent les plus élevés au monde. Plus d'un tiers de ces fonds bénéficient aux populations rurales d'Afrique, ce qui leur permet également de mieux faire face aux chocs climatiques et de relancer leur production agricole après ces événements.
4: Claire Fage, du football, la liste des joueurs retenus pour la première journée des éliminatoires de la CAN 2027 vont tomber tout au long de la semaine. Et bonne nouvelle, la liste des joueurs sénégalais sera donnée par un sélectionneur tout neuf, Patrick Vieira, qui a enfin signé. Il avait été nommé le 18 août dernier, Babacar Fall.
9: Le feuilleton a trop duré, mais ça y est, Patrick Vieira est bel et bien le nouveau sélectionneur des Lions de la Teranga. Tout a été bouclé depuis 3 jours, confie à RFI une source fédérale. Les termes de son contrat, Vieira a signé 4 ans, toujours selon notre interlocuteur. D'autres détails, la Fédération sénégalaise de foot va les révéler peut-être vendredi prochain. C'est ce jour-là que Vieira va être officiellement présenté, selon un communiqué de la FSF. Et dans la foulée, Patrick Vieira va donner sa première liste pour les 2 premières journées des qualifications à la CAN 2027 contre le Mozambique et contre l'Éthiopie le 25 et 29 septembre, mais aussi pour le match amical contre les Comores au Vélodrome à Marseille le 4 octobre. Ce sera sans le gardien Edouard Mendy qui a pris dimanche sa retraite internationale. Babacar Fall, Dakar, RFI.
4: Et à Dakar, il est 19h40, à tout à l'heure.
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11: Bonjour, l'Europe présente déjà les data centers comme un nouvel Eldorado numérique, créateur d'emplois. La preuve, béton à l'appui, que nous ne passons pas à côté de la nouvelle révolution générée par l'intelligence artificielle. Ces centres de données tiennent-ils leurs promesses ? Reportage en Irlande et en Belgique pour mieux comprendre les ressorts de cette expansion sans limite. C'est dans Accent d'Europe aujourd'hui.
12: Vous n'êtes pas en train de survoler le vaisseau spatial des méchants dans une galaxie très lointaine. Ce complexe, de la taille d'une quinzaine de terrains de foot, est un centre de données, un data center.
11: Fait-on vraiment un pas dans le futur avec ces data centers géants chargés de stocker, de traiter et de distribuer toutes nos données, celles que nous envoyons sans trop nous en soucier, dans le cloud? Les géants du numérique, Google, Amazon, Meta, sont tous à la recherche de territoires où installer leurs centres si gourmands en énergie et en eau pour refroidir leurs machines. De la France à la Finlande, ces derniers mois rivalisent d'annonces triomphale sur la construction de ces immenses usines très bien gardées. Et c'est bien sûr en Irlande, terre européenne d'élection des GAFAM, que l'on compte le plus de data centers sur le continent, 89 au total. Les nouveaux chantiers générés par l'IA s'annoncent à un rythme effréné, au risque de saturer le réseau électrique du pays. Les citoyens s'inquiètent, certains jouent même les lanceurs d'alerte. C'est le reportage en Irlande de Clémence Pénard.
13: C'est un bâtiment très très gris, différentes nuances de gris.
14: C'est à Clonshaw, au nord de Dublin, au milieu d'une zone bétonnée, que Dylan Murphy, chercheur et membre de l'association Not Here, Not Anywhere, nous attend. Pas besoin d'aller bien loin pour apercevoir des data centers. Autour de la capitale, plusieurs clusters de centres de données ont vu le jour ces dernières années.
13: Le bâtiment est situé dans une zone industrielle à côté d'un lotissement, mais il est en réalité coupé du reste par une immense clôture et entouré de dispositifs de haute sécurité. C'est presque comme une sorte de prison de données. Mais de l'extérieur, c'est d'une banalité totale. Une usine, un entrepôt, peu de gens pourraient deviner ce qui s'y cache réellement.
14: Apparence banale, mais empreinte colossale. À eux seuls, les data centers engloutissent désormais 21% de toute l'électricité consommée en Irlande. C'est un cinquième de l'électricité du pays. À titre de comparaison, aux Pays-Bas, pourtant deuxième pays européen le plus exposé, les centres de données représentent 6% de la consommation nationale d'électricité. À Dublin, la situation est encore plus tendue. Les data centers gobent désormais la moitié de la consommation électrique de la capitale. Ce qui avait poussé en 2021 le gestionnaire du réseau, EarGrid, à instaurer un moratoire pour geler pendant un temps les nouveaux raccordements de centres de données dans la région de Dublin. Objectif, éviter des pannes de courant à répétition. Et beaucoup s'inquiètent aussi de leur impact sur le climat. C'est le cas de trois irréductibles qui m'accueillent chez eux à Ennis, petite ville de près de 28 000 habitants dans l'ouest de l'Irlande. Autour d'un plateau de fromage, Bridget, 66 ans, son mari Colin, 68 ans, et leur voisin et ami Martin, qui vient lui de souffler ses 80 bougies. Tous trois sont d'anciens ingénieurs et consultants en environnement et ils ont décidé de mettre à profit leur retraite pour empêcher la construction d'un immense data center à deux pas de chez eux, derrière ce projet Amazon.
15: Les conséquences sont tellement importantes, je ressens une responsabilité et un devoir. Et s'il faut m'attacher à un portail ou me mettre devant des bulldozers, je le ferai.
14: Derrière le sourire de Bridget, on devine sa frustration. Depuis que la haute cour a rejeté leur recours, le méga data center est légal et sa construction pourra se poursuivre. Une décision qui déçoit profondément Colin.
16: Je suis en colère car les faits ne semblent pas avoir d'importance. Au départ, j'ai pensé assez naïvement qu'en envoyant nos calculs au service de l'urbanisme, ils diraient « Oh mais oui, nous ne pouvons pas accorder de permis pour cela ». Puis j'ai pensé quand nous avons présenté notre dossier à la commission qu'il dirait « Mais oui, ça va avoir un impact climatique énorme. On ne peut pas donner notre feu vert. » Mais rien de tout cela ne s'est produit. Dans cette bataille de David contre Goliath, notre seule arme, ce sont les connaissances techniques et cela n'a aucun poids.
14: Pour Bridget, demander des efforts aux citoyens pour réduire leurs émissions tout en autorisant un tel projet est tout simplement absurde.
15: Le comté prévoit de rénover nos maisons, les rendre plus efficaces énergiquement, etc. Mais les réductions d'émissions attendues grâce à tous ces efforts seraient en réalité à peu près équivalentes à l'augmentation des émissions provoquées par le centre de données. Autrement dit, il suffirait de ne pas construire ce centre de données pour éviter d'avoir à réaliser toutes ces économies ailleurs. Au fond, cela n'a aucun sens.
14: Et tout le paradoxe est là. L'Irlande a connu une progression très rapide de l'éolien ces dernières années, mais entre 2017 et 2023, cette hausse de production a été presque entièrement absorbée par l'explosion de la consommation électrique des data centers. Autrement dit, une partie de l'électricité renouvelable qui aurait pu contribuer à décarboner le pays sert d'abord à alimenter cette nouvelle industrie ultra énergivore. Mais voilà, il y a une trentaine d'années déjà, l'Irlande a lié son destin aux GAFAM. Google, Amazon, Meta, ils ont tous choisi de s'installer à Dublin, attirés par une fiscalité plus qu'avantageuse. Ces multinationales sont la poule aux œufs d'or pour le gouvernement irlandais et héberger leur centre de données est aussi un moyen de les inciter à rester. Direction Athenry, à moins d'une heure de route d'Ennis. Ici, l'histoire a pris une autre tournure. Après une forte mobilisation locale, le projet de data center lancé par Apple en 2015 a finalement été abandonné.
17: Hey, how's it going, Neil? How are you doing? Hey,
14: yeah. Au grand regret de Paul Keane.
16: C'est ici, juste à l'entrée de la forêt, qu'aurait dû être construit le premier des 8 centres de données.
14: Apple voulait s'installer juste derrière sa maison, dans la forêt où Paul jouait enfant. Lui faisait partie des défenseurs du projet. À l'époque, il avait même créé un groupe Facebook appelé Athenry for Apple pour soutenir l'arrivée du géant américain.
16: Athenry aurait abordé l'un de ses logos, l'immense pomme d'Apple reconnaissable partout dans le monde. Et notre petite ville, isolée, qui n'avait même pas l'eau courante il y a quelques décennies, se serait soudain retrouvée propulsée au rang de pôle technologique.
14: Après des années de batailles administratives et judiciaires, Apple a finalement renoncé à Athenry. Et son data center géant a vu le jour au Danemark. Aujourd'hui, les acteurs du secteur brandissent cette menace. Si l'Irlande freine le développement des data centers, ses milliards d'euros d'investissement pourraient partir ailleurs, vers des pays jugés moins contraignants.
11: Les data centers en Irlande, désormais présentés comme un signal d'alarme pour le reste du monde par les Nations Unies. Bonjour Maïté Warland.
18: Bonjour.
11: Vous êtes journaliste d'investigation pour le magazine belge Médor et vous signez une passionnante enquête sur Google en Wallonie où comment les centres de données mettent la Belgique sous tension. Curieusement, expliquez-vous, les grandes entreprises numériques ne doivent rendre de compte à personne. L'opacité la plus totale règne sur leur impact environnemental ou même économique et on l'a bien vu avec ce reportage en Irlande, il y a une vraie fébrilité en Belgique et en Europe également, générée par la crainte de passer à côté de la création d'une nouvelle manne pour les emplois.
18: Oui, c'est ça, une création d'emplois qui est promise, mais qui nécessite finalement d'énormément de développement avant que ce ne soit vraiment intéressant pour le pays hôte, si je peux dire. En Belgique, par exemple, l'impact sur l'emploi des personnes belges, eh bien, il est très limité. Cela fait 20 ans maintenant que Google s'est implanté en Wallonie, et Google fait venir des Indiens, des Irlandais, des Roumains, et au final, eh bien, il n'y a pas de saut des chiffres de l'emploi constaté à l'arrivée de ces premiers data centers. Alors, l'économie secondaire, ça veut dire que les entreprises qui vont venir se greffer, si vous voulez, autour de ces centres, eh bien oui, elles commencent à arriver, mais il faut plusieurs années pour qu'elles arrivent, si elles arrivent évidemment, et pour qu'au final, elles créent de l'emploi. Donc, par rapport aux annonces faites par Google lors de son arrivée en 2005-2006 en Belgique, on est très très loin du compte niveau emploi.
11: Et c'est pourtant au nom de la réindustrialisation que les géants de l'intelligence artificielle et des data centers sont accueillis dans de nombreux pays européens.
18: Oui, c'est ça. Et on voit qu'il y a vraiment, comme vous le disiez tout à l'heure, une envie énorme de plein de pays d'accueillir ces grands GAFAM. C'est le cas en France, hein, avec l'arrivée de SoftBank, annoncée il y a quelques mois, avec jusqu'à 75 milliards d'investissements promis. Et puis, l'annonce de ce début septembre, un peu surprise, c'est la Finlande. 13 milliards d'euros d'investissements de Google dans ce pays du nord de l'Europe. Et là, Google va encore plus loin, puisqu'on apprend qu'il va acheter 50% de la production d'une centrale nucléaire directement. Donc, ils ne seront même plus reliés au réseau électrique comme c'est le cas ailleurs, non. Ils vont directement se pluguer, si vous voulez, à la centrale nucléaire. C'est la première fois qu'un pays européen accepte ce type de contrat. Ça veut dire qu'une entreprise étrangère, privée, dont les intérêts ne sont pas la production d'énergie, eh bien, va détenir une moitié de centrale nucléaire.
11: Et puis, un de vos interlocuteurs le dit très bien, derrière les chiffres des investissements dits dithyrambiques, on parle de milliards, de dizaines de milliards, finalement, très peu de cet argent revient effectivement aux pays hôtes.
18: Oui, c'est ça. Ben, le chiffre en Belgique est assez parlant. Google a annoncé l'année passée 5 milliards d'euros d'investissement pour la petite Wallonie. Tout le monde a sauté en l'air, sauf qu'en fait, dans les faits, seuls 500 millions vont réellement arriver sur la table de la Wallonie. Alors 500 millions pour une région qui souffre d'un taux de chômage important, etc., on ne crache pas dans la soupe, c'est un montant évidemment important, mais ça veut dire que les 4 milliards et demi restants, ils vont où ? Eh bien, ils vont dans la production des micropuces, etc. Et ça, c'est pas en Belgique que ça se passe, et c'est même pas en Europe, c'est carrément aux États-Unis et à Taïwan. Donc l'argent n'est pas dans le pays hôte, comme vous le disiez.
11: Et l'opacité, comme vous le disiez, elle concerne bien sûr tout l'impact environnemental. Combien consomment ces data centers en eau, en électricité ?
18: Ben, je ne sais pas vous répondre. On ne sait pas. Et vous savez quoi? Même les dirigeants belges aujourd'hui ne savent pas me répondre quand on a posé la question avec mon collègue Quentin Dorfalis aux ministres, aux députés, etc., qui sont censés être garants en charge d'un certain contrôle de ce qui se passe sur leur sol et au niveau des citoyens. Eh bien, on nous répond que c'est un secret d'affaires, un secret industriel. C'est assez interpellant. Alors, il y a des projections. De nombreux think tanks et autres associations travaillent sur des projections. Et donc, on parle de plusieurs milliards de mètres cubes d'eau par an qui sont consommés par un data center. Donc vous imaginez si le pays en a 5, 6, 7, 12, 20, ce sont des milliards et des milliards d'eau perdues. Et puis il y a la consommation électrique. Là aussi, les chiffres sont effarants. Je vous en donne deux. En 2023, la consommation électrique des data centers en Europe représentait déjà 24 millions de foyers européens. Si on continue les investissements tels qu'ils sont faits et qu'ils sont promis à l'heure actuelle, en 2035, la consommation de ces data centers va représenter l'équivalent de 100 millions de foyers européens. C'est des chiffres énormes.
11: Mais il y a des mouvements citoyens qui se développent aujourd'hui, peut-être pour contester ces constructions de data centers. Ils sont entendus ?
18: Alors, ils commencent à être entendus. Il y a deux facteurs qui font qu'ils commencent à être entendus. D'abord, c'est le fait que nous, journalistes, continuons à enquêter malgré l'opacité, malgré les difficultés, et continuons à alerter sur ce manque de contrôle. Donc ça, c'est une première chose. Et puis, je pense que les mouvements citoyens commencent à être touchés ici en Belgique et ailleurs par ce qui se passe aux États-Unis. Dans certaines régions où les data centers ont été déployés par 10, 15, 20, la population locale se retrouve aujourd'hui sans eau potable. C'est assez effarant. On a des vidéos sur les réseaux sociaux qui montrent de l'eau brune, hein, presque noire, qui sortent des éviers de cuisine. Ça fait une sorte de miroir sur ce qui pourrait nous attendre en Europe, et donc des mouvements citoyens commencent à naître, mais la bataille, elle sera très très longue, on s'en doute.
11: Merci beaucoup Maïté Warlan.
18: Merci à vous.
11: Votre enquête est à retrouver, bien sûr, sur le magazine Médor.
19: Décembre 1989. La Roumanie renverse Nicolae Ceaușescu. La haine, le désespoir d'un peuple poussé à la destruction, se heurte à la police secrète du dictateur, la Securitate.
11: Direction la Roumanie, avec un sujet bien différent, puisqu'on se tourne vers le passé et l'ère sanguinaire du dictateur communiste Ceaușescu, renversé en 1989 et exécuté immédiatement après. Par un curieux retournement de l'histoire, 45% des jeunes Roumains disent aujourd'hui dans un sondage que cette époque était plutôt une bonne chose. Comment expliquer cette nostalgie pour une des périodes les plus sombres de leur pays? C'est le reportage de Guillaume Bernas.
20: Assis sur une estrade en bois au milieu de la place de l'université de Bucarest, Thomas Mureșan, un lycéen, porte un regard nostalgique sur le régime communiste qu'il n'a pourtant jamais connu.
21: Je pense qu'à l'époque communiste, tout était mieux. D'après ce que nos parents nous ont raconté, tout était effectivement rationné, notamment la nourriture et beaucoup d'autres choses. Mais les gens avaient un travail, tout était plus stable, au moins, ils n'avaient pas autant à se soucier du lendemain qu'aujourd'hui. De nos jours, même si on trouve de tout partout, on n'a pas les moyens d'acheter.
20: À quelques rues, le Parti Socialiste Roumain assume son engouement pour cette période. Dans son bureau, le militant Silviu Andrei, 29 ans, déploie un étendard rouge frappé de la faucille et du marteau, copie de celui hissé par les soviétiques à Berlin en 1945. Son parti, marginal, compte un millier de membres à travers le pays. Derrière le jeune activiste trône l'emblème de la Roumanie communiste.
0: Pour ma part, j'éprouve une profonde admiration pour l'époque communiste. C'était le début de la modernisation. Nous avons construit des villes, des écoles, et tout le monde a appris à lire et à écrire. Mes parents ont été durement touchés dans les années 90 par le choc des réformes libérales de l'État, et nous sommes tombés dans la pauvreté. En hiver, je devais porter des bottes qui prenaient beaucoup l'eau. J'allais au lycée avec les pieds dans des sacs plastiques pour éviter d'avoir les chaussettes mouillées. À l'époque communiste, tout le monde avait la possibilité de réussir. Mes grands-parents sont restés paysans, mais leurs enfants, ils en avaient 5 ou 6, ils sont tous entrés à l'université. Et la plupart sont devenus ingénieurs.
20: Un passé très enjolivé que ne comprend pas l'ancienne génération. Cette nostalgie d'une partie des jeunes roumains surprend Daniel Chandru, le directeur de l'Institut pour l'étude des crimes du communisme. Il a grandi sous la dictature dans les années 80. Il se souvient, lui, d'une réalité bien plus sombre.
3: J'ai subi de plein fouet les effets de la politique désastreuse du régime de Ceausescu dans les années 80. Je pense notamment aux pénuries alimentaires et pénuries de médicaments, aux humiliations auxquelles les femmes étaient soumises à cause de la politique anti-avortement.
20: Travaux forcés, déportation des opposants, parfois mort en prison, mort de femmes après des avortements clandestins. Sous la dictature de Nicolae Ceausescu, la Roumanie devient l'un des régimes les plus répressifs du bloc communiste, avec une surveillance étroite de la population et des libertés sévèrement limitées. Pour le chercheur, la nostalgie des jeunes roumains s'explique par la mémoire sélective des familles roumaines.
3: Même s'ils ont vécu cette époque, leurs parents et grands-parents ont tendance à oublier les abus et les crimes qui ont été commis. Ils valorisent plutôt ce régime à travers ses prétendues grandes réalisations. On a construit des usines, on a électrifié le pays. D'autre part, les bénéfices économiques de l'intégration européenne n'ont pas été répartis équitablement dans le pays. La majorité de ceux qui se déclarent nostalgiques du communisme viennent de petites et moyennes villes et des zones rurales.
20: Depuis les soulèvements de 1989 et la chute du régime, seuls 2 anciens responsables de la répression communiste ont été condamnés pour crimes contre l'humanité. Une faible réponse judiciaire qui, selon le chercheur, contribue à maintenir l'oubli d'une partie des crimes du régime. Et pourtant, près de 37 ans après son exécution, suite au soulèvement de 1989, Nicolae Ceausescu connaît une certaine popularité sur les réseaux sociaux. En mars 2025, une vidéo à la gloire du dirigeant communiste a recueilli plus de 200 000 mentions j'aime sur TikTok. Musique et texte se mêlent aux images d'archives pour rendre hommage à l'ancien dictateur. Derrière son ordinateur, le professeur d'histoire, Mihai Minea, parcourt de tout nouveaux manuels scolaires. Depuis la rentrée 2025, l'enseignement de la période communiste est devenu obligatoire en dernière année de lycée, à raison d'une heure par semaine. Mais l'histoire reste encore peu enseignée dans les classes roumaines.
3: En dernière année de collège, les élèves ne consacrent pas plus de 3 ou 4 heures à l'histoire du communisme. Ce n'est pas suffisant, non. En classe, il faut montrer des images, demander aux élèves ce qu'ils en pensent, inviter des personnes qui ont été emprisonnées sous le régime. On ne peut pas simplement écrire quelques idées sur un tableau et s'arrêter là. Non, si vous faites ça, c'est complètement inutile.
20: Les lycéens roumains ont désormais une heure de cours par semaine consacrés à l'époque communiste, un volume toujours insuffisant selon le professeur.
11: Accent d'Europe était réalisé aujourd'hui par Théo Raison. 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
24: 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Il est 22h à Paris, 20h en temps universel.
25: Mathis Limano.
24: Et à la une, des condamnations en cascade après une attaque de drones russes hier sur un train entre Kiev et Varsovie. Pas de victimes suite à cet acte. Qualifié de désespéré par le patron de l'OTAN, les Européens font bloc derrière l'Ukraine et la Pologne. On fait le point dans un instant. À la une également, un film, une polémique et des appels à la déchéance de nationalité. Les réalisateurs d'un documentaire sur les méthodes de l'armée israélienne pour éliminer des civils dans la bande de Gaza. Ils sont israéliens et vous allez l'entendre, ils sont accusés de trahison dans leur pays. En réponse aux taxes américaines, le Canada organise en ce moment son tout premier sommet de l'investissement. Objectif, attirer 1000 milliards de dollars canadiens. Et puis, plus qu'un lieu pour les adeptes du muscle, les salles de sport, un défouloir. En France, ils sont de plus en plus nombreux à les fréquenter. Reportage en fin de journal. La Russie a donc trouvé sa nouvelle cible de choix en Ukraine. Les attaques contre le réseau ferroviaire s'intensifient de semaine en semaine. L'alerte est lancée par le patron de la Société nationale des chemins de fer. Les liaisons aériennes sont à l'arrêt depuis 2022 et le déclenchement de la guerre. Le rail ukrainien fait donc office d'artère vitale et ça, Moscou l'a bien compris. Hier, un drone s'est abattu sur un train qui reliait Kiev à Varsovie, tout près de la frontière avec la Pologne, sans faire de victimes. Depuis, Sofia Kadzenkova les condamne.
1: Le message de la part des Européens se veut unanime. Cette attaque ne freinera pas le soutien à l'Ukraine. Le secrétaire général de l'OTAN, Mark Rutte, qualifie Vladimir Poutine de désespéré. Selon lui, le président russe pense pouvoir fissurer l'unité des alliés de l'Ukraine. Leur réponse, promet-il, sera au contraire d'augmenter l'aide à Kiev. Même réaction à Paris. Pour le ministre des Affaires étrangères, Jean-Noël Barrot, ces frappes visent à intimider, décourager et surtout diviser les Européens. Kaya Kallas, chef de la diplomatie de l'Union européenne, y voit un message clairement adressé à l'Occident et appelle à ne pas céder à la peur. À Berlin, le ministre de la Défense Boris Pistorius dénonce une escalade délibérée destinée à semer la panique en Europe. Reste une question, le train de voyageurs était-il réellement la cible ? Les chemins de fer ukrainiens estiment que le convoi de personnalités telles que l'ancien Premier ministre britannique Boris Johnson, passé quelques minutes auparavant, pourrait avoir été visé. Une hypothèse qui n'a pas été confirmée à ce stade.
24: Sofia Kadzenkova, l'Ukraine et les têtes qui continuent de tomber sur fond de corruption. Le président Zelensky a limogé le procureur général Ruslan Kravchenko ce lundi. Son administration est accusée d'avoir couvert des centres d'appels frauduleux en échange de pots de vin. Son bureau, perquisitionné début septembre par les services anticorruption, le procureur avait dit son intention de quitter ses fonctions tout en rejetant les accusations à son encontre. Après une ovation historique et un prix spécial décerné à la Mostra de Venise, des réalisateurs israéliens vivement attaqués dans leur pays, tirs groupés ou encore utilisation de l'intelligence artificielle. Pendant 1h20, le film intitulé NASA dévoile les techniques utilisées par l'armée israélienne pour éliminer méthodiquement des populations civiles palestiniennes dans l'enclave de la bande de Gaza. Résultat, les réalisateurs s'attirent les foudres des autorités israéliennes. À Jérusalem, Frédéric Misselin.
2: L'armée a tenu aujourd'hui une réunion au plus haut niveau pour ce film. Et la conclusion de l'état-major est sans appel, c'est une attaque contre l'État d'Israël. Il rejette en bloc toutes les accusations, parlant de calomnie, de distorsion de la réalité, de fausses accusations. Les réactions ici sont très dures. Exemple, les mots d'un ancien otage du Hamas, Rom Braslavski. Il affirme publiquement que les deux cinéastes sont des traîtres. Les 24 témoignages du film sont anonymes. Le ministre de la Culture réclame une enquête sur les sources. Il veut aussi retirer au réalisateur la citoyenneté israélienne au motif du manque de loyauté. La demande de déchéance de nationalité doit être faite par le ministère de l'Intérieur et approuvée par des juges. Les réalisateurs Yuval Abraham et Rachel Zor souhaitent que leur film soit distribué en Israël. Une gageure dans ce climat. Pour eux, le plus important, ce sont les témoignages recueillis en hébreu. Par ce biais, les cinéastes veulent toucher et convaincre un public israélien. Frédéric Misselin, Jérusalem, RFI.
24: Une cinquantaine de frappes ces dernières 24 heures au Yémen. Des attaques menées par l'Arabie Saoudite contre des positions houthies d'après les rebelles qui avaient plus tôt dans la journée frappé des cibles militaires du royaume. Riyad, qui intervient en soutien aux forces gouvernementales dépassées par l'offensive des Houthis. Offensive qui les a menés jusqu'au détroit stratégique de Bab el-Mandeb, faisant chauffer les prix du pétrole avec un baril de Brent qui avoisine ce soir les 110 dollars. De son côté, l'Iran, allié des Houthis, assure ne pas être impliqué dans le conflit en cours. Il se verrait bien divorcé avec Londres pour se rapprocher de Bruxelles. Réunis à Cardiff, les dirigeants indépendantistes gallois, écossais, nord-irlandais ont réaffirmé d'une seule voix leur droit à l'autodétermination, l'avenir de nos nations et dans l'Union européenne. Nouveau coup de pression sur le gouvernement britannique alors que Donald Trump, en déplacement hier en Irlande, s'est dit favorable à la réunification avec l'Irlande du Nord. Ça serait fantastique, selon lui. Et face à la guerre commerciale qu'il livre au Canada, le pays organise jusqu'à demain son premier sommet de l'investissement. Objectif, attirer 1000 milliards de dollars canadiens, soit 620 milliards d'euros venus de tous les continents pour développer des secteurs jugés prioritaires. Claire Fage, une centaine de dirigeants de fonds d'investissement sont attendus à Toronto.
5: L'événement démarre ce lundi soir par un dîner au Musée des Beaux-Arts de la capitale de l'Ontario, au bord du lac du même nom, récemment rebaptisé par Donald Trump. Le premier ministre canadien a su mobiliser son réseau d'anciens banquiers d'affaires, ont répondu à l'appel le PDG des fonds américains BlackRock et Blackstone, du fonds singapourien Temasek et d'un grand fonds de pension des Pays-Bas. Les invités viennent aussi du Koweït, de Malaisie, du Qatar, de Norvège, du Japon et d'Australie. Par cet événement, le Canada souhaite accélérer les investissement et l'a fléché vers 160 projets prioritaires, dont certains ont été dévoilés, centres de données, ordinateurs quantiques, campus sur l'intelligence artificielle ou mines de nickel à faible empreinte carbone. Nous avons ce que le monde entier recherche, a vanté Marc Carney, l'énergie, les ressources, les talents, la technologie et les capitaux. Et notre plus grande force, c'est quelque chose qui ne figure sur aucun bilan, a ajouté le Premier ministre canadien, la confiance, une allusion à la politique imprévisible menée chez le grand voisin par Donald Trump.
24: En France, le parquet de Carcassonne annonce ouvrir une enquête pour violence volontaire. Elle vise un agent de la police nationale. Dans une vidéo diffusée sur les réseaux sociaux, on le voit projeté au sol à un sans-domicile fixe. Sa tête heurte violemment le bitume. Une scène captée en juin dernier, l'homme est décédé 2 semaines plus tard. L'autopsie avait exclu tout lien avec l'intervention des forces de l'ordre. La diffusion de ces images intervient peu après le scandale d'un autre enregistrement dans lequel des policiers municipaux de la ville de Carcassonne tenaient des propos racistes, sexistes et transphobes dans cette ville dirigée depuis mars par un maire Rassemblement National. Et puis c'est un héritage des Jeux Olympiques de Paris. Pour la deuxième année consécutive, c'était la fête du sport ce lundi 14 septembre en France. Plus d'un millier d'événements étaient organisés partout dans le pays, mais certains n'ont pas attendu pour garder la forme. En fréquentant une salle de sport de plus en plus prisée, ils sont près de 7 millions de Français à y être inscrits. Oubliez l'image du bodybuilder venu faire de la gonflette, certains passent surtout le pas de la porte pour se vider la tête, Cassiopée Echevers.
6: À la pause déjeuner, cette salle de sport du sud de Paris ressemble à une ruche. Le manager le confirme, depuis que la pratique est devenue à la mode, il accueille tous les profils et toutes les tranches d'âge, comme Véronique, jeune retraitée convaincue par son fils.
7: C'est lui qui fait des coachings, donc ça c'est un plus, parce que peut-être que toute seule, j'y serais pas allée. En la première journée, j'avais l'impression d'être à ma première jour d'école, c'est pour dire.
6: Dans le hall d'entrée, Sabri attend un ami de passage à Paris qui l'a invité pour l'occasion. Il y a 5 ans, il a poussé la porte de la salle de sport.
8: Par habitude et par souci esthétique. J'ai commencé parce que j'étais pas bien dans ma tête et dans ma vie et dans mon corps. Et du coup, je me suis dit que si je pouvais changer mon corps, ça m'aiderait un peu peut-être psychologiquement.
6: Écouteurs dans les oreilles, sur un tapis incliné, Marine feuillette un livre. Elle se rend à la salle 3 fois par semaine, l'occasion de prendre du temps pour elle.
9: Ça me permet vraiment de faire une vraie pause le midi, plutôt que de manger en regardant une série. Ça me fait vraiment décompresser.
6: En France, la pratique se popularise de plus en plus et le nombre de salles a augmenté de 50%.
24: Reportage RFI Cassiopée Echevers. Et puis on parlait des Jeux Olympiques. Sachez que la flamme des Jeux de la jeunesse a débuté son parcours ce lundi dans les rues de Dakar. Première étape d'une longue traversée qui conduira le feu olympique dans toutes les régions du Sénégal jusqu'à l'ouverture de ces Jeux Olympiques de la jeunesse. Ça sera dans 1 mois et demi. Il est bientôt 20h10 à Dakar, 2h de plus à Paris. 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Et bonsoir Delia Collinet et James Woka.
25: Bonsoir Mathis.
24: Qu'est-ce qu'il y a au programme ce soir dans Fais ton boucan?
25: Eh ben, ce soir on reçoit un artiste martiniquais qui s'appelle Sénis. Il excelle dans le compas et il sera donc en concert le 29 novembre à La Cigale. On se retrouve tout à l'heure, 23h Mathis.
24: À tout à l'heure.
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0: Bonjour à tous et bienvenue sur RFI.
1: Dans l'émission Fais ton boucan.
0: Uniquement dans la joie et dans la bonne humeur.
1: Et ici on fait pas de bruit que du boucan. On est ensemble avec toute l'équipe, Mathieu est là.
0: Oui, chipper, arrête de chipper.
1: Léa est juste à côté.
0: Elle essaie de réparer la télé.
1: Ouais, tu arrives.
0: C'est compliqué, y a pas les boutons.
1: C'est un peu compliqué. Élise aussi, hein, t'es là pas loin.
0: Notre keyboardiste d'amour.
1: Salut. On est parti pour 50 minutes et on fait quoi? On commence en coup du marteau?
0: Oui.
1: Let's go.
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0: sont sur RFI. Je sais que vous faites tous la chorégraphie à la maison. Nous, on l'a faite avec James. En régie, c'est la même chose. Et c'est vrai qu'on peut dire que c'est une chanson qui n'a pas pris une ride. Hein.
1: Ouais, carrément. Ça rappelle grave la Cannes.
0: Exactement. C'était l'hymne de la Cannes en 2023. Merci d'être avec nous dans Fête ou Boucan. On est ensemble jusqu'à 23h, heure de Paris. James, et on a quoi au menu aujourd'hui?
1: Déjà, je tiens à préciser que les télés sont réparées.
0: T'as commencé le boss, Léa?
1: Avec l'intervention de Léa et de Mathieu. Vraiment une équipe d'enfer.
0: Non, mais il faut les voir en régie. Aïe, aïe, aïe.
1: Bon, aujourd'hui, qu'est-ce qu'on a? Si vous aimez écouter du compas, et vous inquiétez pas, on a la personne qu'il vous faut. C'est le chanteur Cénis qui sera avec nous, hein, d'origine martiniquaise et italienne. Il nous racontera son parcours, ses galères, ses réussites et sa musique. Et vous l'entendrez, c'est du miel. Hein. L'actu Boucan aussi, tout à l'heure. On parlera des Jeux Olympiques de la jeunesse qui se passera au Sénégal. Stevie Wonder en concert à Paris. Premier pilote d'un vol commercial sans pied ni main.
0: Ouais, on va expliquer tout ça tout à l'heure. Ah, je vous explique tout.
1: Ok, garde tout au chaud. Allez, on continue avec un bel hommage d'un artiste ivoirien. C'est la chanteuse Ruti, ivoirienne aussi, hein, qui reprend le fameux Zoblazo de Mewé. Hein. Bon, je vous préviens, on n'est pas sur la même ambiance que la musique de Mewé, mais attendez le refrain, vous allez voir, vous allez kiffer. Zoblazo de Ruti.

0: En vrai, j'ai déjà vu plein de gens faire des stories sur ce titre, les trends de TikTok, etc.
1: Même au Pinard, il en a fait plein ce week-end.
0: Et ouais, bah, je crois qu'on continue encore avec la Côte d'Ivoire. Il y a eu Ruti, il y a eu Coup du Marteau. Et bah, changement d'ambiance.
1: Ouais, c'est lui. Il fait partie de la nouvelle génération de rap ivoirien. Son tube Bara Bara fait un carton en Afrique de l'Ouest. Et il est bien classé également sur Apple Music. Titre que vous pouvez retrouver sur son dernier album.

0: Adam, fais ton boucan. Et pour les fans, bonne nouvelle, Imra est en concert le 26 décembre au stade olympique Alassane Ouattara Dembélé en Côte d'Ivoire.
1: Bon, c'est bon les Ivoiriens.
0: Pourquoi
1: on
0: tu
1: peut
0: dis
1: passer
0: ça
1: à autre chose. Non, trois titres de suite Côte d'Ivoire. Non, en vrai,
0: on les régale aujourd'hui, on les régale.
1: Ouais, parce qu'ils nous régalent hein, avec des artistes comme ça. On adore. Bon, allez, il en faut pour tout le monde. Hein. Dans quelques minutes, c'est l'actu boucan tout à l'heure avec le pilote nigérian, là, sans pied ni main. Moi, je veux vraiment en savoir plus. Mais allez, on écoute Mauvais Joe et le titre Bandela tout de suite.
2: Yeah. Ok. En gros, on commence encore.

0: instant pour moi de la chanson. Hein. Vraiment.
1: J'adore. Mauvais Joe, le titre Mandela, tu disais en faut qu'il laisse Michael Jackson.
0: Vous laissez.
1: Mais ça marche comme ça.
0: Pilé, hey, Michael Jackson a pilé.
1: Bah oui.
0: C'est bon, laisse-le.
1: Mauvais Joe, le titre Mandela. Il est 22h23 sur RFI. Et tout de suite, c'est Actu Boucan.
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0: La flamme olympique est arrivée au Sénégal.
1: J-47 avant les Jeux olympiques de la jeunesse qui auront lieu au Sénégal à partir du 31 octobre. Destiné aux jeunes sportifs, c'est la première fois que l'événement aura lieu en Afrique. Et la fameuse flamme partie d'Athènes est arrivée jeudi au Sénégal. À partir d'aujourd'hui, elle parcourra près de 3600 km à travers tout le pays. Et c'est plus de 400 porteurs qui se relaieront dans les 14 régions du Sénégal avant de retourner à Dakar pour l'ouverture de la cérémonie. Pour Gassira Diagne, l'une des porteuses de la flamme, ces jeux vont inspirer les jeunes venant de toute l'Afrique. Et on le rappelle, c'est plus de 2000 jeunes athlètes âgés de 15 à 18 ans qui participeront à 35 disciplines sportives. Rendez-vous avec la jeunesse au Sénégal le 31 octobre. Il est né sans main ni pied et pourtant aujourd'hui c'est lui qui apprend aux autres à voler.
0: Eh oui, c'est une belle histoire. Il s'agit de Zachary Anglin. Il est né au Nigeria avant d'être adopté et de grandir dans le Wisconsin aux États-Unis. Zachary est passionné d'aviation depuis son enfance. Il rêve de devenir pilote, mais plusieurs écoles de pilotage lui ferment les portes. Et lorsqu'une école accepte enfin de lui donner une chance, nouvel obstacle, l'aviation civile américaine refuse à 5 reprises de lui accorder un certificat médical. Zachary insiste jusqu'à obtenir l'autorisation de prouver dans les airs qu'il est parfaitement capable de piloter et il a réussi. En 2019, il devient le premier pilote commercial au monde présentant une différence congénitale aux 4 membres. Il devient ensuite instructeur de vol et a déjà appris à piloter à plus de 200 élèves. Une belle revanche de la vie pour celui à qui l'on répétait que son rêve était impossible. Aujourd'hui, Zachary Anglin ne se contente plus de voler. Il apprend aux autres à prendre de l'envol.
1: Il est fort, le Nigérian.
0: Oui, il est fort, le Nigérian aussi.
1: Pas de pied, pas de main. Mm-hmm. Il conduit.
0: Oui, vas-y, continue. Le catalogue de Koffi Olomidé, bientôt acquis par un label américain.
1: L'artiste congolais l'a lui-même révélé que des pourparlers sont déjà engagés entre lui et un label américain pour le rachat de l'intégralité de son catalogue. Bah ouais, carrément. L'inventaire de ses chansons a été fait et c'est 816 chansons qui ont été écrites pendant près de 50 ans pour Koffi. C'est énorme. Le chanteur ne savait même pas exactement quel nombre de chansons il avait écrit dans sa carrière. En tout cas, un accord est très proche pour ce rachat qui symboliserait la grande valeur du patrimoine de Koffi Olomidé. Une légende de la soul fait son grand retour à Paris.

0: Sinis, fan de Stevie Wonder. Il est en concert le 15 octobre prochain à l'Accor Arena pour une date exceptionnelle qui célèbre les 50 ans de son mythique album Songs in the Key of Life. Et pour l'occasion, le chanteur américain aux 25 Grammy Awards interprétera l'album dans son intégralité. Sur cet album sorti en 1976, on lui doit notamment les tubes comme Isn't She Lovely, Sir Duke, I Wish, ou encore le titre que vous entendez, As, qui fait bien plaisir à notre Mathieu aujourd'hui. À 76 ans, Stevie Wonder repart donc sur les routes pour une tournée anniversaire qui passera par plusieurs grandes villes européennes. Rendez-vous donc le 15 octobre à l'Accor Arena de Paris.
1: Et
0: attends.
1: Qu'est-ce qu'il y a?
0: Prends ton téléphone, me regarde, c'est quand le 15 octobre?
1: Attends, 15 octobre.
0: Regarde bien.
1: 15 octobre, c'est vrai, roulement de tambour. C'était jeudi.
0: Ah mais on va prendre RTT.
1: Non, j'ai toujours travaillé hier. Désolé, tu iras pas voir Stevie Wonder.
0: Je
1: suis sûr que c'est Nice, par contre, il ira.
0: Ouais, je pense aussi. Bah, je vais avec CC alors. Nice et famille en France. Ça, c'est une chanson que je dédicace à James, que je dédicace à Élise, que je dédicace aussi à Léa.
1: Ah bon?
0: Et surtout à Mathieu. Allez,
1: la crime, Gims, je ne sors pas. Ce soir, je ne sors pas.

0: La crime et Gibbs avec le titre ce soir ne sort pas. Ne sort pas ce soir, James.
1: Ah bon?
0: C'est pourquoi?
1: Pourquoi?
0: C'est trop mal fréquenté. Ah,
1: ouais.
0: Ouais,
1: super.
0: Merci. Il est 22h31 sur RFI. C'est l'heure d'accueillir notre boucantier.

0: Là, si vous cherchez des titres pour remplir votre playlist Love Romantique, on a l'homme qui vous possède. C'est Nice est dans la maison. Ouais. Hello.
1: Ça va trop bien, je suis trop content de vous retrouver, vous m'avez trop manqué.
2: Ah ouais, toi aussi.
0: C'est vrai qu'on s'était vu il y a peut-être un peu plus d'un an maintenant.
1: Ouais, ça passe vite.
0: Mais c'est dans un autre cadre. Hein.
1: Waouh, c'est vrai, ouais.
0: Là, on est chez RFI, là.
1: C'est trop bien.
0: C'est vrai ou pas?
1: Ça glow up de ouf. Ça vous voit trop bien ce logo, ces couleurs.
2: Merci.
1: Vous brillez.
2: Merci, Doudou, toi aussi tu brilles.
1: Merci pour l'accueil.
2: On va commencer par écouter un titre qui donne envie de s'ambiancer. Je me rappelle, la dernière fois qu'on s'était vu, tu nous avais fait écouter les prémices de ce titre. Ouais. Et là, tu l'as tourné. Tu te rappelles de ça, Jemsou?
0: Ouais, bien sûr.
1: Et le clip n'était même pas tourné.
2: Et le clip n'était même pas sorti. Et maintenant, tu l'as offert à ton public et ça marche très très bien. Je te propose qu'on écoute tout de suite le titre En Why. C'est Nice avec nous dans la maison aujourd'hui. Super.

0: le synthé.
1: Eh oui.
0: Il faut profiter du synthé. Le titre En nous aille de notre artiste invité aujourd'hui, c'est Zénis. Et c'est un de tes titres, bah justement, on a eu l'occasion d'en parler, mais il y a eu beaucoup d'hésitations. Ouais, d'hésitations. Mais t'inquiète pas, garde un peu tes mots, okay. On en parlera tout à l'heure.
2: Yes.
1: On va retourner un peu sur ton parcours. Zénis, t'es issu d'une famille artistique, ton papa chante, maman aussi, la sœur aussi, la tati aussi.
2: Tout le monde.
1: Et ton père jouait de la guitare devant le ventre de ta maman quand elle était enceinte de toi.
2: Ah ouais.
1: Ouais.
2: Ça a commencé tôt.
1: Mm-hmm.
2: Même pas encore, je respirais même pas que j'écoutais déjà de la musique.
1: Exactement.
0: Il y avait déjà la guitare compas ou pas?
2: Non. J'ai pas grandi de ce côté-là. En okay. Moi, c'était juste plus. On en parlait. Vous en parliez tout à l'heure, Stevie Wonder. Tu vois.
1: Ouais, ouais.
2: D'ailleurs, on y va ensemble, c'est bon.
1: Ouais, oui, avec c'est grand plaisir.
0: Et moi, je suis pas là-dedans. Là.
2: Tu voulais pas y aller, non?
0: Allez, viens avec nous. Moi, je veux pas trop.
1: Alors, viens avec nous.
0: Allez, ça part.
1: Est-ce que Zénis, t'as eu le sentiment de porter cet héritage familial musical?
2: Ouais. J'ai fièrement parce que c'est vraiment ma passion aujourd'hui et je l'ai transformé en. Enfin, le rêve est devenu réalité en fait, si tu veux. Donc, le rêve de gosse dans lequel j'ai été bercé de la musique devient réalité. C'est magnifique.
1: Ouais,
2: je suis en full gratitude avec ça. C'est incroyable.
1: Et tu vis de ça maintenant?
2: Oui.
1: Ouais.
2: C'est encore plus pour ça que je suis en gratitude avec ça.
0: Ouais.
1: Okay.
2: Grâce à tous les gens qui me suivent, qui me supportent, qui me donnent tout cet amour-là, c'est fou.
0: Et grâce à ton travail aussi.
2: Tu sais combien de temps ça a mis? 10 ans.
0: Ah, c'est énorme.
1: Et c'est comme ça qu'on construit une vraie carrière, en fait.
0: On se rend pas compte. Hein. On a l'impression que des fois, une carrière, c'est un claquement de doigts et puis ça y est, tu perds.
2: Il y a tellement de sacrifices, tellement de doutes, tellement de. Ouais, c'est. Il faut du cardio.
1: Ouais, c'est totalement. Tu as des origines martiniquaises et italiennes. Et quand on s'est vu la dernière fois, tu m'as dit que tu avais un projet de faire un son compas en italien.
0: Je me souviens.
1: On en est où, ce projet-là?
0: Je
2: ne me rappelle plus.
1: Tu bégayes. Tu bégayes maintenant, tu bégayes.
2: Légèrement.
0: C'était peut-être une de tes premières phrases en plus.
2: Waouh.
0: Oh, toi, tu me mets dans deux.
2: Je me souviens. Non, mais c'est vrai que c'est une bonne idée. Je me suis pas réellement penché. Tu sais, il y avait les vacances, j'ai un peu déconnecté.
1: Okay.
2: Non, je rigole. Non, j'attends de rentrer en studio avec toi, Delia, pour que tu m'aides sur la DA.
1: À chaque fois qu'on se voit, tu dis il faut que tu fasses mes bacs.
2: Ben oui.
1: Personne croit en moi ici.
2: Moi, je crois en toi. T'inquiète pas. Mais d'ailleurs, tu vas venir à la Cigale et faire mes.
1: Exactement.
0: Attends. Moi, ce genre de promesse là, j'oublie pas. Delia, tu vas faire les
2: bacs. T'es témoin.
0: Là, je suis témoin.
1: Moi, je fais pas de bacs.
2: Les rappels, ça commence là, bientôt là.
1: Ok. Bon, on continue. Artistiquement, mon Zénis, tu vas commencer par les open mic à Nice, dans le sud de la France. Et quelques années plus tard, tu vas intégrer le collectif 10-4 Squad et tu vas chanter ça.
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2: bleus.
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2: voit l'avion.
3: Tu es courant, les bleus. Tu t'es bien bagué pour 9 méga fumes. Oui, dans la Charlie.
0: C'est bon, on peut couper.
1: C'est très bien.
0: C'est vrai que c'est très différent de ce que tu
2: peux comprendre. C'est ça mon côté artiste, c'est que tu sais. Bon, je me cherchais certes, mais je suis quelqu'un qui est passionné, donc dès que je fais quelque chose que j'aime, je calcule pas si.
1: Oui.
2: Enfin, je calcule l'histoire de cohérence avec le style, etc., etc. Et au bout d'un moment, il a fallu faire un choix parmi toutes ces inspirations et tout, parce que j'apprécie ça et j'aime bien l'écouter d'ailleurs. Mais il a fallu faire un choix pour se développer réellement et créer, on va dire, une base solide de personnes qui me suivent et pour pouvoir commencer les concerts, etc., etc. Et j'ai choisi ceux que je préfère le plus parmi tout ce que je faisais, et du coup c'est le chant, et du coup c'est la musique caribéenne.
1: Ok, t'as bien fait, hein.
2: C'est vrai.
1: Je me dis, quelques années plus tard, est-ce qu'on assume ça, ces titres-là?
2: Ben regarde, aujourd'hui, je suis totalement. J'ai fait quelques bips.
0: Je pense que ça fait quand même partie de ton parcours aussi. C'est clair avec ça.
2: Mais carrément, c'est grâce à ces morceaux-là si Zénis existe aujourd'hui quand même.
1: Ouais, c'est vrai.
2: Donc j'en suis fier. Donc non, c'est.
1: Et puis il y a eu un début.
2: C'est un début.
1: Voilà.
2: J'espère que vous êtes pas parti trop loin quand même.
1: Non, ça va, t'inquiète.
0: Ah ouais.
2: Non, je rigole.
0: On aurait dû chercher.
2: Waouh, j'aurais jamais dû dire ça.
1: Ce qui est bien, et c'est vrai qu'en préparant l'émission, et puis on l'a vu avec Mathieu, c'est qu'on écoutait ces différents sons et on s'est vraiment dit ça a upgradé en fait, en quali, en tout.
2: Oh, merci.
1: Donc, non, mais vraiment, t'as fait les choses bien.
2: Trop bien.
1: Ok.
2: Je suis trop content d'entendre ça.
1: Tu vas rencontrer le rappeur Niro par l'intermédiaire d'un certain Zesso.
2: Exactement.
1: Et Niro va te signer dans son label Ambition Musique.
2: Ambition
1: mais il te
2: musique,
1: signe pas tout de suite parce qu'il veut que t'ailles jusqu'au bout de ton art.
2: C'est ça, c'est quelqu'un de très perfectionniste. perfectionniste et très très exigeant. Il sait ce qu'il veut, il sait ce qu'il fait. Et du coup, il m'a dit c'est trop bien, t'as du talent, t'as beaucoup de talent, mais je pense que tu peux encore plus t'améliorer, plus te, ben, comme on disait tout à l'heure, te trouver, je pense.
1: Oui.
2: D'accord. Donc il m'a laissé un petit peu de temps, mais on était tout le temps ensemble en studio, on bossait. Et puis d'ailleurs, j'ai composé pour lui. J'ai eu l'occasion de composer pour lui sur plusieurs titres, etc. Et au bout d'un moment, il a dit c'est bon, t'es trop fort, je te signe.
1: Allez. Ah, okay.
2: Tu vois. Mais après, je pourrais pas quantifier en termes de temps combien de temps ça a pris, mais c'était pas tout de suite comme vous disiez tout à l'heure. Donc ça m'a, le fait qu'il me dise ça, ça m'a mis une certaine pression positive. Il fallait travailler.
1: Ouais.
2: Tu vois, donc c'est, je pense qu'il m'a rendu service en disant, en faisant, en mettant cette petite pression là.
1: Et vous avez travaillé à deux sur ça. Laisse-moi faire mon pull-up dans le bar. 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
2: Je l'aime trop, ça sent.
1: Oui, il est beau, hein.
2: Merci.
4: Là, c'est facile de l'assumer. Hein.
2: Plus facile.
1: Mais on upgrade, je t'ai dit.
2: Mais on upgrade. Là, on sent l'upgrade déjà, non?
1: Oui, totalement.
2: C'est vrai?
1: Ouais, ouais. Si, si, on le sent. On sent le vrai saut entre ce qu'on a écouté de ton collectif et maintenant.
2: Ouais.
1: Et c'est vrai que ce titre, il a bien marché. Il a été diffusé sur les ondes.
2: Oui.
1: Ça a ouvert des portes pour toi à la suite de ce titre-là?
2: Oui, je pense qu'on m'a déjà un peu plus pris au sérieux.
4: Ouais.
2: Ben, déjà, le fait de faire une collaboration avec mon producteur, mais au-delà d'être mon producteur, c'est aussi un artiste connu et reconnu dans le milieu urbain. Donc forcément, quand on fait un featuring avec une personne comme lui, bah, ça rajoute de la crédibilité.
1: Oui.
2: Et les gens ne captent pas de suite que c'est mon producteur. Donc ils se disent, waouh, c'est Nice, il fait un featuring avec Niro, c'est quelque chose de fou. Mmh. Donc ça, ça m'a rendu service énormément, je pense. Mmh. On l'embrasse en tout cas.
1: On l'embrasse. Niro te l'a conseillé, c'était te trouver. Tu l'as fait, et pas dans le rap. Là, c'est avec des sonorités afro-caribéennes. Et tu t'essayes au compas timidement avec ce titre. Hein.

0: saurais pas te dire. Ouais. Je te dirai après, mais je sais. Je sais, ça date. Hein.
1: 2017.
0: Oh, les solos guitare comme ça. C'était pas mal quand même, hein.
2: C'est toi qui faisais la prod.
0: Ouais, c'est toujours moi qui ai pratiquement tout fait. Ouais. Mm.
3: Je te connais par cœur.
2: Ok.
1: Petite sœur, et c'est vrai que le combat, on l'entend, on le ressent sur cette musique. Ah, c'est timide, mais c'est là.
0: C'est super timide. Ouais. Mais c'est normal, c'est parce que je débutais. Et ce morceau-là, il est symbolique parce que c'est le premier combat.
1: Ouais.
0: Mm. Réellement assumé, voilà, avec des solos qui bottent, solo guitare, etc. Donc, ouais, il est trop symbolique celui-là.
1: Mm.
0: Et là, je commençais à chanter un peu. On voit que la technique n'est pas encore au point. Il faut l'assumer. Hein. Il y a toujours un début à tout. Et donc, ouais.
1: C'est les débuts, la voix est présente, elle mérite d'être travaillée, mais en tout cas on sent c'est qu'il y a ça. Quelque chose déjà.
0: Yes.
1: On part pas de rien. Et ce que je voulais mettre en avant aussi, c'est Nice, c'est ta Nice Family. C'est-à-dire que toi, ouais, t'es un artiste qui est hyper bienveillant. Tu prends du temps avec les gens, tu prends du temps avec les gens qui t'écoutent, qui se déplacent en concert. Et donc ce temps-là, il est précieux pour toi de le partager.
0: Il est super important. Il faut savoir que sur scène, mes managers, enfin pour les showcases, les concerts, etc., mes managers, ils en ont tellement marre de moi parce que je fais toujours pratiquement la fermeture.
1: Ouais.
0: Enfin, même toujours la fermeture en général. Et parce que je reste toujours avec mon noyau qui me suit partout, et puis les nouvelles personnes que je rencontre. Je fais des rencontres incroyables avec, ils me racontent leurs histoires. Moi, je suis passionné de l'humain, donc j'aime parler avec toutes ces personnes-là et apprendre d'elles. Et comprendre pourquoi elle m'écoute. Parce que des fois, j'apprends des choses qui me touchent énormément. Comme il y a des gens qui vivent des choses compliquées dans leur vie. À chaque fois, ils me disent bah, tu sais, ce morceau-là, Mélodie, par exemple.
1: Oui.
0: Et bah, tu sais, j'ai traversé une période très, très, très douloureuse pour moi. Et ce morceau-là m'a aidé à traverser cette épreuve. Et aujourd'hui, si je suis là, c'est grâce à. Oh, et moi, je reçois ça en pleine face. C'est magnifique.
2: Mmh. Et ouais, Mélodie. Tiens, ça tombe bien. Qu'est-ce qu'on écoute?
0: Oh, ok.
2: Et Mélodie.
0: Là, je l'adore, c'est mon bébé.
2: Yes, bah, on écoute ton bébé. On revient juste après.

0: merci pour le titre Mélodie. Tu l'as dit, hein, c'est un titre qui a touché beaucoup de tes fans. Mélodie, moi j'adore. C'est doux, les sonorités, ça te va bien, je l'ai dit.
1: Merci.
0: La transition, elle s'est faite. Ça a pris un certain temps,
1: ouais.
0: Mais c'était lourd. Et justement, je voulais revenir sur le titre En Ouaille qu'on a écouté tout à l'heure. Tu disais que c'était un risque, ouais, de ce titre-là, parce qu'il sonnait pas comme celui qu'on vient d'entendre, comme Mélodie.
1: Je prenais un risque à ce niveau-là parce que, ben ouais, comme si on compare les deux, on voit bien que c'est beaucoup plus rapide En Ouaille. C'est quelque chose que je n'ai jamais fait jusqu'à En Ouaille.
0: Ouais.
1: Et
0: parce qu'il y a quand même un peu de cette énergie compas où t'as des synthés, où t'as, je crois que des guitares. Mais oui, t'as une rythmique.
1: On reste cohérent, mais c'est beaucoup plus
2: carnavalesque.
1: Tempo, ouais, carnavalesque. Ouais,
2: plus
1: rabodaille,
2: ouais,
1: plus combat direct, tu vois. Donc il y avait ce truc-là, mais en fait, je prenais un risque pour sortir le son, c'est-à-dire sur les plateformes, mais je savais qu'il fonctionnait déjà,
0: okay,
1: dans les showcases, parce que je le jouais, je l'ai fait exactement pour les showcases, ce morceau-là. Mmh. De base, il devait pas sortir, c'était juste un morceau d'ambiance pour mes shows, quoi.
0: Okay.
1: Pour le rajouter à mon show et.
2: S'il marche justement dans tes concerts, là, du coup,
1: C'est pour ça que je me suis dit, il faut absolument que je le sorte. Mmh. Mais il y avait ce truc-là de, c'est Nice, il revient avec un son comme ça, c'est un peu. J'ai peur de choquer dans le mauvais sens du terme.
0: Ok.
1: Mais finalement, j'ai eu que des trop bons retours et je suis trop content de vous avoir écouté.
2: Tu vois.
0: Parce qu'il y a un peu deux écoles, j'ai l'impression, les artistes qui décident de rester un peu dans leur spécialité et d'autres qui aiment toucher à plein de choses et surprendre le public. Ouais. Toi, tu préfères quelle école?
1: J'en parlais avec Issy Naïs justement, et elle adore choquer le public. Moi, je suis un peu plus froussard à ce niveau-là par rapport à elle, mais c'est vrai que. Non, je pense que je vais rester cohérent. C'est-à-dire que là, même là, j'ai pris un risque, mais je suis quand même assez cohérent dans le sens où il y a quand même du compas. Et voilà. Je pense pas que demain, je vais sortir un gros rap comme à l'époque.
0: Ah ouais?
1: Non.
0: Tu pourrais pas surprendre, je sais pas, avec un bouillon par exemple.
1: Si, mais il faut que ça termine en compas. Faut que tu vois.
0: Toujours du compas.
1: Je pense, ouais. Déjà parce que j'adore, hein. Mais en plus j'aimerais garder une certaine cohérence. Je suis un peu perfectionniste sur ça. Ouais. Mais après je dis ça, c'est vrai que là j'ai commencé un son aujourd'hui, à écrire un son, et il y a une partie rap juste avant le solo.
2: C'est pas mal ça.
0: Ouais.
1: Je me suis dit je vais essayer. J'ai pas encore enregistré, là je vais rentrer chez moi l'enregistrer après. Mais c'est vrai que je vais tester de faire un petit truc un petit peu rappé, tu vois. Ça pourrait changer la donne.
0: Moi,
1: les carrés font souvent ça, les chanteurs carrés.
0: Tu devrais suivre l'exemple de Lissy Nice.

0: Mais
1: yes, vraiment les transitions sont incroyables. À chaque fois que tu parles de quelque chose,
2: c'est incroyable.
1: D'un artiste ou d'une chanson.
2: On dirait qu'on a préparé tous les trois l'interview.
1: Grave. Non, mais on est connectés, c'est tout.
2: Exactement.
1: C'est vrai que j'ai déjà entendu pas mal de personnes qui t'écoutaient des fois être surpris quand ils apprenaient que tu étais martiniquais.
2: Ouais.
1: Parce que toi, t'es un métissage, hein, t'es martiniquais et t'es italien. C'est quelque chose qui arrive souvent.
2: Qu'on soit étonné que je sois martiniquais. Ouais. Ma femme, la première.
1: Okay.
2: Quand je, je te jure, anecdote de ouf, quand je l'ai accosté, que je l'ai un petit peu dragouillé, je lui ai dit t'es quelle origine, elle m'a dit martiniquaise. Et elle m'a dit et toi? Et j'ai dit martiniquais, je te jure, elle est partie.
1: Ah ouais.
2: Elle est partie. Et genre, j'ai couru après elle pendant, sur les réseaux pour la rattraper pendant plusieurs semaines.
1: Moi, je pensais qu'il allait faire un truc de clip d'R&B.
2: Non, non,
1: après, avec des petits tout, grave.
2: Chapeau comme ça et tout. Non, j'aurais pu, ça aurait peut-être marché, mais j'avais une moins belle voix avant quand même. Okay. Donc, je sais pas si ça aurait marché. Mais tu vois, non, donc je l'ai harcelé, entre guillemets, sur les réseaux. Et regarde, j'ai bien fait, parce qu'aujourd'hui, je suis papa de ses enfants et marié. Et je suis le plus heureux des maris.
1: Et tu croises des fois des fans qui sont surpris aussi?
2: Des fans, oui.
1: Ouais.
2: Oui, mais c'est que de la bienveillance. J'ai jamais eu.
0: Bah après, ça s'entend parce qu'on cape à les créoles.
1: C'est ça, t'as fait ce travail.
0: Dans tes titres.
2: Là. Exactement. Mm. Mais c'est vrai qu'ils sont étonnés, évidemment, parce que ma couleur de peau.
0: Oui.
2: Parce que voilà. C'est. Mais je suis qui je suis, j'ai aucun problème avec ça.
1: De toute façon,
2: je sais d'où je viens.
1: C'est le talent qui parle, j'ai envie de dire.

0: c'est Nice, c'est notre artiste invité, c'est lui qu'on écoute. Moi, j'adore. Tu disais justement que t'as dû apprendre à chanter en créole. Toi, t'as l'impression que même si t'as des origines antillaises, c'est nécessaire de faire ce travail d'apprendre et de pas prendre la culture comme acquise.
1: De toute façon, ouais, je pense qu'on apprend tout le temps, mais c'est important parce que ça fait partie de mes racines. Et tu sais, quand t'es issu du métissage, mmh. Et ben, quand tu grandis, tu vois, tu as besoin de te, comment on appelle ça, de te construire, de t'identifier, voilà, d'avoir une identité. Et c'est vrai que quand t'es métisse, ben, c'est un peu spécial cette histoire. Tu arrives dans la vie comme ça, tu te dis, mais je suis quoi, je suis ici, je suis noir, je suis blanc, je suis ici. Et c'est vrai que moi, ça me tient à cœur de savoir qui je suis, d'où je viens, mmh. et d'apprendre et comprendre. Donc tout s'est fait naturellement. Honnêtement, okay. c'est pas quelque chose de forcé parce que bah, ça fait partie de moi. Tout.
0: Ouais.
1: Donc et je prends du plaisir à découvrir des choses de ma culture, yeah. de mon pays, de mes ancêtres. Mm-hmm. Là, il y a pas longtemps, bah, j'étais en Martinique en décembre. Là, je suis allé voir où le premier esclave aboli a été. C'était à Saint-Joseph et tout. Mm-hmm. J'ai eu énormément d'émotions en voyant l'endroit où ça s'est passé et tout. Donc je suis à fond dans le passé.
2: Tu parlais d'identification, mais maintenant on t'identifie comme étant un artiste 100% compas.
1: C'est ouais. vrai. Je l'assume à 100%. Et d'ailleurs, je dis que je suis Martinique, mais je suis haïtien dans le cœur aussi.
2: Ouais.
0: Ok.
1: Parce que bon, faut savoir que le compas, ça vient de Haïti.
0: Mmh.
1: Et donc, c'est vrai que je côtoie beaucoup d'haïtiens et j'ai beaucoup d'amour pour ce peuple-là,
0: ouais.
1: qui est un peuple incroyable. Et je les aime.
0: Moi, mais nous en pile. Tu côtoies des haïtiens, bah, comme Lucas Seb, hein, qu'on vient d'entendre.
1: Guadeloupéen, lui.
0: Ah, il est Guadeloupéen. Ah, tout le monde croit qu'il est haïtien. Il fait de la musique comme un haïtien.
1: C'est vrai. C'est super
0: ouf. C'est ouf.
1: On l'embrasse aussi.
0: Et lui, d'ailleurs, il était en concert à La Réunion, il me semble.
1: Ouais, il a fait deux dates là. Il en
0: ce week-end, il a joué, bah, du coup, un CD. Je crois que c'était Cadence.
1: Ouais, il a fait Cadence.
0: T'as mis une story, hein, je suis allé te stalker sur les réseaux sociaux où tu disais, bah, le public réunionnais me manque. Ça a été spécial pour toi. D'aller jouer là-bas.
1: Tu sais, je le dis à chaque fois, le public réunionnais, j'allais dire le meilleur public. J'ai pas vu tous les publics encore, mais c'est l'un des meilleurs publics.
2: Okay.
1: Oh là là, j'ai été reçu comme un roi là-bas en termes de d'organisateur aussi, hein, mais aussi le public. J'ai vécu quelque chose de vraiment. Tu sais, quand on dit que le public porte l'artiste,
2: mm-hmm. c'est vrai.
1: C'était même pas un concert, c'était un showcase. J'ai l'impression que c'était un concert.
0: Ah ouais.
1: Je te jure.
0: Parce qu'ils sont hyper fans de Zouk Compas là-bas.
1: C'est ça, je pense. Ouais. Ils ont pas d'égo. J'ai l'impression. Ouais. Tu sais, il y a des publics où ils osent pas trop parce qu'ils ont peur d'être jugés, de s'ambiancer. Et là-bas, ils sentent bien, ils aiment la vie. Et ça se voit même dans la vie de tous les jours quand je me promène au marché, tu vois, quand je parle avec les gens. Les gens aiment la vie là-bas, j'ai l'impression, tu vois.
2: Ouais, c'est l'énergie que tu reçois, quoi.
0: Ouais.
1: C'est formidable.
0: Et en sortant de ce show, t'avais dit j'ai pas l'impression d'avoir travaillé. T'as gagné de l'argent, mais j'ai pas l'impression d'avoir travaillé.
1: Ouais. Anecdote de fou, encore une fois. Je finis ce show-là, du coup, à l'Ipanema Café à La Réunion. Et je suis là, je suis sur mon nuage. Waouh, il vient de se passer un truc de fou. Et puis je vais dans ma chambre d'hôtel tout seul. Voilà, je retourne tout seul dans ma chambre d'hôtel et je me dis waouh. Et je regarde mon compte, je dis mais en plus j'ai gagné de l'argent pour faire ça. C'est dingue, c'est quel, tu vois.
0: Ouais.
1: Non, c'est un rêve de gosse. Vraiment, c'est pour ces raisons-là que je dis que c'est un rêve de gosse.
0: Mais tu vois, c'est marrant parce que tout à l'heure on disait que aujourd'hui t'en es arrivé là parce qu'il y a eu tout un processus. Ça a pris 10 ans. Il y a eu énormément de travail.
1: T'imagines. C'est fou. Et quand je regarde en arrière, je me dis purée, j'ai fait tout ça, de toutes ces galères par lesquelles je suis passé. Et c'est ça qui me permet aussi, je pense, de rester les pieds sur terre.
2: Okay.
1: À ma petite échelle, évidemment. Mais ouais, c'est toutes ces choses-là. Et le fait que ça arrive pas d'un coup, tu vois, c'est ça qui m'a aidé, je pense, à comprendre ce qui se passait, puis à s'adapter, tu vois.
2: Il y a une expression qui dit quand tu perces tard, c'est mieux que de percer tôt, au final, parce qu'en fait, tu t'es ramassé tellement de claques
1: que tu vas plus te ramasser. Normalement.
0: Non, là, t'es solide. Hein.
2: Ouais.
1: Voilà, normalement, le bug est solide. Ouais.
0: Le prochain rendez-vous de Ceni, c'est pas à l'île de la Réunion dans l'océan Indien, mais c'est à Paris, le 29 novembre, à La Cigale. Ton concert à toi.
1: Hâte.
0: Qu'est-ce qu'on y retrouvera?
1: De belles surprises,
0: et
1: de beaux invités, Delia, James.
0: Attends, moi par contre, le Delia en cœur, moi je te jure, je vais voir ça dans ma vie.
1: On va signer un contrat.
2: Comme ça, c'est sûr.
0: Delia, je te jure, tu t'en tireras pas.
2: Non, mais je vais rien faire.
0: Non, mais regarde pas comme ça.
2: Allez, vas-y, le jeu.
0: Tu sais quoi, Céline, on parlait de ton concert, t'as 30 secondes pour faire ta promo. Pas une seconde de plus, pas une seconde de moins. C'est parti.
1: Ta promo.
2: Top promo commence.
1: Top promo. Ok. Oh, c'est un concert incroyable. Alors déjà, on a fait un premier concert le 19 avril au Théâtre des Étoiles et c'était incroyable. Je suis toujours sur un nuage. Combien de mois après? 6 mois à peu près. Et on a décidé, parce qu'on a fait un sold out très rapide, d'agrandir les murs et donc du coup de se retrouver dans une salle un peu plus grande qui est celle de la Cigale.
2: Okay.
1: Et j'aurais pu faire programmateur radio, non?
2: Ouais, ouais,
0: animateur radio.
1: Animateur radio. Et donc du coup voilà, on va agrandir les murs, mais on va aussi agrandir les musiciens parce qu'il y aura des nouveaux musiciens. On va agrandir aussi les invités parce qu'il y aura des nouveaux invités surprises qui vont vous plaire, je pense.
0: Mm-hmm.
1: Et aussi le temps de show, il va être aussi plus long.
2: Okay.
1: Donc ça va être trop bien, j'ai trop hâte. Moi, vous savez que j'adore la scène. Donc là, j'ai hâte de les retrouver, de leur dévoiler toutes les surprises et de foutre le fait de faire trembler les murs de la Cigale.
0: Yes.
1: Et...
0: Le 29 novembre à Paris, à La Cigale, c'est le concert de Cénis, notre invité. Merci d'avoir été là.
1: Merci à vous.
0: Ça fait
1: merci
0: super
1: à vous
0: plaisir
1: pour l'accueil.
0: Et
1: ça
0: surtout
1: trop
0: pour le,
2: ouais,
0: la passe décisive que tu fais à Delia.
2: Ouais, merci James Souness.
1: Tu joues pas d'un instrument, toi? Tu veux pas venir?
2: Si, moi je monte, ils montent tous les deux.
0: Non, c'est bon, t'inquiète, moi dans le public, je suis bien.
2: Merci, mon Cénis, d'être venu dans cette émission. Demain, on est de retour, mon cher James, et on va recevoir l'artiste nigériane Yemi Alade qui nous parlera de son nouvel album It's Yemi Alade.
0: Le Nigeria, quel pays formidable. Hein.
2: Tu l'as déjà dit aujourd'hui.
0: Ouais,
2: hein,
0: tu comme on dit, si tu ne n'es pas américain, sois au moins nigérian.
2: Ou Guadeloupéen.
0: Ou Martiniquais.

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8: Le journal avec vous, Mathis Lignano, bonsoir.
9: Et bonsoir Delia et James, et bonne soirée à vous à la une de votre journal. Des révélations qui mettent Pékin dans l'embarras. Il y a quelques jours, le Wall Street Journal a révélé que l'Iran avait bombardé une base américaine en Jordanie à l'aide d'images satellites chinoises. Faux, répond Pékin ce lundi, qui tente de désamorcer la polémique, alors que Xi Jinping est attendu aux États-Unis à la fin du mois. Il ne faut pas réguler l'intelligence artificielle au risque d'accuser un sérieux retard dans le domaine. Donald Trump sort de ses gonds et parle de conspiration alors que les appels à encadrer cette nouvelle technologie se multiplient. Il concerne un humain sur six, les transferts d'argent des diasporas vers leurs proches restés au pays. Ils sont en forte progression et pourraient participer à la lutte contre le changement climatique, explication dans ce journal. Et puis ils refusent la présence d'un éditorialiste d'extrême droite sur leurs antennes. Les salariés de Radio France étaient en grève ce lundi. L'Iran a-t-il utilisé des images satellites chinoises pour bombarder une base militaire américaine? Information révélée la semaine dernière par le Wall Street Journal. 3 soldats américains avaient été tués dans cette attaque menée en juillet contre leur base située en Jordanie. Et alors que le président chinois Xi Jinping est attendu dans 10 jours aux États-Unis, la Chine dément ce lundi avoir fourni des images à Téhéran. Mélissa Barra.
10: Nous rejetons fermement les accusations infondées, dépourvues de preuves, a déclaré Guo Jiakun, porte-parole de la diplomatie chinoise. Des déclarations qui font suite aux révélations du Wall Street Journal, qui assure avoir la preuve, je cite, la plus claire qu'il y a bien eu un lien entre la transmission depuis la Chine de renseignements à l'Iran et la mort le 17 juillet dernier de 3 soldats nord-américains lors d'une attaque contre la base aérienne de Mouafak Salti en Jordanie. Le quotidien ne précise pas quelles entités chinoises auraient fourni des images satellites de haute définition auxquels Téhéran aurait eu accès avant puis après le bombardement, sachant que les capacités de surveillance iranienne étaient très réduites après des frappes contre ses radars et ses installations. Le Wall Street Journal s'appuie sur des déclarations de hauts responsables de l'administration Trump sous couvert d'anonymat qui n'évoquent pas une implication directe de Pékin. Ces mêmes fonctionnaires auraient depuis des mois alerté leur homologue au sujet de certaines entreprises chinoises. Cet épisode est malvenu à quelques jours de la rencontre Xi Jinping, Donald Trump prévu à Washington le 24 septembre prochain, sachant que le président des États-Unis tente d'éviter toute confrontation susceptible de la compromettre.
9: Un allié, certainement, mais participant au conflit, ça il n'en est pas question. L'Iran dément toute implication dans le conflit en cours au Yémen. L'Arabie Saoudite a mené une cinquantaine de frappes contre des positions houthis ces dernières 24 heures d'après les rebelles, qui avaient plus tôt dans la journée frappé des cibles militaires du royaume. Riyad qui intervient en soutien aux forces gouvernementales dépassé par l'offensive des Houthis, offensive qui les a menés jusqu'au détroit stratégique de Bab el-Mandeb, faisant chauffer les prix du pétrole avec un baril de Brent qui avoisine ce soir les 110 dollars. Eux se verraient bien divorcer avec Londres pour se rapprocher de Bruxelles. Réunis à Cardiff, les dirigeants indépendantistes gallois, écossais et nord-irlandais ont réaffirmé d'une seule voix leur droit à l'autodétermination, l'avenir de nos nations et dans l'Union européenne. Nouveau coup de pression sur le gouvernement. gouvernement britannique, alors que Donald Trump, en déplacement hier en Irlande, s'est dit favorable à la réunification avec l'Irlande du Nord. Ça serait fantastique selon lui. Le président américain qui a balayé lors de cette visite de nombreux sujets, il a également défendu l'idée d'une IA dénuée de toute norme et peu importe que les géants du secteur OpenAI et Anthropic appellent eux-mêmes à davantage de régulation. Donald Trump persiste et va même plus loin. Vincent Souriau, tout cela n'est qu'une conspiration.
1: D'après Donald Trump, le seul contrôle, les seuls garde-fous dont l'intelligence artificielle a besoin, c'est d'un président fort et doté d'un gros quotient intellectuel. Or, de ce point de vue-là, écrit-il en s'auto-complimentant, les États-Unis ont tout ce qu'il leur faut. Face à la colère d'une partie de la population américaine, en particulier dans la jeunesse, colère qui monte face aux effets délétères de l'IA et face à l'impact environnemental des centres de données, le président américain parle de conspiration insensée dont la Chine serait la seule à profiter. Selon lui, quiconque gagne la bataille de l'IA gagne tout court et il se félicite que les États-Unis mènent la course face à l'industrie chinoise. Il en profite pour tacler au passage le patron d'Anthropic, Dario Amodei, qui se fait aujourd'hui passer, je cite, pour un parfait petit ange, alors que selon Donald Trump, la Maison-Blanche a déjà pris toutes les mesures nécessaires pour stopper les dérives potentielles de ces machines et qu'elle continuera de le faire. Vincent Souriau, Washington RFI.
9: RFI, il est 21h05 en temps universel, vaste opération anti-LGBT+, depuis ce week-end en Turquie. Plusieurs comptes de médias et d'ONG militantes ont été bloqués sur les réseaux sociaux. Des dizaines d'arrestations menées par la police dans des bars gays au domicile de militants sur la base d'accusations d'obscénité. Alors qu'une manifestation à Izmir dans l'ouest du pays s'est achevée ce soir dans la fumée des gaz lacrymogènes, l'Union européenne, à laquelle Ankara, candidate, fait part de sa très vive préoccupation. De la rue aux élections en Serbie, le mouvement étudiant annonce avoir déposé sa liste en vue des élections législatives d'octobre. 250 candidats militants, universitaires, économistes, mais aussi une ancienne star du basket. Le mouvement des étudiants de Serbie s'était formé fin 2024 à la suite de l'effondrement d'une partie de la gare de Novi Sad, drame qui avait fait 16 morts sur fond de soupçons de corruption. Il concerne un humain sur six sur la planète. Les transferts d'argent des diasporas vers leurs proches restés au pays. Le dernier rapport du Fonds international pour le développement agricole, le FIDA, sur ces fonds de fonds vient de paraître, des transferts désormais en partie digitalisés et qui sont en progression partout dans le monde. Ces dernières années, une manne financière qui pourrait servir notamment à mieux préparer les économies les plus vulnérables au changement climatique. Jeanne Bartoli.
10: 729 milliards de dollars l'an dernier à destination des pays à faible revenu et à revenu intermédiaire. C'est désormais plus que l'aide publique au développement ou les investissements directs étrangers. Au total, 30% de ces flux partent à destination des communautés rurales. Des transferts d'argent certes privés, mais qui pourraient servir à mieux anticiper les crises et notamment les chocs climatiques. Frédéric Ponceau est expert au sein du FIDA. Il plaide pour développer des services financiers adaptés.
11: C'est proposer des services financiers qui soient attractif pour les populations rurales et accompagner ces populations avec une éducation financière, mais aussi une éducation sur les risques climatiques, les risques agricoles auxquels ils sont exposés pour qu'ils puissent planifier et utiliser les transferts, soit pour épargner, soit pour faciliter les remboursements de crédits productifs.
10: Actuellement, les trois quarts des envois d'argent servent à couvrir les besoins immédiats, l'alimentation ou encore le logement. Seul un quart des sommes sert à des objectifs de plus long terme. Or, parmi les pays les plus dépendants au transfert d'argent figurent de nombreux pays insulaires, le Cap-Vert, les Fidji, les îles Tonga ou encore les îles Marshall, autant de territoires où ces sommes pourraient servir de manière plus efficace à s'adapter au réchauffement climatique et à ses conséquences.
9: De la musique à la place des programmes habituels pour les auditeurs de Radio France, dont une partie des salariés sont en grève depuis hier dimanche. Ils protestent contre l'arrivée sur l'antenne de France Inter d'un nouvel édito politique assuré par un responsable de Valeurs Actuelles, journal d'extrême droite condamné à plusieurs reprises pour injures à caractère raciste. Les syndicats du groupe de Radio Public exige son retrait de la grille quand la direction brandit, elle, le pluralisme à l'approche de la présidentielle. Écoutez la réponse de Lionel Thompson, rédacteur en chef à France Inter et représentant CGT.
12: On n'est pas dans une question de pluralisme, on est dans une question de est-ce qu'il faut tolérer sur l'antenne de service public un journal condamné pour racisme et pour incitation à la haine. C'est un symbole, mais c'est un symbole très fort, c'est important les symboles, c'est important les principes. Ça participe à une forme de banalisation de discours d'extrême droite, ou en tout cas de discours racistes, de discours aussi qui peuvent être problématiques par rapport aux vérités scientifiques, hein, parce qu'il y a ça aussi dans Valeurs Actuelles. On peut inviter des gens qui nient le réchauffement climatique. Enfin, où est-ce que ça s'arrête ? Il y a un certain nombre de principes comme ça, de lignes rouges, auxquelles on ne peut pas nous déroger. C'est pas possible. On fait un travail d'information. On fait pas un travail de pure opinion. Sinon, tout est admissible et on n'est plus dans l'information. Et puis, on est dans le contexte d'une guerre culturelle menée par l'extrême droite. Et dans cette guerre culturelle, l'audiovisuel public est un enjeu fort. On voit bien qu'ils nous attaquent avec beaucoup de fake news. Voilà, en voulant nous détruire. Ils le disent puisqu'ils veulent nous privatiser ou mettre la main dessus, comme ça s'est passé dans beaucoup de pays où l'extrême droite a pris le pouvoir.
9: À Lionel Thompson, représentant CGT de Radio France, avec Carlotta Morteo, les syndicats qui comptent maintenir la pression. Un préavis de grève sera voté ce mardi pour une nouvelle mobilisation prévue la semaine prochaine. Et puis le foot sur RFI et la clôture de la quatrième journée de Première Ligue anglaise. Victoire sans appel de Leeds, 4-1 sur Newcastle, qui permet au club d'intégrer le podium. Et puis en Espagne, le Betis Séville est allé s'imposer 2-1 sur la pelouse de Villarreal, qui pointe à la 18e place.
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1: Bonjour à toutes, bonjour à tous. Ravi comme chaque lundi de donner le coup d'envoi de la semaine en votre compagnie. Manchester is blue, bleu ciel même. En ce début de saison, City domine United à l'occasion du premier derby mancunien. 4 victoires en 4 sorties, 5 si on ajoute la Ligue des Champions. Les Citizens ont toujours du peps malgré le départ de Pep. Ils se remettent plutôt bien du départ de leur entraîneur emblématique et le costume de Guardiola va plutôt bien pour l'instant à Maresca, son successeur. Côté Diable Rouge, côté United, en fait c'est un peu tout l'inverse. Le début de saison il est raté et 13 ans plus tard, on se dit que l'après Ferguson ressemble toujours à un long, très long chemin de croix. Youssouf Moulumbu, il peut en témoigner. En tant que joueur, il a connu la Première Ligue avant et après Sir Alex. Bonjour Youssouf.
2: Bonjour, bonjour à tous.
1: Ravi de vous retrouver dans le studio de Radio Foot International. En Ligue 1, contrairement à Manchester, il fait plutôt bon de s'habiller en rouge. En ce moment, Lille est le nouveau leader, hein, cheveux de Monaco et de Rennes. Tout ça loin devant le PSG qui tout de même, c'est à signaler, a enfin gagné un match de championnat cette saison. Bonjour Eric Rabé-Sandratana.
3: Et voilà, bonjour Hugo, bonjour. Un petit pic quand même. Et on ne peut pas être positif.
1: Ah non, ce que j'avais prévu, c'était bien pire. Et je ne l'ai pas dit. Très j'allais bien. Dire, ça bon, me rappelle ça la période super. Eric Rabé-Sandratana, c'est pas au début de saison. Bon, que ce fut dur à Brest quand même, 1-0.
3: Ouais, c'est vrai, c'était pas terrible, c'est pas le meilleur match qu'ils aient fait, et pourtant ils ont gagné, donc comme quoi.
1: La marque des plus grands, gagner 1-0 à Brest.
3: Voilà, exactement.
1: Ancien capitaine, ancien joueur de la D1 française, Eric Rabé-Sandratana, tout comme un certain Eric Roy. On redevient sérieux, Eric Roy, ex-entraîneur de Brest, justement. Il avait obtenu des résultats fantastiques avec le petit club breton et il nous a quittés bien trop tôt cet été et on lui rendra un hommage car un hommage lui a également été rendu avant le match contre Paris hier au stade brestois. Bonjour Chérif Guémour.
4: Bonjour Hugo, bonjour à tous et à toutes.
1: Vous confirmez qu'il mérite qu'on lui rende un petit hommage en direct dans Radio Foot, Eric
4: Roy. Tout à fait. C'était très, très, très émouvant avec sa fille et sa compagne hier. C'était très réussi en plus.
3: Oui, exactement.
1: Hommage enfin, c'est évident, à un jeune retraité international, une légende qui quitte la tanière sénégalaise.
5: Tout petit, j'ai toujours voulu représenter le Sénégal.
6: Mendy, solide lui aussi.
5: Avant c'était un rêve, en passant pro c'est devenu une ambition.
6: L'arrêt de Mendy, l'exploit de Mendy, le meilleur gardien du monde.
7: C'est 10 fois plus que la Ligue des Champions, pardon. C'est incomparable, la chair de poule comme j'ai jamais eu.
6: Le Sénégal écrit l'histoire, les lions de la Teranga remportent la première Coupe d'Afrique des Nations de l'Afrique.
7: C'est pour la suprématie du continent et aujourd'hui on est très fiers d'avoir mis le Sénégal sur le toit d'Afrique.
8: Pleinement les gars, pas que pour l'histoire les gars, c'est pour l'éternité. Ce groupe là c'est pour l'éternité les gars.
1: La nouvelle est tombée hier via une vidéo publiée sur son compte Instagram. Édouard Mendy a dit merci et au revoir à la tanière. Le portier sénégalais prend sa retraite internationale à 34 ans. Et c'est peu dire que c'est une légende qui quitte le football de sélection. 59 caps, légende des Lions de la Teranga bien sûr, avec lesquels il remporte au moins une canne, début 2022, en héros face à l'Égypte. La première canne du Sénégal, pour l'instant la seule. Bon, pour la deuxième, entre guillemets, début 2026, on va laisser, comme on dit, la justice sportive, en tout cas trancher. On va au moins relever le pénalty de Brahim Diaz, arrêté en finale, décidément ça. Ah oui. Sa spécialité à Édouard Mendy. Une première réaction, celle de la Fédération sénégalaise. Je cite, il y a des carrières que l'on mesure en sélection, en trophée et en statistiques. Et puis, il y a celles que l'on mesure à la place qu'elles occupent dans la mémoire d'un peuple. Édouard Mendy, ton histoire avec les Lions appartient désormais à cette catégorie. C'est plutôt un joli message. Messieurs, autour de cette table, un mot chacun, juste un mot pour l'instant, pour qualifier Édouard Mendy et notamment son parcours avec les Lions de la Teranga. Chérif Guémour.
4: Vendange tardive, mais dans le bon sens du terme. C'est-à-dire qu'il s'est révélé sur la fin, mais quand il s'est révélé, c'est le sommet du foot mondial.
1: Ce fut un excellent cru, un millésime même.
4: Oui.
1: Le Mendy 2021 de 2022. Un mot, Eric Rabé-Sandratana.
3: Ouais, non, il a eu une période incroyable et en passant de Rennes à Chelsea, il a passé un cap aussi. Évidemment, je trouve que c'était un gardien qui dégageait quelque chose de particulier. et qu'on n'avait peut-être pas forcément l'habitude de voir sur des gardiens africains. Il avait une sérénité, une maîtrise, et puis après il a un peu perdu de temps en temps cette maîtrise.
1: Alors juste préciser, parce que vous parlez de lui au passé, qu'il joue toujours,
3: oui,
1: en Arabie Saoudite,
3: bon.
1: Carrière internationale qui s'arrête pour Edouard Mendy. Vous parlez de présence quand même, d'autres gardiens qui ont du charisme en Afrique, on en connu, on va en entendre un.
3: Je vous dis que ça.
1: D'ici quelques instants, il attend juste avant Youssouf Moulumbou, l'homme qui a côtoyé Robert Kidiaba. En termes de charisme, ça se pose là. Edouard Mendy, un mot.
2: Oui, je vais suivre Chérif, une carrière fulgurante. Bien sûr sur le tard, vu qu'en 2015, il était à Cherbourg. Et après, il s'est cherché un peu jusqu'à arriver à Rennes et faire le bon. Et en 2021, gagner la Coupe, la Ligue des Champions.
1: Laissons désormais la parole à un homme qui s'y connaît en matière de légende africaine. Qui garde les buts d'une grande sélection. Je vais même dire qu'il a inventé ce concept à son époque. Bonjour Joseph-Antoine Bell.
9: Bonjour, bonjour à tous.
1: Ravi de vous retrouver, le consultant de prestige de Radio Foot International, légende du football camerounais, ancien portier mythique des Lions Indomptables. Est-ce que, Joe, vous accueillez Edouard Mendy à votre table, dans votre maison, celle des meilleurs gardiens africains de l'histoire? Est-ce qu'il peut s'asseoir?
9: Oui, parce que évidemment, ce n'est pas toujours la durée de la carrière, mais ce qu'il a fait est très très très bien. Évidemment, parce que c'est très bien, j'ai le regret de le voir partir comme ça. Ceux qui sont avec toi au studio là, on dit tous des choses qui sont vraies, et surtout une. Il a commencé petitement, puis à un moment, c'était la grande lumière, puis là...

0: Malheureusement, dans le foot, on n'est pas toujours comme au tennis où le tennisman se cherche un entraîneur qui a joué avant lui et qui peut lui apporter quelque chose. Parce que, honnêtement, le foot, tous ceux qui sont sur la table peuvent le dire. Ils se sont arrêtés de jouer, mais il vaut mieux s'arrêter le plus tard possible parce
1: C'est
0: que
1: vrai.
0: la bonne place, elle n'est pas dans le studio. La bonne place, elle n'est pas sur le banc. La bonne place, elle est sur le terrain. Donc, il faut jouer tant qu'on peut et il faut tout faire pour être capable de pouvoir.
2: Je voudrais rebondir sur ce que dit Joseph-Antoine Bell avec vous, Eric Rey. Sandra Tana, vous avez connu en tant que défenseur un autre grand gardien, pas africain mais français, un certain Bernard Lama qui était un monstre de charisme.
0: Ouais.
2: Je pense que vous pouvez confirmer. Édouard
0: Absolument.
2: Mendy, et je pense que c'est un peu aussi ce que vous disiez. J'ai l'impression que c'est un peu le premier mot moi qui me vient à l'esprit. Il avait une présence, un charisme,
0: Ouais.
2: même à la télé, on le voyait sur le terrain. Encore plus, j'avais la chance d'être derrière lui lors de la finale à Yaoundé de la CAN en 2022, au moment de la séance des tirs au but. Et c'est vrai qu'il dégageait une présence incroyable.
1: Ouais, il avait. Je sais pas comment. Il avait une maîtrise. C'est ce que je disais tout à l'heure. Il avait une maîtrise, mais une maîtrise. Quand je dis une maîtrise, c'est une maîtrise des émotions, une maîtrise technique. C'est un peu ce qui dégageait. Évidemment, en comparaison avec Bernard Lama aussi, puisque Bernard avait ce charisme-là naturel, cette autorité pour un gardien, c'est plus une autorité et c'est ce qui va rassurer surtout les défenseurs. Ouais, je suis d'accord avec Jo quand il dit s'arrêter aussitôt. Bah ouais, 34 ans, c'est quand même pour un gardien, c'est quand même très tôt. Et peut-être que tu vois, de nos jours, on traite un peu plus le côté mental et l'accompagnement mental pour aider les joueurs professionnels. Et ben peut-être que pour un gardien, c'est encore plus vrai.
2: Chérif Guébourg, et en même temps, c'est raccord avec sa carrière. Vous le disiez, voilà, il a beaucoup galéré, il y a même eu du chômage à un moment donné. Il était à la réserve de l'OM au milieu des années 2010.
1: Non,
2: d'un coup, il explose. Il devient champion d'Europe, champion d'Afrique, et puis il retombe un petit peu. Et là, il n'est qu'en Arabie Saoudite depuis quelques saisons, sans faire injure, mais.
3: Et pareil que pour Eric, on va rebondir sur les propos de Joseph Antoine, c'est vrai, mais je m'étais pas posé la question, je lui disais 34 ans, bah c'est un bel... Puis en fait, non, genre les gardiens, maintenant on connaît la longévité, alors déjà les joueurs de champ, c'est en train de monter, pareil, on commençait... Mais surtout, ça m'a rappelé le souvenir de Van der Sar, gardien néerlandais, il a très bien commencé, il se retrouve à Fulham au début des années 2000, il est au fond du trou, pareil, 34 ans, et c'est Sir Alex qui va le chercher à Manchester United. Et là, il y a le fameux second souffle qui l'a porté pratiquement jusqu'à 41 ans. Et comme disait Joseph Antoine, il a été pris en main, accueilli, reboosté, et c'est pratiquement autour de la quarantaine qu'il est devenu l'un des meilleurs gardiens de but du monde. Et là, on repense à justement à Édouard Mendy, on s'est dit, ah quand même, il y a un manque, il aurait dû être encouragé, encadré.
2: Je voudrais écouter Youssouf Mouloumbou. Vous aussi, vous avez joué, je l'ai dit, avec des gardiens charismatiques, notamment en sélection. Édouard Mendy, il est de cette trempe-là.
4: Bien sûr, une carrure imposante. Et pour des gardiens qui sont grands comme ça, on cherche souvent des gardiens qui sont très rapides à aller sur le sol et à défendre. Et je pense que, comme l'a dit Rabé, il y a un moment où ça a été un peu discutable, sa place a été un peu discutée à Chelsea. Et je pense que ça lui a joué des tours mentalement. Et si aujourd'hui il arrête la sélection, je pense qu'il y a une raison. Parce que est-ce que derrière son arrêt, il y a un gardien pour remplacer justement à sa posture et à sa hauteur? Ça, on va se poser des questions et je pense que Patrick Vieira pourra y répondre.
2: Ah oui, il ne connaîtra pas Patrick Vieira en tant que sélectionneur des Lions de la Teranga. Joseph-Antoine Bell, vous qui commentez la CAN pour RFI, vous qui suivez évidemment le football en général et le football africain en particulier, vous avez des matchs, des prestations comme ça d'Edouard Mendy qui vous ont particulièrement impressionné?
0: Des matchs... C'est rare que j'ai un match. J'ai l'impression générale.
2: Mmh.
0: Et l'impression générale, c'est que, effectivement, il a eu cette période. Puis, il y a eu un moment de doute. J'ai parlé, je ne suis pas sûr que si Édouard Mendy avait eu ce qu'il faut, d'abord qu'il serait allé en Asie, là-bas, en Arabie Saoudite, qu'il aurait quitté la Première Ligue. Il se passe une chose généralement dans les clubs de football professionnel, c'est que les joueurs, les entraîneurs se comportent.

0: comme les examinateurs de permis de conduire, ils ont plein de gars. Donc, quand t'es pas bon, il prend quelqu'un d'autre et puis merci. Et si tu continues à ne pas être bon, ben, on joue avec l'autre. Et donc, ça veut dire qu'il faudrait que les joueurs, quand ils ont atteint un certain niveau, soient capables de s'entourer eux-mêmes de gens qui peuvent. J'aurais pu proposer ça si j'en avais encore le temps au club en disant, ben, engager quelqu'un parce que, écoutez, quand vous avez un joueur qui vaut, par exemple, disons 70 millions, lorsqu'il n'est pas en forme, qu'est-ce que ça veut dire? Qu'il vaut désormais 40. Et donc, que vous avez perdu de l'argent. Donc, si vous lui préférez à ce moment-là un joueur qui vaut 60, vous avez raison, sauf que vous avez perdu 30 millions sur les 70. Vous avez engagé un gars de 70, il ne vaut plus que 40. Vous jouez avec un gars de 60 millions, vous avez perdu un peu, mais lui, il a perdu sa place. Donc, vous avez intérêt à avoir quelqu'un qui, derrière, rafistole tout ça pour remettre ceux qui sont dans le creux à leur niveau, et peut-être même mieux. Et à ce moment-là, tout le monde serait gagnant. Or là, lorsque vous n'êtes plus à votre niveau, et bien vous êtes mis de côté, quelqu'un prend votre place et on continue. Et vous avez perdu. Vous êtes tout seul dans votre détresse. Là, je pense qu'Edouard a eu ça. Il était dans le doute. Il n'y a eu personne qui pouvait le relever. Et il a fini par partir en Arabie Saoudite. Tout le monde l'a cru fini, parce qu'il partait en Arabie Saoudite. Et à ce moment-là, tous ceux qui vous conseillent, malheureusement, vous conseillent sur l'argent.
1: Exactement.
0: On met l'argent,
2: Mais il a
0: on met
2: continué à être
0: l'argent.
2: bon, Joe, je me permets, il a continué à être
0: Ouais.
2: bon en sélection, malgré qu'en club,
0: Oui.
2: il soit allé en Arabie Saoudite.
0: Voilà, en sélection, je voudrais dire quelque chose à l'intention des Africains. D'ailleurs, c'est même pareil presque pour tous les continents. À la Coupe du Monde succède la CAN. Si on veut pas se dire les vérités, surtout en Afrique, on progressera pas. C'est-à-dire, vous allez en Coupe du Monde, vous êtes le Sénégal, vous avez rencontré les meilleurs du monde, vous rentrez en pleurant. Mais dès que vous rentrez chez vous, le prochain match, je m'excuse, je cite un nom au hasard. Le prochain match, c'est contre le Malawi. Le prochain match, c'est contre le Tchad. Évidemment que vous serez meilleur qu'en Coupe du Monde, que vous allez le gagner et on vous croit guéri. Alors que c'est pas vrai. Donc, qu'il soit bon avec l'équipe du Sénégal, 3 fois sur 4, l'équipe du Sénégal va rencontrer une équipe beaucoup plus faible. Donc, si vous vous en tenez à cela pour juger, vous vous trompez. Mais lui, intérieurement, le sait. Donc, qu'il soit bon avec le Sénégal pour jouer contre le Tchad ou la Guinée équatoriale, c'est pas ça qui va véritablement le rassurer. Nous, on le veut au niveau mondial. Faut pas oublier qu'il a obtenu le prix à Chine une année. Donc, la logique, c'est que lui se situe à ce niveau-là. Et qu'il se juge toujours à ce niveau-là. Et c'est par rapport à ce niveau-là qu'il arrête l'équipe nationale.
2: Éric
0: Et
2: Vincent,
0: j'aurais été à ses côtés, oui, j'aurais été à ses côtés,
2: vous l'auriez
0: et
2: mieux
0: je lui aurais
2: conseillé, si je
0: tenu
2: puis
0: un autre.
2: dire.
0: Mais bien sûr, un autre langage. Mais
2: Je
0: bien
2: pense qu'il vous
0: sûr.
2: aurait
0: Et
2: écouté,
0: donc,
2: ça c'est sûr.
0: pour tous ceux qui font des calculs d'argent, je voudrais dire une chose. Si vous jouez en Europe, en Ligue des Champions, pendant longtemps, vous gagnez beaucoup d'argent, mais vous êtes assuré qu'à la fin, l'Asie sera toujours là, les
2: C'est
0: États-Unis
2: vrai,
0: seront
2: c'est vrai.
0: toujours là.
2: Alors,
0: Ah, donc l'argent, vous n'en manquerez pas. C'est pas la peine de se précipiter dans sa chambre pour se coucher, vous y finirez.
2: c'est vrai qu'il faut rappeler donc ce parcours qui a été très
0: Ben oui.
2: compliqué. Il a été formé au Havre, me semble-t-il, mais après ça a été très compliqué. Et puis ça a grimpé en flèche. Reims, Rennes, Chelsea, tout ça,
1: Oui,
2: ça
1: je suis allé
2: s'enchaîne
1: au Havre.
2: quasiment. Voilà, saison après saison.
1: Il n'a pas
2: Chelsea.
1: été remplacé à Chelsea quand on
2: Victoire
1: réfléchit.
2: en Ligue des Champions juste en 2021, quelques mois après son arrivée,
1: Ouais,
2: et il
1: mais
2: est
1: c'est.
2: extraordinaire. Et puis 6 mois plus tard,
1: Oui,
2: la
1: mais
2: CAN
1: parce qu'on est, on est,
2: 2022,
1: on est dans une.
2: et
1: On est
2: c'est
1: dans.
2: retombé assez vite derrière.
1: Mais c'est ça, mais parce qu'on est dans une société, Joe le disait très bien, on est dans une société de consommation. Ça veut dire que tu es bon, tant mieux, tu es plus bon. eh ben on te jette et on change. Et le problème
3: changer
1: il est là.
3: Pourquoi
1: et ah, c'est
3: Chelsea,
1: ça. Et
3: il
1: c'est
3: a pas
1: ça.
3: Été remplacé. Hein.
2: Ouais, non mais il commençait à être critiqué. Énormément critiqué contre le Real par exemple.
1: Énormément critiqué, ça a poussé son changement en fait derrière. C'est
3: la
1: ça,
3: réalité, c'est que
2: on a senti qu'après la CAN 2022.
3: Oui, je suis d'accord. Mais moi, je vois ces dernières saisons, il n'a pas été remplacé à Chelsea. Enfin, pas remplacé.
1: Tu veux
3: je
1: dire
3: vois,
1: au niveau,
3: ouais,
1: au niveau.
3: Je vois pas de grand gardien mais à Chelsea et ça leur a coûté.
4: Il est arrivé à une période où le nouveau investisseur était arrivé. Il y avait trois ou quatre gardiens qui
3: ouais.
4: arrivaient aussi.
3: Ouais, moi, je suis
4: donc
3: d'accord.
4: Forcément, il s'est senti sous pression. Donc, ouais, j'estime qu'il était en difficulté à un moment.
2: Ah, est-ce ouais. que, Joseph-Antoine Bell, une dernière question pour vous, un gardien comme ça, qui a un africain, qui a pesé autant dans une victoire en Ligue des Champions, il n'y en avait pas eu beaucoup avant lui, hein, des vainqueurs de la Ligue des Champions, il y avait eu le ouais. Zimbabwéen, je crois, de Liverpool, Groblard.
0: Ouais.
2: Et va-t-il, quoi qu'il arrive, quels que soient les regrets qu'on ait par rapport au caractère précipité de sa retraite internationale, Edouard Mendy, est-ce qu'il est d'ores et déjà un modèle pour les jeunes gardiens africains ouais. Est-ce qu'il est, grâce notamment à cette formidable période qu'il a connue au début des années 2020, un phare dans la nuit, si je puis dire.
0: Oui, bien sûr, on doit forcément avoir l'honnêteté de le mettre dedans sur les performances qu'il a réalisées. On a pendant longtemps cité juste Fontaine parce qu'il avait marqué 13 buts à une Coupe du Monde. Donc, même si, quoi qu'il arrive, on le citera toujours. Donc, Edouard Mendy a remporté une Ligue des Champions. Vous pouvez pas ne pas le citer, vous le citerez toujours. Mais moi, le regret, il est personnel. Je pense que c'est vrai que dans la vie, on peut se dire à la fin, j'aurais pu faire mieux, mais j'aurais peut-être pu faire moins bien. Donc lui, s'il veut, il va considérer ce qui lui arrivait avant Rennes et Chelsea et se dire, oui, finalement, j'aurais pu être moins bien. Mais bon, j'ai quand même été à Chelsea, donc ça va, j'ai pas de regrets. Je ne dirais pas ça parce que il avait la possibilité de durer et de durer vraiment dans le temps. Quand on est bon, qu'on a les qualités, à un moment où une période de sa carrière, le repos, c'était qu'il était pas bon au pied, puis il a su corriger ça. Mais c'est Eric qui a parlé de mental tout à l'heure, je crois. Je pense qu'il y a eu quelque chose sur ce plan-là qui n'a pas été bien fait et qui fait donc que quelqu'un ne lui a pas appris le monde dans lequel il vivait, de sorte que quand on a fait venir d'autres gardiens, la concurrence l'a amoindri au lieu de le renforcer.
2: Eric.
1: Oui. Ouais, non, bien sûr. Bah, c'est une mentalité, c'est un accompagnement, c'est accepter l'adversité, c'est plein de choses. Ça dépend aussi dans quel j'ai envie de dire état interne il était. Est-ce qu'il était fragile? Est-ce qu'il était plus dans la tendance de se dire bon bah j'arrête un peu tout ça et je vais aller voir ailleurs. Tu vois, il y a tout ce côté-là qui fait que peut-être il aurait nécessité un accompagnement qui le fasse réfléchir et le remette en mode compétition, quoi.
2: Oui, Joe.
0: Je voulais juste ajouter à l'intention de tous les jeunes, notamment de tous les jeunes africains qui écoutent. Souvent, on me demande qu'est-ce qu'il faut, et je réponds toujours que non, mais les conseils doivent être personnalisés, pas toujours généralisés. Mais là, je vais dire quelque chose de général, parce que j'entends toujours dire son entraîneur lui a fait confiance et donc ça a marché. Eh ben, si les jeunes pouvaient ou le savoir, ou être éduqué à comprendre que la confiance que vous recherchez, les autres attendent que ce soit vous qui leur apportiez la confiance. C'est surtout quand vous êtes gardien de but. Donc, il faut travailler pour avoir une personnalité telle que vous n'attendez rien de personne et vous donnez tout aux autres. Donc, vous arrivez, c'est vous qui avez la qualité et qui arrachez la confiance des autres parce que vous leur donnez confiance. Donc Eric le défenseur, c'est pas lui qui doit donner confiance au gardien, c'est son gardien qui lui donne confiance. Donc quand vous le voyez qui sort, qui court, qui saute plus haut que vous et tout, vous dites
1: tout va bien.
0: Tout va bien. Je me rappelle qu'à une époque on avait dû dire à mes défenseurs, les secouer un peu, parce qu'ils commençaient à dire, oh, quand il y a corner, on se repose. Non, quand même pas, les gars, restez éveillés, il pourra pas tout faire. Donc, c'est un peu ça, faut que le gardien soit un gars très costaud. Quand j'arrive, par exemple, à Marseille, vous n'imaginerez pas. comme j'étais le premier gardien africain, ça ne s'était jamais vu, mon président avait sauté le pas, mais il avait peur. Donc, lorsque je signe, il me dit surtout de ne pas dire que je viens à Marseille pour être titulaire.
1: Voilà. C'est énorme.
0: Donc, parce que ça, oui, ça va effrayer tout le monde. Comment ça? Quoi, un gardien africain titulaire? Bon, donc je ne dis pas que je suis titulaire. Je lui dis, président, vous savez, quand je jouais en Afrique, l'équipe, elle se donnait 30 minutes avant le match. Donc, personne ne savait qui allait jouer. Et donc, la concurrence, j'y suis habitué. Et je ne dirai pas que je suis titulaire, mais je ne dirai pas, mais je vais le montrer.
2: Bah, je crois qu'il a, il l'a montré aussi, Edouard Mendy, à sa manière. Il a, donc, il est allé chercher ses places et sur le tard, oui.
0: Il fallait, au moment où, à Chelsea, nous tous, on a vu qu'on le remettait un petit peu. Vous savez, les gardiens, c'est un peu fragile. Le compost, pas dans la tête, c'est fragile parce que dès qu'il se passe quelque chose, c'est votre gardien. Paris est là, vous avez un Parisien dans le studio. Il n'y a pas quelques jours, on se demandait si Safonov méritait vraiment d'être là.
1: C'est vrai.
0: Et hier, tout le monde est reparti en se disant « Oh, heureusement qu'il y a sa fenêtre
2: ben ». Merci en tout cas pour d'avoir parlé d'Edouard Mendy avec nous et puis cette plongée dans la réalité du métier de gardien de but. C'est toujours passionnant de vous entendre parler de sa part. Parce que c'est peu dire que vous savez de quoi vous parlez, mon cher Joseph-Antoine Bell. Merci, fut un plaisir de vous avoir en direct dans Radio Foot International. J'ai posé tout à l'heure à Joe une question. Est-ce que Edouard Mendy fait partie des légendes africaines, en tout cas pour ce qui est le football de sélection? Je pense que la réponse, elle est positive et ça ne souffre aucune contestation. Je crois que c'est vrai autour de cette table, dans la bouche de Joe et aussi dans la bouche de nos auditrices et de nos auditeurs.
5: C'est Mme Diarra depuis Dakar. Bon, on se souvient d'Edouard Mendy comme le portier qui nous a apporté cette canne tant attendue au pays. Alors, nous souhaitons bon vent pour la suite de sa carrière. Mais qu'est-ce qu'il va nous manquer? J'ai versé des larmes en lisant sa déclaration de retraite hier.
6: Je m'appelle Momo Diegui, Sénégalais basé en Gambie. Je rends hommage à notre grand légende, Edouard Mendy Doudou. C'est grâce à eux que nous avons pris ces deux étoiles là-haut. Ouais, les deux étoiles Doudou.
7: C'est Babacar depuis Casablanca. Donc, à travers votre antenne, je voudrais remercier Edouard Mendy pour tout ce qu'il a fait depuis le début de sa carrière. Aujourd'hui, sans doute le meilleur gardien de toute l'histoire du football africain, mais également du Sénégal. Quelqu'un qui a beaucoup aidé l'équipe nationale. On lui souhaite une très bonne réussite pour ses nouvelles projets.
8: Modou Sané, au Sénégal. Je suis Ali Pacha, Edouard Mendy, qui a décidé d'arrêter parcours international. Avoir l'Échalier aussi avec ce parcours qu'il a fait, c'est un parcours exceptionnel.
9: C'est une fois depuis Dakar, quand on voit son beau palmarès, il reste l'un des 5 meilleurs gardiens du continent africain de l'histoire.
10: C'est Khalilou. Merci Doudou Mendy, Edouard. Merci. Merci tout le peuple sénégalais content envers toi. Merci Radio Foot. Merci Mani, Annie Kasmi et les autres.
2: Et merci à vous toutes et à vous tous pour vos réactions. Le lundi, vous pouvez vous exprimer. Le numéro WhatsApp pour laisser votre note vocale sur la page Facebook de Radio Foot International. Annie Gasnier, elle sera de retour demain pour parler peut-être, ou en tout cas dans la semaine, d'un autre jeune retraité international du côté de la Côte d'Ivoire. Cette fois, on a appris ça juste avant l'émission, un certain Seko Fofana, prix Marc-Vivien Foé 2022 avec Lens. Là aussi, un joueur extraordinaire au début de la décennie dans laquelle nous sommes. Seko Fofana qui donc ne portera plus le maillot des éléphants de la Côte d'Ivoire pour Edouard Mendy. J'ajoute donc qu'il ne fera pas partie de la première liste de Patrick Vieira, nouveau sélectionneur des Lions de la Teranga. Patrick Vieira qui sera lui présenté officiellement et qui présentera sa première liste ce vendredi. Les échéances à venir, qualification de la CAN 2017, Mozambique et Éthiopie à l'extérieur, 25 et 29 septembre prochain, et puis amical contre les Comores à Marseille, une ville par laquelle est passé Edouard Mendy à l'époque où sa carrière battait de l'aile, c'est peu de le dire. La Première Ligue, dans quelques instants, dans Radio Foot en direct sur RFI. Après, Didi B et Taïk, Salo, c'est un son ivoirien, justement, un hommage en direct à Seko Fofana, tout droit sorti de la playlist de la Radio du Monde.

0: it, clips it low, and there's Haaland, and City have scored. Oh, he's offside, he's offside.
1: Donc il n'est pas en jeu si on vérifie cette situation.
2: Non.
0: It's a goal, it's been given. It's 1-0 City. VAR for a change goes City's way.
3: But der Liga Long. Et Manchester City qui prend l'avantage dans ce derby.
0: Erling Haaland scores.
4: La parade magistrale de la part Donnarumma.
0: What a save by Donnarumma. That is...
3: Énorme victoire d'Enzo Maresca.
0: City lead the Manchester derby.
5: Manchester is blue après 4 journées de Premier League, 4 sur 4 pour les Citizens sur ce début de championnat d'Angleterre. Après la victoire face aux voisins hier, Manchester United, succès 1-0 à Old Trafford.
6: Eh oui.
5: Sur le terrain adverse,
6: c'est ça, le
5: grâce
6: truc.
5: À un certain Erling Haaland à l'heure de jeu.
7: C'est incroyable de gagner ici un derby à 10 contre 11 à Old Trafford. Ce n'est jamais facile, mais on a fait preuve d'un super état d'esprit. Il y a beaucoup de personnalité dans cette équipe. On a su élever notre niveau de jeu. On a réussi à tenir le ballon. On s'est bien battu. Franchement, je suis très fier. C'est vraiment fabuleux ce qu'on a réalisé.
5: Dans l'adversité, Manchester City et Erling Haaland reçu 4 sur 4. On peut même dire 5 sur 5. On peut compter la Ligue des Champions. La première rentrée des classes d'Enzo Maresca sur le banc de touche après des années de Pep Guardiola, des années plutôt marquantes, je crois, ouais, qu'on sera d'accord.
6: Oui, quand même.
5: Et ben ça se passe très bien, même si hier, bon, il a fallu lutter. Il a fallu de la réussite. Ça n'a pas toujours été simple pour gagner à Old Trafford. Eric Rabessandra, ouais, tu voulais prendre le ballon.
6: Ben non, mais quand tu après ce qui est dramatique, c'est à la 23e, ils se retrouvent à 10, ils vont gagner à Old Trafford. C'est moi je jette un peu la pierre sur United après.
8: Exactement.
6: Ce qui change et ce qui peut être renforcé l'esprit de City, c'est de se dire que bah ils ont plusieurs armes différentes, c'est-à-dire qu'il n'y a pas que les joueurs, la technique, et c'est qu'il y a aussi des valeurs fortes qui sont morales et solidaires, et qui derrière vont faire que, bah, dans les moments difficiles, ils vont peut-être plus se résister que habituellement, on va dire.
5: Et ça, c'était important. Youssouf Mouloumbou, bien sûr, passez après Guardiola, le philosophe du jeu, faut aussi vous prouver que vous êtes capable de gagner dans l'adversité.
8: Oui, mais Enzo Maresca, c'est un peu le Guardiola bis. Hein. Il était adjoint dans la façon de gérer ses joueurs, dans la façon de jouer aussi.
5: Capillairement parlant.
8: Malgré c'est qu'il vrai. A changé son milieu de terrain, on peut voir un peu le même style de jeu. Mais je pense que, comme Rabel a dit, hein, c'est Manchester qui se tire une balle dans le pied. Manchester United, avant le match, moi je pensais vraiment que Manchester United justement allait l'emporter, surtout après le carton rouge, et on a pu voir que ils avaient une possession stérile et offensivement ils n'arrivaient pas à trouver la dernière passe ou le geste juste, et même le magicien Bruno Fernandes hier était inexistant.
5: Est-ce que ça vous choque, dans le bon sens du terme, si je puis dire, Chérif Guémour, que après le règne de Guardiola, ce soit pas le désert, soit pas un champ de ruines, qui est vraiment quelque chose qui permet de repartir de l'avant.
9: Non, il a laissé une marque profonde. C'est une équipe qui est encore assez lisible. Je trouve qu'elle a perdu en qualité, en spontanéité, en impact aussi. Cette équipe de Manchester, je la trouvais évidemment qu'elle était plus forte du temps de Rodri en numéro 6, mais les bases sont les mêmes. Ça reste une bonne équipe, et une fois de plus, parce que bon, je pense que on va tous être d'accord, il y a Arsenal qui est au-dessus encore cette saison en première
5: ligue. Pour l'instant, c'est ça joue qu'un un but.
9: Oui, voilà. Alors,
5: et
9: j'y arrive, et à part City, je pense que City est là, à peu près la seule équipe qui est capable de poser des problèmes à cet Arsenal, et comme cet Arsenal est pas mal, ce Manchester City est pas mal non plus.
5: Youssouf Mouloumbou, j'ironisais tout à l'heure, mais c'est vrai.
9: Ce qui n'est pas le cas de Manchester United,
5: vous avez, avec West Brom notamment, vu Manchester United devenir une équipe battable, une équipe qui ne faisait plus peur parce que Sir Alex, coach multititré pendant plus de 20 ans, était parti en 2013. À l'époque, c'était flagrant ce changement, non?
8: Exactement, mais on sent une équipe encore qui se cherche. Et je pensais que Carrick, justement, Michael Carrick, qui est le coach, avait trouvé la bonne formule parce qu'on commençait à avoir un peu d'engouement et un peu de
9: but. Il y a du mieux quand même.
8: Il y a du mieux, mais ça
9: ressemble à quelque chose.
8: Mais on sent que ça ronronne un peu avec Cesco, Acuna qui est en pointe. On ne sait pas vraiment si c'est Mbemo la pointe, donc c'est assez compliqué. Et on n'avait pas l'habitude de voir ça. Nous, quand on allait à Old Trafford, on savait qu'on allait revenir avec un score assez lourd et que ça allait être difficile de jouer là-bas. Aujourd'hui, il y a beaucoup équipes comme Aston Villa ou Nottingham qui vont et qui rapportent deux points d'Old Trafford.
5: Ouais, 13 ans de galère pour Manchester United. Effectivement, on pensait que l'année dernière, Michael Carrick, ancien joueur clé de Ferguson, c'était un peu son Youssouf Ndombo à lui. Il faisait du bon boulot, ouais. Ils finissent dans le top 4 et ben là, ça galère de nouveau. On est 13e après 4 journées du côté de Youri Tielemans et des Red Devils.
2: C'était un match compliqué. On n'a pas utilisé les bons espaces sur le terrain et on a commis des erreurs dans les passes. On s'est parfois projeté trop vite vers l'avant. On n'a pas eu d'efficacité pour donner des ballons qui nous auraient procuré des occasions dans la surface adverse.
5: Il le dit de manière polie, ce que vous disiez tout à l'heure, à savoir que ça a été un petit peu stérile quand même du côté de Manchester United.
6: Stérile, après, on peut pas. Voilà, il faut leur laisser le temps, évidemment, mais ce qui est toujours inquiétant, c'est que tu as déjà.
5: Ça fait 13 ans qu'on leur laisse le temps.
6: Non, mais là, j'ai envie de dire que c'est vrai qu'il y a du mieux, je trouve qu'il y a du mieux, mais tu as déjà perdu 8 points sur les deux premiers. Et on a envie de les voir quand même. Titiller un peu plus, donc tu peux pas perdre autant de points en si peu de matchs, et surtout la saison va être longue, et si t'es pas capable d'enchaîner derrière, ça va être compliqué, hein.
5: Alors c'est venir les montagnes russes, une ouais. bonne saison, une mauvaise saison, c'est un peu ça United, hein, depuis quelques
9: non mais
5: temps.
9: Pour moi ça s'est stabilisé. Moi je les voyais commencer à vraiment fréquenter le ventre mou pendant la saison. C'est plus le cas. Ils sont compétitifs, ils sont rentrés dans le top 5, on va dire, ce qui est déjà pas mal. C'est une équipe qui est lisible. Moi j'aime bien l'équipe. Ouais. Après, le gros problème, à mon sens, il y en a beaucoup.
5: Il y en a plusieurs, ouais.
9: C'est le numéro 9. Ils avaient pris Højlund, qui était très bon, qui était prometteur. Il a pas tenu ses promesses. C'est pas qu'il est mauvais, il a pas tenu ses promesses. Là, il est à Naples. Pareil, il a toujours pas réussi à s'imposer comme grand goléador. Et là, ils ont pris Šeško, que j'avais suivi en Bundesliga. Je me dis, tiens, pourquoi pas? Et pareil, ils ont des difficultés. Après, sur les côtés, numéro 10, ça va, ça se tient. C'est une équipe qui va de l'avant, mais qui manque d'efficacité.
5: Ouais. Je rappelle le classement, donc Manchester City, deuxième de Première Ligue, derrière Arsenal, qui compte un but en plus, le champion en titre, qui réalise également un sans faute en ce début de saison en Première Ligue. City, Sunderland, United à Fulham, ce sera le week-end prochain. Allez, on parle de la Ligue 1 à présent de Radio Foot International.
10: De Davide Ancelotti, l'hymne du LOSC pour accompagner le coup d'envoi. Thiago Santos est en soutien, le voilà servi. Le Portugal ! Les Ducks sont devant 1-0. Monsieur Thiago Santos, la lucarne de Patrick Beach est nettoyée. Giroud avec Perrault, avec Kiergaard, avec Perrin, avec Kiergaard, avec Mbappé sur son pied gauche. Et le voilà, le deuxième but. Action collective décolle. Ça fait 2-0. Sera au soir de cette quatrième journée leader de Ligue 1.
5: Allez, à tout leader, tout honneur. Lille a profité du nul de Monaco pour prendre les devants après 4 journées là aussi en Ligue 1. Nul de l'ASM à Strasbourg et succès donc du LOSC 2-0 contre 3 grâce notamment à un but du seul Mbappé qui ne fait pas campagne pour le Ballon d'Or. Lille, tube de l'été en Ligue 1, battu en Ligue des Champions mais qui réagit dans son championnat. Un tube qui va truster la tête des Sharks pendant longtemps, Chérif Guémant.
9: Ouais, je pense. Ouais. C'est la situation financière est bonne, le fond de jeu est bon, le stade est plein, les individualités sont bonnes, l'équipe est équilibrée. Voilà.
6: Il y a pas de pression. Ils ont pas de pression. Je suis pas sûr qu'ils aient de pression.
9: Si, avec les temps, si. Maintenant,
5: au moins la Ligue des Champions, ouais. Au moins le top 4, le top 3.
9: Non, mais en plus, il y a une continuité au niveau du jeu depuis au moins Galtier ou avec tous les entraîneurs qui se sont succédés.
6: Le parcours va être dur en Ligue des Champions.
9: Non, ça va être dur. On est d'accord. On est d'accord,
5: mais c'est un club qui grandit aussi d'une certaine manière.
6: C'est un club qui persiste et qui gagne en régularité. Et ouais. c'est ça qui fait la force de et c'est pour ça qu'aujourd'hui je pense que ça peut être une équipe qui s'inscrive sur la lutte, alors je vais pas dire le champion, mais sur les quatre équipes qui seront derrière le Paris Saint-Germain.
9: Deuxième, troisième place.
5: C'est le dernier champion hors PSG en Ligue 1, me semble-t-il, 2021, Youssouf Moulumbu, effectivement, troisième l'an passé, le LOSC, donc vraiment une valeur sûre, donc là c'est sûr.
8: Exactement, mais comme tu l'as dit, Eric, c'est là où justement on peut avoir un peu de pression, c'est sur la régularité, et je pense qu'avec le président Létang, il va toujours chercher à aller accrocher ses places en Ligue des Champions. Donc moi j'aime bien cette équipe du LOSC.
5: Bon, on est néanmoins d'accord que si tout va bien, pour Paris. La Ligue 1, ce sera dans son escarcelle. Encore faut-il que le PSG s'active. Première victoire après 4 journées hier à Brest, grâce à Ferran Torres en début de partie. Alors là aussi, c'est un tube de l'été, Ferran Torres, Youssouf Moulumbu. Ça vous étonne? 6 buts en 5 apparitions pour celui qui, bon, moi, a marqué en finale de la Ligue, de la Coupe du Monde, pardon.
8: Moi, je suis pas étonné. C'est un joueur qui rentre vraiment dans la philosophie du PSG. Et, l'entente avec Dembélé, j'aime beaucoup. On les a vus vraiment en jambes hier. Donc, voilà. Je suis pas vraiment étonné de ce qu'il fait en ce moment.
5: Et ça fait du bien, peut-être, pour le PSG, Eric Rabessandratana, vous l'ancien capitaine. Ouais. Il était venu plutôt pour être remplaçant. Là, non, il met peut-être le bazar dans la hiérarchie. C'est ce qu'il faut aussi pour redémarrer.
6: En vrai, il est exactement celui qui est capable de bousculer un petit peu tout ça. On le sait. Luis Enrique marche aussi au mérite et à la régularité. Donc, Torres, il se pose pas de questions. Il bosse, il défend. Il court dans tous les sens et il presse aussi l'adversaire quand il a pas le ballon. Et après, derrière, il est disponible et il a pas besoin de 50 occasions pour marquer des buts. Il a fait 6 tirs cadrés, 6 buts. Donc, en vrai, il s'inscrit réellement pour venir bousculer. Alors, au départ, il y a évidemment une équipe qui marche. Mais attention, ça peut changer. On a vu des doués, des Guevara qui choisissent un peu leur match. Alors, peut-être pas doué, mais plus Guevara.
5: C'est là qu'un joueur comme lui.
6: Exactement. C'est bien,
5: ça relance un petit peu la
6: machine. C'est fantastique.
9: On parle d'un gars qui était quasi titulaire au Barça, qui est champion du monde, mais qui il vient pas pour être remplaçant ou pour bousculer la hiérarchie.
5: Mais c'est vrai qu'il est à 100% de réussite. Là, il tire de loin, là, par exemple, contre Brest.
6: Parce que t'as ton équipe qui marche depuis 2 ans et qu'il y a quand même des certitudes. Alors évidemment, ça ne remet pas en question son statut et sa force d'être, mais quand même, au départ, il est là pour bousculer les choses, pas pour dire on le prend comme titulaire, puisque en plus il remplace numériquement un Ramos, quoi, je veux dire.
9: Ouais, je suis d'accord, mais il est porteur de certitude aussi.
6: Bien sûr, évidemment.
9: Donc non, alors pour moi j'étais absolument ravi. Je suis pas supporter du PSG, donc
6: c'est pas grave.
9: J'étais très content pour le PSG qui a vraiment allé chercher un très très grand attaquant de classe mondiale et il commence déjà à rendre des services. La hiérarchie, moi, je le vois s'installer dans très peu de temps. Mais sauf blessure.
6: C'est le vrai neuf que tu pouvais rechercher, qui joue vraiment. Tu décroches, il libère la zone, il est capable de jouer sur les deux côtés.
9: Je l'adore au Barça. Alors, pas toujours très efficace, mais quand même.
5: En tout cas, il permet au PSG de vivre une bonne semaine. Oui. Un succès contre Bratislava, le Bratislava de Yaya Touré en Ligue des Champions. Et puis cette première victoire en Ligue 1 cette saison. L'autre événement à Brest hier, outre le succès du PSG, c'était bien évidemment un hommage.
11: On est très, très émus d'être là ce soir sur ce terrain parmi vous. Merci au Stade Brestois pour cet accueil incroyable, pour cet hommage qui est totalement fou. Bon, il le mérite. Et je voulais remercier l'équipe, le CHU de Brest d'avoir accompagné papa pendant sa maladie. Remercier les supporters. Merci pour vos mots, merci pour vos chants.
5: Hommage à celui qui était encore l'entraîneur du club la saison passée. Sa fille, on l'entend.
6: Elle est incroyable.
5: Aux côtés de la maman, au milieu du stade Francis Leblé. Celui qui a repris le club au bord de la relégation pour le mener en Ligue des Champions avec un 16e de finale à la clé en 2025. Défaite face au futur vainqueur, le Paris Saint-Germain. Celui qui s'est éteint cet été déçu d'une longue maladie. Hommage à Éric Roy. Vous l'avez croisé sur les pelouses. C'était la période Libra, Rabessandratana. Vous faites partie de la génération Éric Roy.
6: Avant, mais bien sûr.
5: Non, mais c'est Ligue 1 qu'on appelait, même pas encore Ligue 1, qu'on appelait D1.
6: Ouais, c'est vrai.
5: Fin des années 90.
6: Ouais, c'était une autre époque avec des joueurs un peu plus, lui s'inscrivait dans un joueur de caractère qui aimait bien mettre des coups et qui, mais
5: on a retrouvé ses... à l'OM quand vous étiez.
6: Il a joué à Lyon aussi. Et puis il a joué aussi à Lyon.
5: Mais donc j'imagine que les classiques, ça devait être.
6: Ouais, en plus, ça rajoutait, évidemment.
5: Ça finissait à 18 cartons jaunes de chaque côté, à peu près.
6: Non, je pense que l'arbitre oubliait quelquefois ses cartons, mais. Ce que je veux dire, c'est qu'on a retrouvé peut-être. Alors c'est paradoxal parce que c'était un entraîneur qui était plutôt calme sur le côté, évidemment, mais surtout dans les valeurs et dans le caractère. Moi, j'ai trouvé que son équipe reflétait vraiment ce que lui représentait sur un terrain, c'est-à-dire qu'elle lâchait pas, elle était capable de travailler ensemble, d'être décisive et efficace. Et cette mentalité, j'ai retrouvé dans son équipe. Donc c'est qu'il y a quelque chose qui a été transmis, qui a été bien compris par les joueurs. C'est pas toujours évident pour un entraîneur, et lui arrivait à faire ça aussi.
9: Il s'est trouvé un club et une région qui lui ressemblait en fait.
5: Exactement. Mais c'est au-delà de ça. On est sur l'une des plus belles histoires du football moderne. Mm-hmm. Lui, il était un entraîneur qui n'entraînait plus depuis 10 ans.
6: Bien sûr.
5: Bon, il arrive à.
9: Ils se sont trouvés. C'est
5: à Brest. Mais même plus que 10 ans, je crois.
9: Oui, mais ils se sont trouvés. C'est une belle rencontre. Et justement, alors il faut toujours voir le côté positif. Évidemment, un décès, la mort de n'importe qui, c'est toujours quelque chose de triste. Mais il y a aussi quelque chose de fondateur à travers. Quand on voit la ferveur, la famille, le public, même les adversaires qui ont revêtu le t-shirt, ouais. On sait que il y a un héritage. L'héritage, va falloir le pérenniser.
5: Pour l'instant, ils sont dans la première partie de tableau.
9: C'est ce que je disais.
5: Avec un Kamori Doumbia.
9: C'est fondateur. Faut pas que l'histoire de Brest s'arrête avec un décès, une mort. Je vois pas les choses comme ça. Moi, quand je vois, parce que en fait, les commémorations ont commencé déjà depuis 2-3 mois. On est bien d'accord.
6: Oui, bien sûr.
9: Quand au niveau de.
5: Là, c'était en moment de vision, on va dire.
9: Voilà, absolument. Donc, il va falloir se montrer digne de son passage. À Brest.
5: Vous aussi, on vous sent ému de repenser à cet héritage, à ce qu'il a accompli, Youssouf Mouloumbou, et puis à cet hommage hier, avec en plus sa fille.
6: C'est incroyable.
5: C'est bien débrouillé aussi en termes d'éducation.
6: Elle est incroyable. Elle n'a rien oublié. Alors, je veux bien penser, elle a dit oui, c'était préparé, mais même quand c'est préparé, au niveau émotionnel, c'est fort.
9: Exactement.
6: Et franchement, elle est incroyable. Elle dégage quelque chose d'incroyable.
5: Quelques mois après le décès de son père.
8: Exactement. Un grand homme, un grand coach. Je me rappelle que quand il avait repris Brest, au niveau des finances, c'était assez compliqué. Donc, il a bricolé cette équipe. Et donc, comme l'a dit Chérif, ils se sont bien rencontrés, et l'équipe et le coach.
9: Non,
5: silence après du Mouloumbou est encore du Mouloumbou, c'est ça.
6: tu parlais d'un héritage, et évidemment il y a un héritage, mais surtout après il y a une prise de conscience des joueurs. Il y a eu un petit trou quand même sur l'année d'après la Ligue des Champions, et ça a été compliqué parce que tu passes de quelque chose d'extraordinaire à quelque chose de difficile à digérer. Ouais. Mais je trouve que là ça repart bien cette année, et que je les vois gérer bien mieux que cette année après la Ligue des Champions.
9: C'est l'équipe pirate, c'était le pirate en chef, donc
5: c'est raccord. Avec l'aspect portuaire.
9: Voilà, il y a un concept qui s'est installé. Avant c'était les Tizef, maintenant c'est pirate. Comme disait Eric,
8: ça rentre dedans.
6: C'est des
9: caractères.
6: Hein.
5: Puisqu'on parle de valeurs et de sportivité, de fair play, on passera rapidement. Rabé, je ne vous laisserai pas ce plaisir de dire du mal de l'OM. On va passer rapidement. L'OM qui n'en finit plus de s'enfoncer, un revers à 1-0 en Bretagne.
9: Rennes,
5: c'est pas rien. Rennes qui talonne Lille au classement et Monaco. À ses côtés également. Thomasson à la 52e, voilà, et un Mistral perdant qui souffle toujours aussi fort pour l'OM. On aura peut-être l'occasion d'y revenir dans Radio Foot International, d'autant que le classique revient vite dimanche sur la Canebière. Merci beaucoup, Chérif Guémon. Merci, Eric Rabé, Sandra Tana. Merci, Youssouf Mouloumbou. Et merci à Laurent Salerno, le maestro à la réalisation, ainsi que Pierre Guérin, le préparateur. D'habitude, je les cite au début. Là, j'ai attendu la fin. Qu'il m'excuse.
8: Merde pour la fin.
5: Et demain, Annie Gasnier, la reine, qui revient. Très bonne soirée à l'écoute de RFI.

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0: Thaïs Moreau.
1: À la une de cette édition, la présidence russe sous le feu des critiques après la frappe sur un train rempli de voyageurs ce dimanche en Ukraine, tout près de la frontière polonaise. L'Europe condamne cette attaque, on y revient dès le début de ce journal. L'actualité, c'est aussi ce rapport d'une ONG israélienne qui accuse Israël de mener un nettoyage ethnique, alors que les violences de colons israéliens en Cisjordanie occupée se multiplient envers des Palestiniens. Enfin, dans ce journal, les appels des patrons d'entreprises d'intelligence artificielle à ralentir le développement de l'IA et pèse déjà sur ce secteur, les précisions à suivre. L'Ukraine est prête à prendre des mesures de désescalade si la Russie fait de même, annonce ce lundi du président ukrainien Volodymyr Zelensky, qui ne confirme pas l'affirmation un peu plus tôt du président américain Donald Trump, selon laquelle Moscou et Kiev auraient accepté de ne pas frapper d'infrastructures énergétiques. Le Kremlin, lui, n'a pas encore réagi. La présidence russe, sous le feu des critiques depuis l'attaque dimanche contre le réseau ferroviaire ukrainien, un maillon essentiel dans le pays alors que les liaisons aériennes sont suspendues depuis la guerre. Un drone russe a frappé hier un train de voyageurs ukrainiens près de la frontière polonaise. Une locomotive endommagée mais aucun blessé. Quelques minutes plus tôt, un autre convoi transportant plusieurs personnalités dont l'ancien Premier ministre britannique et l'ancien Premier ministre suédois avait circulé sur cette même ligne. Une attaque vivement condamnée en Europe, Sofia Katsenkova.
2: Le message de la part des Européens se veut unanime. Cette attaque ne freinera pas le soutien à l'Ukraine. Le secrétaire général de l'OTAN, Mark Rutte, qualifie Vladimir Poutine de désespéré. Selon lui, le président russe pense pouvoir fissurer l'unité des alliés de l'Ukraine. Leur réponse, promet-il, sera au contraire d'augmenter l'aide à Kiev. Même réaction à Paris. Pour le ministre des Affaires étrangères, Jean-Noël Barrot, ces frappes visent à intimider, décourager et surtout diviser les Européens. Kaya Kallas, chef de la diplomatie de l'Union européenne, y voit un message clairement adressé à l'Occident et appelle à ne pas céder à la peur. À Berlin, le ministre de la Défense Boris Pistorius dénonce une escalade délibérée destinée à semer la panique en Europe. Reste une question, le train de voyageurs était-il réellement la cible? Les chemins de fer ukrainiens estiment que le convoi de personnalités telles que l'ancien Premier ministre britannique Boris Johnson, passé quelques minutes auparavant, pourrait avoir été visé. Une hypothèse qui n'a pas été confirmée à ce stade.
1: Sofia Katsenkova. L'Ukraine toujours, où le président Volodymyr Zelensky demande ce lundi le limogeage du procureur général Ruslan Kravchenko sur fond de corruption. En cause, son administration est accusée d'avoir couvert des centres d'appel frauduleux en échange de pots de vin. L'ex-procureur général a lui-même annoncé début septembre son intention de quitter ses fonctions et rejette ces accusations. L'Iran dément toute implication dans la guerre qui oppose les rebelles pro-iraniens houthis aux forces gouvernementales yéménites soutenues par l'Arabie Saoudite. Selon les rebelles, l'Arabie Saoudite a mené ces dernières 24 heures une cinquantaine de frappes contre les houthis au Yémen. Le groupe rebelle a lui un peu plus tôt de nouveau frappé des bases militaires saoudiennes. Dans ce conflit, les houthis progressent. Depuis vendredi, ils contrôlent le très prisé détroit de Bab el-Mandeb. Selon l'Organisation internationale pour les migration. Près de 86 000 personnes ont été déplacées ces dernières semaines à cause des combats au Yémen. Une ONG israélienne accuse Israël de mener un nettoyage ethnique et une politique qui élimine les Palestiniens. Il s'agit de l'ONG B'Tselem. Elle publie un rapport de 249 pages intitulé « Projet élimination » dans un contexte où les violences de colons israéliens en Cisjordanie occupée se multiplient sur des Palestiniens. Plus de 1000 Palestiniens morts en 3 ans, dont 242 enfants. Pour l'ONG israélienne, pas de doute, 3 millions de Palestiniens vivent dans les territoires occupés sous un régime d'apartheid à Jérusalem. Frédéric Misselin.
3: B'Tselem l'assure, la peur règne en Cisjordanie occupée car, je cite, « aucun Palestinien n'est à l'abri de ce que l'ONG appelle le projet élimination ». Le rapport compile augmentation du nombre de checkpoints, 18% des terres saisies, 64 communautés de bergers déplacés, tout comme 33 000 Palestiniens qui vivaient dans des camps de réfugiés. B'Tselem dénonce, je cite, le suprémacisme juif et Ori Givati, directeur des relations internationales, parle d'une politique assurée assumée des autorités israéliennes.
4: Nous avons identifié 5 mécanismes principaux qui font partie de ce projet d'élimination. La violence et l'intimidation, les restrictions de circulation, la destruction sociale et politique, le nettoyage ethnique et la mainmise territoriale, ainsi que l'étranglement économique. Tous ces différents mécanismes agissent de concert. La logique employée par Israël est une logique d'élimination et de démantèlement de la capacité du peuple palestinien à exister en tant que peuple en Cisjordanie.
3: B'Tselem estime que le système est ancré dans la société, que les prochaines élections n'y changeront rien, quel que soit le résultat. Sollicité par RFI, le ministère des Affaires étrangères israélien n'a pas réagi pour l'instant. Frédéric Misselin, Jérusalem, RFI.
1: Au Mali, 2 ans de prison ferme pour Abdrahman Keïta. Le journaliste a été condamné par le pôle de lutte contre la cybercriminalité pour délits à caractère régionaliste pouvant porter atteinte à l'unité et au crédit de l'État, ainsi que pour diffusion de fausses informations à la suite de propos tenus dans une émission de débat. Ses avocats assurent qu'ils vont faire appel. Le parquet du pôle cybercriminalité contacté par RFI, lui, n'a pas donné suite. RFI, il est 18h06 à Washington. Ralentir le développement de l'IA pour ne pas en perdre le contrôle. Pour Donald Trump, cet appel de plusieurs patrons de la tech ce samedi est un canular et une conspiration malsaine, je cite. Parmi les dirigeants d'entreprises d'intelligence artificielle qui se sont positionnés, le patron d'Anthropic, Dario Amodei, Elon Musk ou encore Sam Altman, patron d'OpenAI. Cela intervient quelques jours après la démission remarquée d'un jeune chercheur d'Anthropic, Jacob Coxon, 27 ans. Il a quitté l'industrie de l'IA, estimant que les laboratoires américains jouent avec nos vies. Alice Froussard, ces appels pèsent déjà sur le secteur et inquiètent les marchés.
5: Les actions mondiales liées à l'intelligence artificielle ont souffert lundi matin, notamment celles des entreprises qui ont énormément investi dans ces infrastructures, à savoir les data centers ou encore les puces. En Asie, les géants sud-coréens Samsung Electronics ou SK Hynix ont clôturé en baisse de 4 et 6% respectivement. SoftBank, l'un des plus grands investisseurs d'OpenAI, a vu son cours chuter de plus de 13% au Japon et même moins exposé à la tech que d'autres marchés. La Bourse de Paris réagit elle aussi vers 11h, le CAC 40 reculait de 0,75%. Mais malgré ces effets concrets, le ralentissement du développement de l'intelligence artificielle est-il encore possible? Car la concurrence est telle, avec des centaines de milliards d'investissements en jeu, qu'aucun des fleurons de cette technologie ne se risquera à lever seul le pied. Anthropic se dit prêt à se coordonner avec ses rivaux, mais il exclut la Chine. Il y a donc une dimension géopolitique qui entre en jeu, car si les États-Unis ralentissent, la Chine pourrait bien gagner la bataille de l'IA, et ça, c'est l'une des plus grandes craintes de Donald Trump.
1: Alice Froussard. Les États-Unis, où ce lundi, à l'occasion de la réunion des ministres de l'énergie du G20 au Texas, l'administration Trump a annulé des limites d'émissions polluantes de ses centrales électriques. Un recul de plus pour le climat et les réglementations qui visaient à lutter contre le réchauffement de la planète, alors que les États-Unis est le pays premier pollueur. En France, à présent, il jette l'éponge. Santiago Musio démissionne de son poste de directeur de la Maison de l'Argentine, une résidence universitaire située sur le campus de la Cité internationale universitaire à Paris. Cet avocat franco-argentin est réputé proche du président Javier Milei. Baptiste Coulon, cette démission intervient après des mois de tensions.
6: Depuis sa nomination par le gouvernement Milei en 2024, Santiago Musio a cumulé les polémiques. La dernière en date en début d'année, le retrait d'une plaque mémorielle en hommage aux disparus de la dictature argentine. Accusé de transformer la résidence en un bastion de l'extrême droite, il était soupçonné d'expulsion d'étudiants pour motifs idéologiques et avait refusé de signer la charte des valeurs de la Cité internationale universitaire qui interdit les discriminations fondées sur le genre ou l'orientation sexuelle. Sous couvert d'anonymat, plusieurs résidents évoquaient leur peur, l'impression d'évoluer dans une mini-dictature quand le principal intéressé assumait son projet, celui, je cite, d'arracher cet endroit aux griffes de l'extrême gauche et de l'idéologie woke. Fin juillet, la mairie de Paris avait demandé au ministère des Affaires étrangères l'ouverture d'une enquête sur la gestion de la Maison de l'Argentine et une pétition signée par plus de 1000 universitaires avait demandé le départ de son directeur. Mais le coup de grâce est semble-t-il venu de Buenos Aires. Selon plusieurs médias argentins, le gouvernement aurait poussé Santiago Musio vers la sortie afin de ne pas perturber la possible visite en France de Javier Milei fin septembre.
1: Baptiste Coulon, RFI, il est bientôt minuit 10 à Paris, 22h10 en temps universel. Le retour des informations, c'est dans 50 minutes.
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8: Les Kosovars attendent avec appréhension et indignation le verdict du procès des anciens dirigeants de l'UÇK, l'armée de libération de leur pays. Verdict attendu après-demain, 27 ans après le conflit au Kosovo. C'est le dernier grand procès lié aux guerres qui ont déchiré l'ex-Yougoslavie. La perspective de voir condamner à la haie, jusqu'à 45 ans de prison, quatre leaders qui ont mis fin à l'oppression du régime Milosevic, permis l'indépendance et dirigé le jeune État, entraîne bien des tensions depuis des mois. Voici un état de l'opinion des Kosovars avant l'été. Nous rediffusons ce reportage de Louis Seyé, intitulé « Héros ou criminels, leader de l'UÇK face au juge ».
9: Elles sont visibles partout sur les routes et les collines du Kosovo. Des tombes surmontées du drapeau albanais, aigle noir bicéphale sur fond rouge et les lettres jaunes UÇK en albanais, l'UÇK, l'armée de libération du Kosovo. Pour les Albanais du Kosovo, qui représentent près de 92% de sa population, les soldats de la guérilla séparatiste sont des héros.
10: On vient souvent se recueillir dans les cimetières des martyrs, notamment à la date anniversaire de leur mort au combat. C'est une motivation supplémentaire pour continuer à œuvrer pour notre pays, car ces personnes ont donné bien plus que nous. Nous avons beaucoup contribué en prenant les armes, mais eux, ils ont donné leur vie. Je suis Gazmen Sula, président des vétérans de guerre à Peïa et vice-président au niveau national.
9: Dominée par les montagnes enneigées à la frontière avec l'Albanie et le Monténégro, la ville de Peïa et sa région ont été l'un des principaux fronts du conflit entre les forces serbes de la Yougoslavie de Milosevic et l'UÇK à la fin des années 90.
10: J'étais jeune à l'époque, j'avais encore l'âge d'aller à l'école. Mais le système Milosevic ne nous laissait pas étudier, nous les Albanais. Ils ont fermé nos écoles. On a des cas où ils ont même empoisonné les élèves et ils nous ont battus. Ils nous ont forcés à prendre le serbe. Alors j'ai pris les armes. Je me disais, je suis encore un enfant, mais peut-être qu'un jour je pourrai vivre libre. Aujourd'hui, je suis un héros vivant. Beaucoup de mes amis et de gens ici me respectent. Ils me disent, bravo Gazmen. Toi et tes amis, vous vous êtes battus pour que nous soyons libres aujourd'hui.
9: Ce jour-là, une quinzaine d'hommes d'une cinquantaine d'années se réunissent dans une maison du centre de Peïa. Sur les murs, des drapeaux de l'UÇK et des photos de soldats, le siège local des vétérans que préside Gazmen Sula.
10: Ces derniers temps, des expositions à Pristina qui parlaient de notre lutte ont suscité beaucoup d'indignation. Et sur les plateaux de télévision, certains journalistes et des analystes profèrent des insultes à notre encontre. Ils dénigrent notre guerre de libération. C'est pour ça qu'on discute d'une proposition de loi qui protégerait les valeurs de la guerre de libération.
9: Si les vétérans resserrent les rangs, c'est que le verdict approche pour leurs anciens commandants. Le premier président du Kosovo indépendant, Hashim Thaçi, et ses co-accusés, Kadri Veseli, Recep Selim et Yakup Krasniqi sont incarcérés à La Haye depuis 6 ans. Ils sont accusés de détentions illégales, tortures, disparitions forcées et meurtres commis contre des civils serbes, roms et albanais entre 1998 et 1999. Des crimes de guerre et crimes contre l'humanité jugés par un tribunal spécial appliquant le droit kosovar. Ces chambres spécialisées ont été créées en 2015 sous pression internationale après le rapport du sénateur suisse Dick Marty.
11: Je pense que le fait de dire tout haut aujourd'hui ce que tout le monde savait pourrait déclencher une dynamique de la vérité. Et ça, je crois que ça pourrait vraiment changer les choses. Parce que on peut pas continuer avec ces soupçons. Ça deviendra jamais un état crédible si on ne fait pas la lumière sur ce passé.
9: Publié 2 ans après la déclaration d'indépendance du Kosovo, ce rapport controversé a suscité l'indignation des Albanais. Les accusations de trafic d'organes n'ont finalement pas été retenues par le tribunal, faute de preuves.
10: À l'époque, nous n'étions pas opposés à la création de ce tribunal, car nous n'avions commis aucun crime et nous n'avions pas fait de trafic d'organes. Mais aujourd'hui, dans tous les actes d'accusation qui sont devant le tribunal spécial, le trafic d'organes n'est mentionné nulle part, jamais. Nous sommes en colère car le tribunal spécial a dévié de la mission pour laquelle il a été fondé.
9: Pour les anciens combattants, ce procès dépasse les responsabilités individuelles. C'est la lutte indépendantiste qu'il remet en cause.
10: Ce procès est très injuste, car si nous n'avions pas le droit de lutter pour notre liberté, pourquoi la communauté internationale, l'Europe, nous ont-elles aidés à l'époque par le biais de l'OTAN? Pourquoi les soldats français sont-ils venus nous aider? Pourquoi les Américains sont-ils venus nous aider? Parce qu'ils comprenaient, et le monde entier comprenait, que nous avions le droit de lutter pour la liberté de notre peuple, qui subissait l'oppression de Milosevic. C'est la première fois que l'OTAN est intervenue dans un pays pour empêcher la perpétration d'un génocide par les forces serbes. Cette guerre, nous l'avons menée avec la communauté internationale.
12: Luften, et que mi bo bashkë bashkëndër kombëtare.

0: Après des années de procédure, le tribunal spécial a perdu en légitimité au Kosovo. Il est surtout accusé de ne pas enquêter sur les crimes commis par les forces serbes. Dans la région centrale de la Drenica, le berceau de Lučeka, on rejette ce tribunal considéré comme inféodé aux intérêts de Belgrade.
1: Je suis Emil Latin, je viens du village de Prekaz, du Bas. J'ai 53 ans et je suis le président des vétérans du secteur de Skenderaj. On voit bien que ce tribunal est avant tout politique. On sait que le procureur et d'autres magistrats sont du côté de la Serbie. Ils travaillent avec des dossiers fournis par la Serbie. Je suis sûr que nos anciens chefs s'en sortiront avec les honneurs.
0: Dans cette vallée où flotte partout le drapeau de Lučeka, la mémoire du conflit reste vive.
2: Ici, dans cette partie de la Drenica, la guerre n'est pas finie. Les combattants de Lučeka ont bien reçu l'ordre de leur commandement suprême de faire preuve de retenue. Mais tous assurent que les forces serbes ne respectent pas le cessez-le-feu. Au loin, deux détonations font écho aux propos d'un commandant aux yeux gris-bleus. Imperturbable, il évoque les raids de l'OTAN. Il faut porter un coup à la Serbie, il faut la frapper du ciel ou à terre pour mettre fin aux souffrances du peuple, explique le guérillero kosovar.
0: En 1989, Belgrade supprime l'autonomie du Kosovo. S'ensuivent 10 années de discrimination et de répression contre la majorité albanaise. Une spirale de violence qui conduit à la guerre en 1998, puis à l'intervention de l'OTAN en mars 1999.
1: Ce n'est pas nous qui sommes allés en Serbie pour combattre. Ce sont les Serbes qui sont venus après Kras, dans mon village. Et ça a commencé dès le début des années 90. Ils ont renvoyé les Albanais de la police et de toute l'administration. Ils les ont remplacés par des Serbes. Et ils ont pratiqué la torture, la violence. On a été obligés de prendre les armes pour protéger nos familles, défendre notre pays. Et ils ont entraîné la destruction de tout le Kosovo.
0: Au procès, le procureur a évoqué des centaines de

0: font partie de ces gens, enfin de ce libérateur là. Pour notre génération, c'était entre guillemets nos héros à cette époque là. Du coup, je m'appelle Albion Berisha, j'ai 23 ans, j'ai vécu 5 ans en France.
1: Plus d'un million de personnes déplacées, près de 20 000 viols, 13 000 morts, dont plus de 10 000 Albanais. Au Kosovo, rares ont été les familles épargnées par le conflit. Plusieurs proches d'Albion ont été victimes des exactions serbes dans la région de Peja.
0: J'en ai de la famille proche, c'est mes oncles à moi. J'en ai surtout de la famille un peu plus loin, mais oui. Enfin, ici surtout, je dirais plutôt qu'il n'y a pas une maison qui n'était pas touchée de leur part. Tout était brûlé, tout était fait en fait comme ils ont voulu, quoi. Enfin, c'était un traitement, on ne peut même pas y réfléchir, quoi. C'était vraiment inacceptable de leur part. Et puis surtout, voilà, venir à la fin avec un résultat pareil où on est là actuellement, c'est quand même triste parce que on sait très bien si États-Unis, enfin toute l'Europe, qu'ils étaient là à nous aider, c'est qu'ils savent très bien ce que s'est passé. Et puis franchement, venir à la fin pour un résultat pareil, c'est pas facile pour notre peuple surtout.
1: À Tirana, Skopje, La Haye, Strasbourg, ces derniers mois, des milliers de personnes se sont rassemblées en soutien aux anciens commandants. Le 17 février dernier, jour de l'indépendance du Kosovo, Mentore est venu avec son fils manifester à Pristina.
2: On est venu pour donner de la voix, pour libérer nos combattants qui ont lutté pour nous. Ils sont des symboles pour nous. Ils sont comme nos pères qui nous ont donné un état. Ils nous ont tous aidés. On veut qu'ils rentrent chez eux, dans leur famille, parce qu'ils ont fait beaucoup pour que l'on puisse profiter de notre liberté aujourd'hui.
1: Entre drapeau albanais et kosovar, la foule crie son indignation. Les 45 ans de prison requis contre les anciens responsables de l'Ucheka révoltent Elam Shkreta, un quadragénaire venu de Macédoine du Nord.
3: Nous, on sait que la Serbie a commis un génocide au Kosovo. Elle a commis des massacres comme celui de Račak. Et c'est les dirigeants serbes de l'époque qu'il faudrait condamner à des peines aussi lourdes et même plus lourdes. Et moi, je pose la question, est-ce qu'il y a encore une justice dans ce monde? Moi, je ne vois pas de justice quand on réclame autant d'années de prison envers des personnes qui ont simplement essayé de défendre leur pays.

0: Près de trois décennies après la guerre, une bataille des mémoires oppose les pays d'ex-Yougoslavie. Au cœur des affrontements, l'épineuse question des personnes toujours portées disparues. Au Kosovo, plus de 1600 personnes manquent encore, surtout des civils albanais, mais aussi 300 à 400 Serbes, dont le mari de Silvana.
1: On se trouve devant le monument aux disparus Missing, dédié aux Serbes et aux autres personnes kidnappées lors du conflit international de 1999. Je suis Silvana Marinković. Mon mari, Goran Marinković, a été kidnappé le 19 juin 1999. Je suis la coordinatrice de l'Association des familles de personnes enlevées et disparues de Gračanica.
0: À 10 km au sud de Pristina, la petite ville de Gračanica est aujourd'hui une enclave à majorité serbe, avec son monastère orthodoxe et ses drapeaux serbes.
1: Mon mari a été enlevé entre Pristina et Gnjilanaj, près de la Bianaj. Ce sont nos voisins albanais qui l'ont enlevé, des voisins albanais qui le connaissaient. J'ai appris d'une voisine albanaise que mon mari et ses amis avaient été arrêtés et qu'ils avaient été enlevés à cet endroit. Depuis ce jour, je n'ai plus aucune nouvelle de mon mari.
0: Et est-ce que ces voisins albanais étaient des civils ou est-ce qu'ils étaient membres de la guérilla indépendantiste de l'Ucheka?
1: Ses voisins étaient des civils, mais ce jour-là, il y avait aussi des membres de l'Ucheka lors de son enlèvement. Ils étaient avec eux. Donc ses voisins albanais n'étaient pas seuls, mais avec eux, il y avait des gens qui portaient l'uniforme de l'Ucheka.

0: alors, depuis maintenant 6 ans, il y a un tribunal spécial qui juge les crimes commis par les dirigeants de l'UÇK. Comment vous, en tant que représentante de la communauté serbe ici à Gračanica, tout proche de Pristina, vous voyez le travail de ce tribunal?
1: Je vois tout ça comme une mascarade. La communauté internationale les soutient. Ce procès n'est qu'un masque. Un masque parce que tout le monde sait ce que ces personnes ont fait et qui les a aidés. Parce que moi, qui ai toujours vécu ici, je suis témoin que tous les événements qui se sont produits ici l'ont été avec la complicité des internationaux qui ont regardé et qui les ont aidés. Il y en avait qui voulaient aider les Serbes, mais ils ont été rapidement expulsés.
0: Aujourd'hui, vous attendez rien de cette justice-là.
1: Malheureusement, en ce qui concerne leur procès, je ne m'attends pas à ce qu'ils soient condamnés pour ce qu'ils ont fait ici. Car d'après ce que j'ai vu dans l'acte d'accusation, ils sont principalement accusés de crimes contre des Albanais et non de crimes commis contre les Serbes.
2: Évoquer les crimes de l'UÇK demeure un sujet sensible au Kosovo, parfois tabou. Au fil des années, des témoins ont disparu et la plupart refusent de s'exprimer en public. Surtout qu'aujourd'hui, une grande partie de la population estime que le tribunal spécial sert avant tout les intérêts de la Serbie. Mehmet Musaj travaille pour le Centre Kosovar pour la réhabilitation des victimes de torture.
3: Pour les victimes et leurs proches, la justice est la justice, peu importe les conséquences. En tant qu'activiste des droits humains et représentant d'une organisation qui protège les victimes, je pense que la justice ne doit pas faire de compromis pour des raisons politiques. Cependant, dans le cas concret de ces chambres spécialisées, le déroulé du procès m'amène à penser qu'on se soucie moins des aspects de justice que des aspects politiques.
0: Et pour cet aspect, il y a aussi un point qui transparaît, c'est que beaucoup de gens trouvent ça injuste par rapport à comment la Serbie a été jugée pour ses crimes.
3: Pour les Albanais du Kosovo, les jugements rendus par les chambres spécialisées ne sont pas simplement des jugements contre des individus. Ce sont des jugements contre le passé, contre l'histoire, contre l'héritage de ce peuple. Et bien sûr, cela est dans l'intérêt politique de la Serbie, de la Russie et de tous ces pays qui s'opposent à l'indépendance du Kosovo, à l'État du Kosovo. Parce que depuis toujours et encore aujourd'hui, ces pays veulent le présenter comme un État failli et surtout comme un État fondé sur le crime. Et si à la fin, les dirigeants de l'UÇK sont condamnés, d'une certaine manière, ce sera une condamnation de la déclaration d'indépendance du Kosovo. Et c'est le but et l'intérêt politique de la Serbie et de ses alliés qui s'opposent au Kosovo.
2: Sept ans après la guerre, la Serbie du président Vučić continue de minimiser les crimes commis au Kosovo par les forces serbes et elle s'oppose toujours à son indépendance. Côté kosovar, les autorités ont engagé une procédure contre la Serbie pour génocide devant la Cour internationale de justice. Dans ce face-à-face politique, la justice peine à s'imposer et la réconciliation entre Serbes et Albanais reste une perspective lointaine.
4: Héros ou criminels, les leaders de l'UÇK face aux juges. Un grand reportage au Kosovo de Louis Seyé, réalisation Quentin Moulin.
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6: Mathieu Vendrely.
7: Bonsoir. Dès le début de ce journal, nous irons à Bukavu, dans l'est de la République démocratique du Congo. L'émotion et le chagrin ce lundi. Les 27 victimes du gigantesque incendie de la semaine dernière ont été enterrées tout à l'heure. Le récit Magali Lagrange. Au Mali, 2 ans de prison ferme pour Abdrahmane Keïta, le journaliste condamné pour des propos autour de la situation à Kidal, des propos tenus dans une émission de débat. Les précisions de Guillaume Thibault. On reviendra aussi sur le lourd bilan de l'attaque djihadiste contre le camp militaire de Djoura dans le centre du Mali jeudi dernier. Plusieurs dizaines de militaires maliens et de combattants russes ont été tués. C'est l'une des attaques les plus meurtrières des 10 dernières années, nous dira Serge Daniel. On fera le point également sur cet afflux de réfugiés yéménites à Djibouti, le petit pays de la Corne de l'Afrique, aux premières loges des combats au Yémen. Le gouvernement djiboutien estime que le pays ne pourra pas gérer tout seul cette situation, nous expliquera Gaël Lalex. Afrique Soir, dernière édition. Vos rendez-vous dans la deuxième partie. Un secteur de l'économie mauricienne en pleine crise, celui des centres d'appel. Dossier Afrique Éco, Patrick Hilbert. Et puis 37 ans, c'est l'âge des Positive Black Soul, légende du rap sénégalais. Pour fêter ça, un titre PBS 37 dans la playlist de RFI et que Kezloum viendra nous faire découvrir. Et d'abord donc la République démocratique du Congo, Bukavu, la capitale du Sud-Kivu, où ont eu lieu ce lundi les obsèques des 27 victimes de l'incendie de la semaine dernière. 27 victimes essentiellement des enfants. Elles ont été inhumées, ces victimes, au cimetière de Ruzizi. 2 complexes scolaires et 500 maisons avaient été ravagées. Une cérémonie funéraire était organisée tout à l'heure dans une école, en présence des familles des victimes. Le récit de Magali Lagrange avec nos correspondants dans la région.
8: Inconsolable pendant la cérémonie, Nzigiré Solange est venue se recueillir devant le cercueil de sa fille de 9 ans. Jeudi matin, elle l'a préparée pour l'école avant de recevoir un appel à 9h.
1: Elle m'avait dit « Au revoir maman, je vais à l'école. Mieux vaut garder un enfant malade et le voir mourir à l'hôpital tout en étant conscient qu'il était malade, plutôt que de donner du thé à son enfant, le laver, l'habiller avec son uniforme, lui donner son cartable. Et juste après, on t'appelle pour te dire que ton enfant est décédé. Ça, je ne l'oublierai jamais. »
8: Sous un arbre, Iragi Chizungu Prince écoute amer les prières et discours prononcés en mémoire des victimes.
9: J'ai mal vraiment au cœur de voir 27 cercueils devant nos yeux. Je pense qu'il est aux autorités de prendre les mesures barrières pour les incendies.
8: Pour Hippocrate Maroumé, membre de la société civile du Sud Kivu, les familles sinistrées ont besoin d'un accompagnement psychologique.
10: Vous imaginez une famille qui a perdu 2, 3, 4 enfants, d'autres familles qui ont perdu tous les biens durant l'incendie. Deuxième des choses, nous pensons que cette question ne doit pas être politique, ni du côté du M23, ni du côté du gouvernement, parce que nous avons des sinistrés qui nécessitent l'assistance.
8: La FCM23, qui administre actuellement la ville, promet d'améliorer la lutte contre les incendies en identifiant les zones les plus exposées et en intensifiant la prévention et la protection des écoles.
7: Magali Lagrange, presque 22h34 à Bamako au Mali. Le bilan très lourd de l'attaque djihadiste de jeudi dernier contre le camp militaire de Djoura dans le centre du Mali. On parle de plusieurs dizaines de militaires maliens et de combattants russes tués. Serge Daniel, plus de 50 militaires ont également été faits prisonniers.
11: Depuis une dizaine d'années, c'est l'une des attaques les plus meurtrières subies par l'armée. Les assaillants, combattants djihadistes affiliés à Al-Qaïda, ont quasiment bouclé le secteur quelques jours avant de passer à l'acte. Jeudi, ils ont attaqué dans un premier temps, à part l'ouest, un peu pour brouiller les pistes, quasiment au même moment, par l'est, à pied, à moto et à bord de véhicules lourdement armés, ils ont pris possession du camp de la localité de Djoura. Selon 2 sources contactées séparément, plusieurs dizaines de militaires de l'armée régulière ont perdu la vie. Quelques dizaines d'autres militaires maliens ont été faits prisonniers. Dans les rangs des alliés russes, au moins 5 militaires combattants de Afrika Korps ont été tués. Les djihadistes ont quitté les lieux après l'attaque. Dans un communiqué publié dimanche sur la situation de Djoura, l'armée malienne a annoncé des opérations aéroterrestres terrestre engagée contre les assaillants, faisant état de la neutralisation, je cite, de plusieurs éléments terroristes à moto qui tentaient de se dissimuler sous un couvert végétal. Fin de citation. Ce lundi, le camp de Diwa, situé dans le centre du Mali, était toujours abandonné par les militaires. Serge Daniel Dakar, RFI.
7: Au Mali, encore 2 ans de prison ferme pour Abrahaman Keïta, le journaliste a été condamné par le pôle de lutte contre la cybercriminalité, condamné pour des propos tenus dans une émission de débat. Précision Guillaume Thibault.
12: Son entourage se dit choqué à l'énoncé de sa condamnation. Le journaliste est resté stoïque d'après des témoins. Le tribunal a donc condamné Abrahaman Keïta à 2 ans de prison ferme, sans sursis et à 1 million de francs CFA de dommages et intérêts pour délits à caractère régionaliste pouvant porter atteinte à l'unité et au crédit de l'État, ainsi que pour diffusion de fausses informations. En juin dernier, lors de l'émission de débat Le Grand Jury sur la chaîne Renouveau TV, le journaliste qui questionnait l'invité sur la gestion de Kidal, tombée aux mains des groupes armés, estimait que la cité du nord du Mali était administrée par le chef du JNIM, Iyad Agrali. Lors de l'audience de fond le 7 septembre, Abrahaman Keïta avait rejeté ces accusations, dénoncé une cabale et rappelé qu'il n'avait aucune intention de diffuser une fausse information. Le ministère public avait estimé que le journaliste avait pris position et porté atteinte au crédit de l'État. À la sortie du tribunal ce lundi, l'un des avocats d'Abrahaman Keïta, qui avait plaidé la relaxe de leur client, a indiqué son intention d'interjeter appel, sollicité le parquet du pôle cybercriminalité. N'a pas donné suite.
7: Guillaume Thibault, cela fait 2 semaines maintenant que l'on est sans nouvelles de notre confrère Moussa Kaka, le journaliste qui a longtemps raconté l'actualité du Niger sur les antennes de RFI, a quitté les locaux de son média, la radio-télévision Sahraounia à Niamey, le lundi 31 août au soir. Depuis, ses proches n'ont aucun contact avec lui. L'inquiétude est générale, inquiétude également de la presse africaine, comme en témoigne Lassane Zohré, directeur du journal ivoirien satirique Guy Biche et président des éditeurs de presse ivoirien.
13: Moussa Kaka, on sait que c'est vraiment un monument des médias en Afrique. Bon, moi, j'ai eu la chance de le rencontrer en 2005 à la faveur des Jeux de la Francophonie à Niamey. Donc, je l'ai rencontré à la radio Sahraounia. J'ai rencontré quelqu'un de très passionné par son boulot, qui était vraiment très engagé. Quand je regarde son parcours, je peux dire sans me tromper que ça n'a pas été un long fleuve tranquille pour lui. Parce que à chaque fois, il a été arrêté, lâché, il s'est remis à la tâche et ça lui a créé des problèmes jusqu'à présent. Voilà. Ce métier est plus dangereux que le métier des armes en Afrique, parce que être journaliste dans certaines régions africaines, on va dire, c'est pire que être militaire ou envoyé au front par l'armée. Moi, je pense que Moussa, c'est quelqu'un de très engagé. Il a toujours fait son travail correctement. Je trouve que c'est quelqu'un de très, très courageux et de très résilient. Bon, aujourd'hui, il disparaît, on ne sait pas trop dans quelles circonstances, on n'a pas de nouvelles, on est tous inquiets. C'est l'ensemble des médias africains même qui est inquiet, et j'espère aussi qu'il va recouvrir aussi la liberté. C'est vraiment tout le mal qu'on puisse lui souhaiter, parce que sa famille est inquiète, tout le monde est inquiet.
7: Alassane Zohré, qui préside les éditeurs de presse ivoiriens, il répondait à Frédéric Gara, le sort de Moussa Kaka. On en parle demain matin dans Afrique Matin. Sadibou Marong, directeur du bureau de Reporters sans frontières pour l'Afrique subsaharienne, sera l'invité de Christophe Boisbouvier. En bref, il dirige le Cap-Vert depuis 2021. Le président capverdien, José María Neves, 66 ans, a annoncé ce soir sa candidature à un second mandat. L'élection présidentielle au Cap-Vert est prévue dans 2 mois, tout rond le 15 novembre. Conséquence de sa candidature, il cède sa place à la présidente de l'Assemblée nationale qui va assurer l'intérim le temps de la campagne. On n'arrivera pas à gérer cette crise tout seul. Djibouti en appelle à la solidarité internationale. Le petit pays de la Corne de l'Afrique est confronté aux arrivées massives de réfugiés yéménites, 2000 au moins rien que ce week-end. Depuis jeudi dernier, les rebelles houthis soutenus par l'Iran se sont emparés de plusieurs localités sur la côte du Yémen, et de nombreux civils ont donc pris des embarcations de fortune pour traverser le détroit de Bab el-Mandeb et rejoindre Djibouti juste en face. Gaël Lalex.
14: J'étais dans un petit bateau avec 2 autres familles. Il y avait 9 enfants à bord. Ma fille aînée s'est blessée pendant la traversée, explique à l'UNICEF Amal, maman de 6 enfants arrivée dimanche à Djibouti. Une 30 kilomètres séparent les côtes yéménites et djiboutiennes. Il faut 1 à 3 heures pour effectuer la traversée. Mais pour des petits bateaux de pêche surchargés, c'est une autre histoire. Il y a beaucoup de femmes et d'enfants. Ils sont épuisés et très déshydratés, explique Alexandre Kwasak, chef de la mission de l'Organisation internationale des migrations à Djibouti. C'est à Obok, petit port de pêche, sur la côte nord du pays, que les réfugiés sont accueillis. Les autorités ont mis en place un centre d'enregistrement et fournissent les premiers secours. La plupart des réfugiés sont ensuite hébergés par des familles de la ville, mais on a déjà atteint la capacité maximale, se désole Alexandre Kouassak. Aujourd'hui, Djibouti en appelle à la solidarité internationale. Le nombre de réfugiés augmente d'heure en heure, insiste sur X Ilyas Dawale, ministre de l'économie. Déjà confronté aux graves conséquences de la crise du détroit d'Ormuz, Djibouti ne peut pas assumer seul une autre urgence régionale, conclut-il. Gaël Alex, Nairobi, RFI.
7: Au Soudan, cette attaque de drone ce lundi matin sur la ville d'El Damazine à la frontière avec l'Éthiopie. Pas de bilan. Une situation sous contrôle, assure les autorités. Attaque commise par les paramilitaires FSR qui se battent contre l'armée soudanaise depuis plus de 3 ans. Une guerre qui a fait plus de 200 000 morts et des millions de déplacés. 22h41, presque en temps universel. On ouvre une page écho dans ce journal. C'est le dossier d'Afrique Soir et c'est un événement dans le monde de la finance africaine. À Lagos, au Nigeria, le milliardaire nigérian Aliko Dangote a lancé ce lundi la plus grande offre d'actions jamais réalisée sur le continent avec l'introduction en bourse de sa raffinerie de pétrole. Cette opération cible le grand public pour au moins 1,6 milliard de dollars, objectif développer encore plus la raffinerie nigérienne de Lekki. Lisa Fabian, l'homme le plus riche d'Afrique, compte doubler la capacité de production de son usine qui produit déjà 700 000 barils par jour.
15: Jusqu'à 10 millions d'actionnaires sont visés à travers toute l'Afrique pour pousser l'objectif d'autosuffisance énergétique continentale porté par Aliko Dangote. Le milliardaire a prononcé un discours en ouverture de la bourse du Nigeria ce lundi. Il a déclaré vouloir encourager la création de richesses en Afrique.
16: Nous estimons qu'un projet d'une telle ampleur ne doit pas créer de la valeur pour seulement quelques personnes. Il doit en créer pour des millions de personnes et pas seulement pour les Nigérians, mais partout dans le monde. L'introduction en bourse offre une opportunité aux enseignants, aux fonctionnaires ou encore à ceux dont les enfants font des études à l'étranger pour que même en cas de dévaluation, ils puissent continuer à payer leurs frais de scolarité parce qu'ils recevront leurs dividendes en dollars.
15: Cela se traduit par plus de 4 milliards d'actions proposées au prix de 525 naira par action avec une souscription minimale de 10 actions, soit un investissement minimum d'environ 4 dollars. Mais le milliardaire encourage aussi les Nigérians les plus riches à investir dans des entreprises productives susceptibles de contribuer au développement économique. L'offre d'Aliko Dangote devrait rester ouverte jusqu'au 13 octobre 2026 à la bourse de Lagos.
7: Lisa Fabian, voilà un mois donc, un mois pour acheter les actions de la raffinerie de Lekki à la bourse de Lagos. Mais vous l'imaginez, Aliko Dangote ne compte pas s'arrêter là. Il l'a dit tout à l'heure, il prévoit à terme d'introduire en bourse chacune des sociétés de son conglomérat. Puis d'ici 3 ou 4 ans, c'est aux États-Unis que les actions de la raffinerie de Lekki pourraient être cotées. Mais les ambitions d'Aliko Dangote sont réalistes. C'est en tout cas le point de vue de Charles Thiemélé, le directeur Afrique de la société de trading pétrolier BGN.
17: La raffinerie permet aujourd'hui de rendre le Nigeria autosuffisant, au moins en essence, mais aussi sur le marché financier, parce que les actionnaires nigérians et les actionnaires du continent vont pouvoir investir dans ce projet, qui est une très très bonne nouvelle pour le continent.
18: Pourquoi Dangote a-t-il besoin aujourd'hui de faire appel à ses investisseurs, alors qu'il a déjà construit une des plus grandes raffineries du monde ?
17: Simplement parce qu'on est à la première phase. On est aujourd'hui sur 700 000 barils jour, mais le projet va amener cette raffinerie à 1 300 000 barils jour, ce qui en fera la plus grande raffinerie du monde. Donc il faut pouvoir financer pour que ça permette de faire des petits dans les autres pays.
18: Que pensez-vous de la stratégie annoncée, cette introduction en bourse pour le peuple, selon les termes de Dangote, accessible au plus grand nombre avec une action à 40 centimes de dollars américains, 525 naira. Dangote soigne aussi son image.
17: C'est gagnant-gagnant dans la mesure où lui va pouvoir lever des fonds localement pour pouvoir continuer d'exécuter sa vision. Mais ça permet aussi à tout un chacun de participer à cette vision d'autosuffisance énergétique, puisque ça permet de reprendre le contrôle sur sa production de produits raffinés.
18: Vous le disiez, Dangote envisage de financer l'expansion de sa raffinerie avec cette introduction en bourse et de doubler sa capacité de production pour atteindre 1,3 million, 1,4 million barils par jour d'ici 2 ans. Est-ce que cet objectif est réaliste ?
17: Tout à fait. La demande aujourd'hui aujourd'hui le démontre. Avec ce doublement de capacité, on va pouvoir envisager d'alimenter l'ensemble du marché régional en essence, en gasoil. Il y a déjà des exportations qui vont au Cameroun, en Côte d'Ivoire, un peu partout, mais aussi tout le reste de la sous-région qui peuvent être liés directement. On pense à l'Amérique, on pense au Moyen-Orient, on pense à l'Afrique australe.
18: Il n'aura pas de problème à vendre ses produits, je vous comprends bien, mais aura-t-il des problèmes pour trouver le brut à raffiner?
17: Alors non. D'abord, il y a 2 millions de barils le jour qui sont déjà disponibles dans son pays. Donc, en théorie, il pourrait avoir une autosuffisance en brut rien que sur son pays, mais c'est un peu plus compliqué que ça. Les pays autour produisent. On produit en Côte d'Ivoire, on produit au Ghana, on produit au Sénégal, on produit au Tchad, on produit au Niger. Donc, dans la sous-région, il y a déjà aussi suffisamment de brut pour l'alimenter. Et puis, le marché, avec ses arbitrages, lui permettra de toujours pouvoir trouver du brut bon marché et de qualité à pouvoir le traiter dans sa raffinerie.
7: Et Charles Thiemelé, directeur Afrique de la société de trading pétrolier BGN, invité de Afrique Midi avec Nicolas Sûr ce lundi. Vous retrouvez ce dossier sur notre site rfi.fr. Football, le milieu de terrain ivoirien Seko Fofana annonce sa retraite internationale ce soir. 31 ans, Seko Fofana, 34 sélections et un titre de champion d'Afrique en 2024. Au Sénégal, là, c'est signé. On vous avait annoncé à la mi-août à peu près la nomination de Patrick Vieira au poste de sélectionneur des Lions de la Teranga. Et ben, le contrat est à présent signé et Babacar Fall, Patrick Vieira, va pouvoir se mettre au travail.
19: Le feuilleton a trop duré, mais ça y est, Patrick Vieira est bel et bien le nouveau sélectionneur des Lions de la Teranga. Tout a été bouclé depuis 3 jours, confie à RFI une source fédérale. Les termes de son contrat, Vieira a signé 4 ans, toujours selon notre interlocuteur. D'autres détails, la Fédération sénégalaise de foot va les révéler peut-être vendredi prochain. C'est ce jour-là que Vieira va être officiellement présenté, selon un communiqué de la FSF. Et dans la foulée, Patrick Vieira va donner sa première liste pour les 2 premières journées des qualifications à la CAN 2027 contre le Mozambique et contre l'Éthiopie le 25 et 29 septembre, mais aussi pour le match amical contre les Comores au Vélodrome à Marseille le 4 octobre. Ce sera sans le gardien Edouard Mendy qui a pris dimanche sa retraite internationale. Babacar Fall, Dakar, RFI.
7: Le Sénégal, toujours le début d'un beau voyage pour la flamme des Jeux Olympiques de la jeunesse. À 1 mois et demi de la compétition, elle s'est élancée tout à l'heure pour une longue traversée à travers le Sénégal. Le reportage de Pauline Le Troquier.
20: La flamme vient de quitter la cour de l'hôtel de ville de Dakar. Autour d'elle, les tambours du 12e Gaïndé, grand collectif de supporters, résonnent. Sous ses yeux, Bouli Galissa, chef du cabinet du maire de Dakar, voit des mois de travail se concrétiser avec une intention bien précise pour ces Jeux.
21: Les Jeux olympiques ont toujours été considérés comme un jeu élitiste qui ne reflète pas un peu les traditions et les cultures de certains continents, surtout le continent africain. Les bâtiments, les routes, on en voit en Europe, on en voit partout dans le monde. Mais surtout, ce qu'on va donner aujourd'hui, c'est l'immatériel. C'est ce qui identifie le Sénégalais. Et ça, c'est notre tambour, c'est les lutteurs, c'est nos cantatrices. C'est ça que nous allons donner comme cadeau. La teranga sénégalaise va être servie.
20: Sur le trajet, la flamme fait étape, place de l'Indépendance, longe le palais présidentiel. Pour Oussénatou, venu assister aux festivités, ces Jeux offrent aux Sénégalais une bouffée d'air frais, une parenthèse, dit-elle, dans la vie politique agitée des derniers mois.
22: Aujourd'hui, c'est la fête. Moi, je vous dis, c'est la fête. Hein. Aujourd'hui, la politique, on va même pas en parler de la politique. Là, je dis à nos enfants, soyez sages. Il y aura des étrangers qui vont venir. Le monde entier est là. Parce que comme c'est le Sénégal aujourd'hui qui organise, nous, on a la fierté. Il faut qu'on aille ensemble pour réussir.
20: La flamme s'était lancée pour une traversée de 3600 km en tout. Elle se poursuivra dès demain à Dakar et sa banlieue. Pauline Troquier, Dakar, RFI.
7: Dakar où il est 22h48 et on part tout de suite pour l'océan Indien. La direction Maurice, où le secteur des centres d'appel et de l'externalisation traverse une zone de turbulence. Concentrix, l'un des principaux opérateurs présents sur l'île, vient d'annoncer son intention de cesser ses activités. En 6 ans, l'entreprise dit qu'elle a perdu 7 de ses principaux clients et ses effectifs sont passés de 870 à moins de 320 salariés. Fermeture donc, et cette décision ravive les inquiétudes sur l'avenir d'un secteur important pour l'emploi et l'économie mauricienne, confronté à des difficultés structurelles et à une concurrence internationale accrue. Afrique Économie, Patrick Hilbert.
23: Pour les syndicats, le cas Concentrix intervient dans un contexte où les suppressions de postes se multiplient dans les centres d'appel. Rias Tchetou, président de la Confédération des travailleurs des secteurs publics et privés, et représentant syndical des employés du secteur, estime que le phénomène mérite désormais une réponse des autorités.
16: Depuis quelque temps, on remarque que des travailleurs, surtout dans des centres d'appel, sont sujets à des comités disciplinaires ou sont forcés de quitter leur travail. Auparavant, on le voyait avec des compagnies qui employaient moins de 100 personnes. Mais là, ce qu'on voit avec Concentrix confirme nos doutes.
0: Le doute finit de confirmer.
23: Une partie de l'explication se trouve au-delà des frontières mauriciennes. Le marché français est très important pour les opérateurs de l'île, mais de nouveaux règlements en France interdisent désormais du démarchage commercial non sollicité, et cela pourrait rendre certaines prestations à distance moins attractives. Pour les professionnels du secteur, toutefois, cette vulnérabilité ne s'explique pas uniquement par la demande française. Jenny Chan, présidente de l'Outsourcing and Telecommunications Association of Mauritius, l'OTAM, qui représente les centres d'appel, identifie plusieurs facteurs qui pèsent désormais sur les opérateurs.
2: Les difficultés qu'ont évoquées Concentrix, donc notamment la pénurie de talents, la hausse des coûts d'exploitation, la compétitivité international et l'impact surtout de l'IA, ben ce sont des défis auxquels sont confrontés de nombreux opérateurs dans ce secteur.
23: L'enjeu est donc de repositionner l'industrie mauricienne plutôt que de miser uniquement sur son avantage historique de coûts et sur une main-d'œuvre relativement qualifiée. L'OTAM préconise de renforcer la productivité grâce aux nouvelles technologies, faciliter l'accès aux compétences étrangères et de développer des services numériques à plus forte valeur ajoutée.
2: Ce qu'il faut faire pour éviter d'autres départs, c'est premièrement renforcer la compétitivité et surtout la productivité. Et c'est là où également l'IA peut nous aider. Il faut aussi, pour pallier à la pénurie de talents, faciliter l'accès aux talents étrangers spécialisés. Troisième lieu, c'est surtout accélérer notre montée en gamme vers des services numériques à plus forte valeur ajoutée.
23: Le gouvernement assure avoir engagé des discussions avec les représentants du secteur afin d'identifier des mesures de soutien. Pour les syndicalistes, la priorité c'est de limiter l'impact social des restructurations. Rias Chotou réclame un mécanisme pour une mise en relation plus rapide des salariés licenciés avec les entreprises qui recrutent. Patrick Hilbert, pour lui, RFI.
7: Et voilà, vous avez reconnu la musique. C'est le rendez-vous musique du lundi Afrique Soir. On plonge dans la playlist de RFI.

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1: Bonsoir Kaizloum.
2: Bonsoir Mathieu.
1: Les auditeurs l'auront reconnu, Boulfalé, Positive Black Soul, c'est du Positive Black Soul que l'on parle ce soir. Positive Black Soul qui a célébré cet été ses 37 ans d'existence, ça commence à faire. Positive Black Soul, Kaiz, c'est l'un des groupes de rap sénégalais, hein, tout simplement les plus légendaires, pionniers du hip-hop panafricain.
2: Exactement. Positive Black Soul. Quand on le dit comme ça, ça donne des frissons. Ouais. Et bien, Positive Black Soul est en playlist RFI aujourd'hui. Et ça a été l'un des groupes de rap les plus cités, les plus référencés lorsqu'il fallait parler de rap sur le continent africain. De Guitty et Didier Awadi ont inspiré plusieurs générations de jeunes artistes. Ils ont montré la route grâce à une discographie et une carrière aussi épaisse qu'un dictionnaire ou qu'un Guinness Book des records.
1: Et aujourd'hui, ils reviennent avec un titre en guise de célébration de leur 37e anniversaire. Avec le morceau PBS 37 que vous pouvez retrouver ce mois-ci dans la playlist RFI, à l'antenne et sur notre playlist Afro, sur toutes les plateformes d'écoute de RFI, Spotify, Deezer et YouTube.

0: PBS 37. Ce titre, c'est donc la synthèse d'un groupe qui s'est construit dans une période où le hip-hop est en plein apogée.
1: Oui, exactement, Mathieu. Dans les années 80, c'est un collectif qui se crée à cette période-là, la période phare du hip-hop, qui au départ couvre une rivalité saine, une rivalité pour s'élever entre ces deux leaders, donc De Guitty, danseur au tout début, et Didier Awadhi, lui, maître de cérémonie, animateur. Alors à leur début, les premiers textes et les premières prods sont inspirés essentiellement par le rap américain, la langue française et des touches de Wolof dedans. Et à cette époque, le talent de De Guitty a voulu qu'il écrive ce qui peut, pour aujourd'hui, est peut-être le premier texte de rap en Wolof. Mathieu, c'était une révolution.
0: Là, une révolution qu'ils vont écrire ensemble, en formant un seul et même groupe.
1: Exactement. De Guitty et Awadhi ressentaient donc ce respect l'un pour l'autre. Alors, ils décident naturellement de se mettre ensemble parce qu'ils partagent la même culture du hip-hop. Syndicates, donc le groupe de Awadhi, et King MC, le groupe de De Guitty, se sont donc réunifiés. Positive Black Soul est né. Influencé par l'âme et les pensées de Cheikh Anta Diop, par les concerts de Public Enemy, les concepts de Public Enemy, le panafricanisme et le spectacle faisaient donc partie du concept de PBS. Un crew qui marque les débuts d'un groupe qui deviendra culte par ses textes, ses engagements sociaux et ses productions incisives.
0: Et un engagement et une présence qui leur vaut aujourd'hui d'avoir été distingué officier des arts et lettres. Une belle consécration.
1: Exactement. Consécration, c'est un mot qui leur va à merveille, mon cher Mathieu. Awadhi, avec qui j'ai eu la chance d'échanger quelques petits mots aujourd'hui, ne cache pas sa reconnaissance au peuple sénégalais et africain.
2: Toujours dans l'esprit de dire merci au Sénégal, parce que c'est vrai qu'après la décoration du pays, tu vois, la plus haute distinction, on s'est dit on doit quelque chose à ce pays, on doit quelque chose à l'Afrique pour l'existence de Positive Black Soul.
0: Didier Awadhi, après 37 ans d'une carrière riche, le groupe Positive Black Soul a toujours des messages à délivrer et ils ont à cœur de passer le flambeau aux jeunes générations.
1: Exactement, aujourd'hui c'est l'une de leurs principales missions, la transmission. Le rap au Sénégal, ça a toujours eu une place un peu particulière et Positive Black Soul a insufflé son style mordant à l'international avec quand même de sacrés collabs. MC Solar, KRS-One, peut-être la collab la plus symbolique, Kimani Marley ou encore Chris Blackwell. Cette expérience, c'est pour les plus jeunes qu'il la dédie, afin que le rap sénégalais et africain continue d'écrire son propre narratif.
0: Un narratif, Kaïs, toujours aussi important dans leur identité.
1: Oui, exactement. Se raconter et raconter la réalité des jeunes sénégalais, des jeunes africains et même des jeunes du monde entier. C'est clairement leur but, c'est clairement leur ADN. C'est pourquoi j'ai demandé à Awadhi quelle était l'idée derrière ce titre PBS 37.
2: L'idée de ce titre, c'est toutes les générations, celles qui nous ont donné de la force pour démarrer et celles qui arrivent pour leur dire que, écoutez, une carrière, ça se construit sur la durée. Et donc, on a voulu faire un clin d'œil aux anciens fans de PBS, donc avec des petites références dans les refrains et puis laisser parler notre cœur, tout simplement. 37 ans, c'est un anniversaire à célébrer.
0: 37 ans, pour eux, ça a l'air d'être qu'une étape et pas un aboutissement apparemment.
1: Exactement. Ben, vous savez ce que je vous propose, mon cher Mathieu ?
0: Dites-moi.
1: Ben, c'est de s'écouter PBS 37. Hein. C'est l'un de donc 44 titres donc qui est en playlist officielle, qui a retrouvé également sur nos playlists, notre playlist RFI Afro, sur toutes les plateformes d'écoute de RFI, donc Spotify, Deezer, YouTube. On se fait plaisir avec Positive Black Soul, Mathieu.
0: Merci, Kaïs Loom.
1: Avec plaisir.
0: À bientôt et on écoute PBS.

0: Voilà, PBS 37, Positive Black Soul, pour refermer cette édition d'Afrique Soir. Merci à Alexis Guilleux, Simon Bulbaudin et Annaëlle Lenoët qui m'ont assisté toute la soirée. À très vite.
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4: Thaïs Moreau.
3: À la une de cette édition, il a fait sensation à la Mostra de Venise. Le nouveau film NASA, signé par des réalisateurs israéliens, subit des critiques virulentes en Israël. Le documentaire dévoile les méthodes de l'armée israélienne pour éliminer méthodiquement des civils palestiniens dans la bande de Gaza. Précision dès le début de ce journal. L'actualité, c'est aussi la Finlande qui rejoint la dissuasion nucléaire avancée proposée par le président français Emmanuel Macron. Dans un contexte où la guerre entre la Russie et l'Ukraine déborde sur ses pays voisins, dimanche, une frappe russe a touché un train ukrainien près de la frontière polonaise. Et puis à la fin de ce journal, le rendez-vous habituel avec la Bourse de New York. Le titre est un acronyme hébreu signifiant « dommages collatéraux ». Le film NASA a remporté dimanche le prix spécial du jury à la Mostra de Venise. Ovationné durant 25 minutes par les spectateurs, ce documentaire, signé de deux réalisateurs israéliens, dévoile les techniques utilisées par l'armée israélienne pour éliminer méthodiquement des civils palestiniens dans la bande de Gaza. Et depuis l'annonce du prix, les réactions sont extrêmement virulentes en Israël. À Jérusalem, Frédéric Misselin.
5: L'armée a tenu aujourd'hui une réunion au plus haut niveau pour ce film et la conclusion de l'état-major est sans appel, c'est une attaque contre l'État d'Israël. Il rejette en bloc toutes les accusations, parlant de calomnie, de distorsion de la réalité, de fausses accusations. Les réactions ici sont très dures. Exemple, les mots d'un ancien otage du Hamas, Rom Braslavski. Il affirme publiquement que les deux cinéastes sont des traîtres. Les 24 témoignages du film sont anonymes. Le ministre de la Culture réclame une enquête sur les sources. Il veut aussi retirer au réalisateur la citoyenneté israélienne au motif du manque de loyauté. La demande de déchéance de nationalité doit être faite par le ministère de l'Intérieur et approuvée par des juges. Les réalisateurs Yuval Abraham et Rachel Zohr souhaitent que leur film soit distribué en Israël. Une gageure dans ce climat. Pour eux, le plus important, ce sont les témoignages recueillis en hébreu. Par ce biais, les cinéastes veulent toucher et convaincre un public israélien. Frédéric Misselin, Jérusalem, RFI.
3: L'Iran dément toute implication dans la guerre qui oppose les rebelles pro-iraniens houthis aux forces gouvernementales yéménites soutenues par l'Arabie Saoudite. Riyad, qui d'après les houthis a mené ces dernières 24 heures une cinquantaine de frappes contre leur position au Yémen. Le groupe rebelle a lui un peu plus tôt de nouveau frappé des bases militaires saoudiennes. Dans ce conflit, les houthis progressent. Depuis vendredi, ils contrôlent le très prisé détroit de Bab el-Mandeb. Selon l'Organisation internationale pour les migrations, près de 86 000 personnes ont été déplacées ces dernières semaines à cause des combats au Yémen. Le détroit de Bab el-Mandeb, on en parlait, qui sera au cœur des discussions aujourd'hui en Égypte. Le prince héritier saoudien Mohamed Ben Salman est attendu au Caire pour discuter avec son homologue Abdel Fattah al-Sissi. L'Ukraine est prête à prendre des mesures de désescalade si la Russie fait de même. Annonce hier du président ukrainien Volodymyr Zelensky, qui ne confirme pas l'affirmation un peu plus tôt du président américain Donald Trump, selon laquelle Moscou et Kiev auraient accepté de ne pas frapper d'infrastructures énergétiques. Le Kremlin, lui, n'a pas encore réagi. La présidence russe est sous le feu des critiques depuis l'attaque dimanche contre un train en Ukraine près de la frontière polonaise, faisant aucun blessé. Un maillon essentiel dans le pays alors que les liaisons aériennes sont suspendues depuis la guerre. Et dans ce contexte de guerre entre l'Ukraine et la Russie, les pays voisins de ces deux pays prennent des mesures. La Finlande a annoncé hier rejoindre la dissuasion nucléaire avancée proposée par le président français Emmanuel Macron. C'est le 10e pays européen à rejoindre cette initiative destinée à renforcer la défense de l'Europe face à la menace russe. Julien Chavanne.
6: On ne sait toujours pas vraiment en quoi consiste cette dissuasion nucléaire avancée dans le détail. Quand il s'agit de nucléaire, le secret défense est la règle. Des exercices conjoints et potentiellement des déploiements temporaires d'éléments des forces nucléaires françaises hors de France. Voilà tout ce que Paris a laissé filtrer pour l'instant. Un groupe de pilotage nucléaire sera établi dans les prochains mois, annonce l'Élysée. La décision est d'abord et avant tout politique. La France partage sa dissuasion nucléaire avec ses alliés européens, une sorte de bouclier destiné à décourager toute attaque sur ces pays. Avec la Finlande, les Européens consolident encore leur flanc nord, mis à part le Royaume-Uni qui possède l'arme nucléaire, l'Allemagne, la Pologne, les Pays-Bas, la Belgique, la Grèce, la Suède, le Danemark et la Norvège bénéficient déjà de ce parapluie. En rejoignant l'initiative, la Finlande, elle, renforce sa protection alors que le pays est la cible d'attaques hybrides du voisin russe. Le président finlandais précise quand même qu'aucune arme nucléaire ne sera stationnée sur son territoire. À Moscou, le Kremlin dénonce depuis le début une escalade nucléaire de la part des Européens.
3: Et l'Estonie, également voisin de la Russie, est en discussion avec les autorités françaises. 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Ralentir le développement de l'IA pour ne pas en perdre le contrôle. Donald Trump avait déjà balayé ce week-end lors de son déplacement en Irlande ses appels des géants de la tech à réguler le secteur de l'IA. OpenAI ou Anthropic réclament de véritables règles votées par le Congrès américain pour encadrer le développement très inquiétant de l'intelligence artificielle. Donald Trump, lui, ne veut pas en entendre parler. Le président américain estime, dans un message posté sur ses réseaux sociaux, que les craintes autour de l'IA relèvent d'une conspiration qui ne peut que freiner les États-Unis dans leur course face à la Chine. Vincent Souriau.
7: D'après Donald Trump, le seul contrôle, les seuls garde-fous dont l'intelligence artificielle a besoin, c'est d'un président fort et doté d'un gros quotient intellectuel. Or, de ce point de vue-là, écrit-il en s'auto-complimentant, les États-Unis ont tout ce qu'il leur faut. Face à la colère d'une partie de la population américaine, en particulier dans la jeunesse, colère qui monte face aux effets délétères de l'IA et face à l'impact environnemental des centres de données, le président américain parle de conspiration insensée dont la Chine serait la seule à profiter. Selon lui, quiconque gagne la bataille de l'IA gagne tout court et il se félicite que les États-Unis mènent la course face à l'industrie chinoise. Il en profite pour tacler au passage le patron d'Anthropic, Dario Amodei, qui se fait aujourd'hui passer, je cite, pour un parfait petit ange, alors que selon Donald Trump, la Maison-Blanche a déjà pris toutes les mesures nécessaires pour stopper les dérives potentielles de ces machines et qu'elle continuera de le faire. Vincent Souriau, Washington RFI.
3: Et Microsoft a lui publié hier un code de conduite humaniste en matière d'intelligence artificielle. L'IA ne doit pas échapper au contrôle humain. Les modèles doivent rester subordonnés à l'humanité, peut-on y lire. En Turquie maintenant, hier, 200 manifestants qui protestaient contre les récentes opérations anti-LGBT ont été dispersés par la police et les gaz lacrymogènes dans l'ouest de la Turquie. Accusés d'obscénité par les autorités turques, ce week-end à Istanbul, des dizaines d'arrestations dans des bars gays ont eu lieu, ainsi qu'au domicile de militants LGBT. Plusieurs comptes de médias et d'ONG militantes ont également été bloqués sur les réseaux sociaux. Hier, l'Union européenne réagit et fait part de sa vive préoccupation alors que la Turquie est candidate à l'UE. Et tout de suite, on jette un œil aux courbes de la bourse de New York et on voit ça avec Pierre-Yves Dugas.
8: Le rendez-vous de Wall Street.
9: L'indice Dow Jones chute de 152 points et revient à 52 421. Le Nasdaq lui abandonne 147 points pour terminer à 26 186. Les marchés d'actions limitent donc les dégâts. Alors que le marché obligataire continue de souffrir, notamment en raison de la flambée des cours du pétrole, le baril de brut américain grimpe encore de plus d'1% et dépasse maintenant 101 dollars. Cette tendance entretient la crainte d'une poussée de l'inflation, ce qui fait remonter le rendement du T-bond à 10 ans à 4,96, après même avoir brièvement franchi la barre symbolique de 5%. En séance. Les investisseurs sont largement convaincus que mercredi soir, la Banque centrale américaine va relever son taux directeur de 0,25% en citant une inflation trop forte, des signes de bonne tenue de l'emploi et la résilience de la consommation. Le secteur le plus touché aujourd'hui est celui des semi-conducteurs, Nvidia, Broadcom, Intel par exemple. Ces valeurs souffrent de l'appel de plusieurs leaders de l'intelligence artificielle, appel à ralentir la croissance de leur développement pour mettre en place des garde-fous permettant d'éviter que leur modèle d'intelligence artificielle échappe à leur contrôle. Donald Trump s'y oppose, signalant qu'un tel coup de frein aux sociétés américaines d'intelligence artificielle ferait le jeu de sociétés chinoises rivales. L'euro retombe à 1,1547. L'indice Dow Jones recule de 0,3%. Le Nasdaq cède 0,6%.
3: C'était Pierre-Yves Dugas. Il est maintenant 1h10 à Paris. 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
14: Bonjour, ravie de vous retrouver en direct, chers amis auditrices et auditeurs, avec Thibaut Baduel à la réalisation, pour redécouvrir la Terre en explorant notre fascinante voisine, la planète Mars, avec ses paysages spectaculaires, ses volcans géants, ses immenses vallées et son histoire géologique complexe. Comment Mars est-elle devenue ce caillou froid et désertique ? Y a-t-il eu de l'eau liquide et de la vie sur Mars ? Pourquoi la surface de Mars révèle les archives perdues de la Terre ? Et qu'est-ce que cela nous apprend ? Autant de questions creusées par la communauté scientifique martienne sans avoir besoin d'y poser le pied. Alors pourquoi alimenter le fantasme, voire le délire de conquête ou de terraformation de Mars, puisque satellites et robots voyageurs l'explorent déjà et l'étudient avec succès. Autour de la question, comment Mars nous renvoie sur Terre ? Piste de recherche et de réflexion ouverte par la géologue terrestre et extraterrestre Violaine Sauter. Son dernier ouvrage passionnant et salutaire s'intitule « Aller simple pour la planète rouge ». Tout un programme que nous commenterons avec notre planétologue martien préféré, Sylvain Boulet, venu comme chaque mois partager l'éphémérie du ciel d'Afrique, le rendez-vous attendu par notre formidable communauté d'astronomes sur le continent qui a la tête dans les étoiles, mais qui sait aussi garder les pieds sur Terre, ce qui n'est pas le cas d'un certain Elon Musk.
15: Il ne s'agit pas d'aller sur Mars une seule fois en visite, mais d'ouvrir une ère de vie multiplanétaire, d'élargir la portée et l'échelle de la conscience afin de mieux comprendre la nature de l'univers et d'assurer la survie à long terme de la civilisation humaine. Dans l'éventualité d'une catastrophe majeure qui surviendrait sur Terre, la conscience pourrait se perpétuer sur Mars.
14: Bonjour Violaine Sauter.
16: Bonjour Caroline.
14: Merci d'être en direct avec nous pour tordre le cou, si j'ose dire, à ces fausses promesses, à ces purs fantasmes de conquête de Mars. Il n'y a pas, il n'y aura pas de planète de rechange ni de secours pour nous, les terriens, vous confirmez
16: hein. Pour moi, j'en suis certaine, Mars n'est pas une planète B, n'est pas une planète de secours et ça serait déjà acté que notre planète est fichue. Et donc voilà, donc le sujet n'est pas là.
14: Et c'est une chercheuse en géologie planétaire, extraterrestre et terrestre qui nous l'affirme. Je rappelle donc que vous êtes géologue, directrice de recherche émérite à l'Institut de minéralogie, de physique des matériaux et de cosmologie du CNRS et au Muséum national d'histoire naturelle. Devenue donc spécialiste en géologie martienne, vous êtes aussi Violaine Sauter, lauréate de la médaille d'argent du CNRS pour vos travaux et vos découvertes. Et vous avez choisi, ce n'est pas un hasard du tout, d'intituler votre ouvrage dans la collection Objectif aux éditions De Box Supérieure, aller simple pour la planète rouge. On ne pourra faire qu'un aller simple.
16: Tout à fait. En tout cas, jusqu'à preuve du contraire, on ne fait qu'un aller simple. Évidemment, le Graal pour nous, géologues, c'est un retour d'échantillon. Mais on en parlera, c'est un serpent de mer. Ça fait depuis les années 2000 qu'on en parle.
14: On attend, qu'on espère.
16: Persévérance, le robot qui est en train d'échantillonner Mars, préparer le terrain pour cela. Mais pour l'instant, tout est à l'arrêt et remis sans cesse au calende. Et ce sera peut-être les Chinois qui réussiront ce coup de force majeur qui serait scientifiquement absolument capital, qui est de ramener des échantillons de la planète.
14: C'est ça, ramener des échantillons, pas la peine d'y aller avec nos petits pieds, mais nos robots et nos rovers ont creusé et ont déjà mis de côté des échantillons.
16: En tout cas, le dernier robot en activité, qui est Perseverance, c'est une grande partie de son activité, c'est de collecter des échantillons et les laisser un peu derrière lui, comme le petit pousset, jusqu'à temps qu'un petit robot vienne les rechercher. Mais c'est le retour, c'est des missions à 5 à 10 milliards de dollars, c'est des missions qui se décomposent, il faut envoyer un petit robot après, il faut monter une fusée en kit sur la planète Mars parce qu'il faut échapper du puits gravitationnel de Mars, donc même si c'est une petite planète, il faut dépasser 5 km par seconde. Donc c'est juste pour l'instant très cher, c'est faisable techniquement, mais bon voilà.
14: Donc on en est simplement à l'aller simple pour Mars. Bonjour à vous Sylvain Boulet.
17: Bonjour Caroline.
14: Merci d'être en direct avec nous pendant toute cette émission pour partager alors non seulement tout à l'heure l'éphéméride mensuelle du ciel d'Afrique, mais aussi vos recherches, vos travaux sur Mars. Je rappelle Sylvain que vous êtes professeur de planétologie à l'université Paris-Saclay. Mars est une de vos planètes de prédilection depuis la Terre. On est bien d'accord, mais on peut dire ça comme ça ?
17: Oui, tout à fait. Moi c'est une planète qui me fascine. Moi je suis géologue de planète de formation. Et quand je me suis mis à travailler sur Mars pendant ma thèse, j'ai découvert tout un monde fascinant. Le sujet de ma thèse, c'était l'étude des vallées fluviales sur Mars il y a 3,5 milliards d'années. Et évidemment, à ce moment-là, on ouvre un livre vraiment et on s'aperçoit que la planète Mars est très complexe, qu'elle a eu un passé quand même très riche, notamment pendant plus d'un milliard d'années certainement où l'eau était présente. On voit bien que Mars a connu du volcanisme, de la tectonique, il s'est passé plein de choses et donc on essaye de décrypter ça un peu mieux aujourd'hui, essayer de comprendre aussi l'évolution de sa surface. C'est pas si facile parce que on pourrait imaginer que Mars a finalement une topographie, un relief assez identique depuis sa naissance. Et non, en fait, les reliefs aussi sur Mars ne cessent de changer. Et donc, on essaye de décrypter ça pour mieux comprendre son histoire.
14: Alors, pour mieux comprendre son histoire, pour mieux comprendre les deux visages de Mars, Violaine Sauter, comme vous le dites dans cet ouvrage, Aller simple pour Mars. Vous dites aussi, Violaine, qu'au fond sur Mars, on lit les archives perdues de la Terre.
16: Oui, donc c'est une phrase que je répète à loisir, parce qu'en fait, si on prend la Terre et ses sœurs, Vénus, Mars et Mercure, elles ont grosso modo toutes le même âge. Mm-hmm. Et ce qui différencie vraiment la Terre de Mars, c'est que la Terre, il y a une tectonique des plaques qui restructure une valse des continents en surface qui change son visage à mesure qu'elle évolue, si vous voulez. Donc, elle perd la mémoire de ses origines. Je dis souvent que c'est une vieille liftée. Et donc, on ne peut pas lire dans son passé. Alors que Mars, comme dit Sylvain, il y aurait peut-être eu un peu de la tectonique, mais il n'y a pas eu de tectonique des plaques à proprement parler. Et donc, en fait, Mars, si vous comparez ces deux planètes à un livre de 100 pages, sur la Terre, du fait de la tectonique, il nous manque grosso modo les 30 premières pages. Alors que sur Mars, on les a, parce qu'il n'y a pas de tectonique. Et ainsi, on peut lire du sud de la planète Mars en son nord, un parchemin qu'on déroulerait sur toute l'histoire de la planète depuis ses origines, avec ces 30 premières pages qui nous manquent dans l'hémisphère sud.
14: Et qui sont sur Mars. Alors, spécificité de Mars, c'est pas la planète la plus proche de la Terre, mais c'est une planète tellurique et qui est aujourd'hui un caillou glacé.
16: Oui.
14: Mais différence avec Vénus
16: L'alternative, effectivement, la Terre exactement au milieu, et puis Vénus, c'est un beau nom, on a vraiment envie d'y aller, etc.
14: Sauf que,
16: elle est plus proche du Soleil, il y a une atmosphère d'une densité incroyable avec du CO2, donc un effet de serre absolument mais dantesque, qui fait 450 degrés en surface, donc vous carbonisez instantanément, des pluies d'acide sulfurique, donc ce qui est aussi au-delà de tout, freine les missions longue durée. C'est du touch and go. Si on envoie un engin, il fera des analyses en quelques secondes et voilà.
14: Alors que sur Mars,
16: voilà, on peut atterrir. Bon, c'est une planète rocheuse, donc solide, pas comme les planètes gazeuses du système solaire externe. On peut y atterrir. La température moyenne est de moins 60 degrés environ. Voilà quoi. Effectivement, la pression atmosphérique est faible, on en reparlera, mais les robots sont tout à fait à l'aise sur cette planète. Et c'est grosso modo, hein, tu continueras la même distance que Vénus, sauf qu'on peut y aller.
14: On peut y aller sur Mars, on peut y poser des robots, on va y venir. Autour de cette question du sol de la planète Mars, et comment ça nous renvoie aussi sur Terre, on y viendra, sur la préciosité, la vulnérabilité de la Terre. Il y a pas mal de questions sur nos réseaux sociaux, notamment en commençant par celle d'Isidore Pereira, c'est notre nouveau dernier gagnant de la lunette astronomique, Sylvain. Et depuis Cotonou au Bénin, il vous demande, en tant que géologue, qu'est-ce que les roches de Mars nous apprennent sur l'histoire climatique de la Terre. Est-ce que les roches peuvent dire quelque chose? Parce qu'on pense à Vénus, planète extrêmement chaude, effet de serre, et puis à Mars, caillou glacé. Est-ce que ça peut nous apprendre quelque chose?
16: Alors, il y a différentes façons de répondre à cette question. On a, par chance, quelques météorites qui nous viennent de la planète Mars.

0: Et donc, et forcément, ça a confirmé l'observation des rivières, hein. Je note qu'on a même, on a cartographié plus de 400 000 kilomètres de rivières à la surface de Mars.
1: De Mars.
0: Hein. Donc, on a eu quand même de l'eau qui a coulé en grande quantité. Et le fait de découvrir ces minéraux hydratés, hein, voilà, les minéraux hydratés, les fameux phyllosilicates, eh bien, montre bien effectivement que Mars a connu un passé très humide. Et donc, on a toute cette période qui est fascinante. Mmh. Ou alors, aujourd'hui, on essaye de comprendre justement ce passé humide. Parce que finalement, de l'eau, ça peut couler dans un climat finalement froid et humide ou sec et ou un climat très humide. Donc, on connaît pas encore l'alternance du climat ou comment le climat a duré pendant plus d'un milliard d'années. Ce qu'on sait, c'est qu'il y avait beaucoup d'eau.
1: Et vous répondez ainsi à une question d'un autre de nos fidèles auditeurs à Madagascar qui vous demande si la géologie martienne est plus ou moins identique à celle de la Terre.
2: Alors elle partage beaucoup de points communs et elle a beaucoup de différences. Donc bon, les points communs, c'est qu'il y a des volcans. La différence, c'est qu'il n'y a que des volcans sur Mars. Il n'y a pas de montagnes parce qu'il n'y a pas de tectonique des plaques.
1: Ouais,
2: donc
1: ouais,
2: il
1: n'y
2: a pas d'effet de carambolage de plaques qui se rentrent les unes dans les autres, comme l'Inde et l'Asie qui forment l'Himalaya à l'endroit où les voitures se choquent. Donc on a des volcans gigantesques absolument partout et qui sont gigantesques aussi parce qu'il n'y a pas de tectonique des plaques. Donc il y a des volcans qui ont beaucoup de points communs avec des volcans terrestres, genre les volcans de la chaîne hawaïenne, mais il n'y a que des volcans et des roches sédimentaires dont a très bien parlé Sylvain, ces roches argileuses qui sont quoi? Du basalte que vous faites barboter dans une cuvette pendant des milliers d'années, il se transforme en argile. Donc les argiles, comme disait Sylvain, c'est vraiment la preuve irréfutable que l'eau a coulé pendant très très longtemps à la surface de Mars.
1: Autour de la question, comment la surface de Mars recèle, on l'a compris aussi, les archives perdues de la Terre, ce sont évidemment les robots, les satellites aussi qui nous l'ont révélé. Violaine Sauter, vous avez travaillé avec et pour la mission du rover Curiosity. Vous avez aussi prolongé vos recherches et vos travaux avec la mission Perseverance, le rover Perseverance, qui a atteint Mars en février 2021. Je propose d'écouter l'astrophysicien Sylvestre Maurice, que vous connaissez bien. C'est lui qui vous a poussé, si j'ose dire, sur Mars, hein, à étudier la géologie martienne. Cet astrophysicien est planétologue à l'Institut de Recherche en Astrophysique et Planétologie d'IRAP à l'Université de Toulouse, a été co-responsable de la caméra ChemCam sur Curiosity et de la caméra SuperCam sur Perseverance. Je propose de l'écouter, c'était en direct ici même, au lendemain de l'atterrissage du rover sur le sol de la planète rouge, le 22 février 2021. Sylvestre Maurice détaillait pour nous les performances des instruments embarqués sur et par Perseverance.
3: Un condensé de technologies, des techniques qu'on trouve dans le laboratoire. Une première technique d'analyse de la chimie atomique, c'est quoi les atomes? De quoi est fait la roche, par exemple en titane, en fer, en oxygène, ou bien même en lithium, barium, voilà. Donc des éléments, et ça on le faisait déjà sur Curiosity, donc on le refait avec l'originalité de notre instrument. Si tu veux le faire à distance, on a des lasers et on peut tirer au laser entre 2 mètres, 7 mètres. Mais cette fois-ci, on a mis deux nouvelles techniques qu'on appelle le Raman, l'infrarouge, des techniques soit avec un laser, soit avec la lumière réfléchie du soleil, qui nous donnent non plus simplement les atomes, mais comment les atomes sont liés entre eux, ce qu'on appelle les molécules. Eh bien ça, ce sont des techniques qu'on appelle de minéralogie, et qui sont indicatrices de phases qui ont vu de l'eau, et qui peuvent potentiellement avoir préservé des traces de vie, ou même indicatrices de chimie organique. Donc deux techniques minéralogiques en plus de la technique atomique. Ça fait trois techniques spectroscopiques, c'est beaucoup hein, pour un instrument. On a aussi mis une caméra, parce que quand on tire au laser, on aime bien savoir où on tire au laser, de façon très précise. Et puis on a voulu d'ailleurs assez tardivement aller un petit peu plus loin encore, en mettant un micro. On n'a jamais eu de micro
1: et
3: scientifique
1: voilà.
3: À la surface de Mars. Et donc on va écouter d'abord nos lasers tirés, parce que lorsque en particulier un de nos lasers fait un petit clac, et en écoutant ce clac, on peut remonter à la dureté des roches. Donc ces cinq techniques qui sont rassemblés en un seul instrument assez gros, il fait plus de 10 kilos, une partie en haut du mât, la partie française, une partie dans le corps du rover, la partie américaine, et puis une troisième partie des cibles de calibration, c'est-à-dire des roches qu'on connaît très bien, certaines qu'on a reconstruites, qu'on a fait un peu de chimie, et sur lesquelles on va tirer pour avoir des signaux de référence, et elles ont été faites entre la France et l'Espagne.
1: Jusqu'où nous entraînera Persévérance sur Mars? Jusqu'où nous a déjà entraîné Persévérance sur Mars, Violaine Sauter?
2: Déjà, c'est important de noter que par rapport à Curiosity, qui est là

0: depuis plus de 12 ans, Persévérance est là depuis que 4 ans, 4-5 ans, ils ont fait le même nombre de kilomètres. Donc déjà, on voit que d'un robot à l'autre, ils sont une quarantaine de kilomètres. Donc Persévérance, en très peu de temps, a fait la même chose que Curiosity en 12 ans. Donc déjà, ça prouve que d'un rover à l'autre,
1: ça avance.
0: Ça avance. Ouais. Après, donc vous me demandez les résultats saillants.
1: Quelle découverte marquante, qu'est-ce que vous avez appris, vous, en tant que géologue?
0: Alors, c'est sûr que la découverte qui fascine tout le monde, bon, évidemment, il y avait un delta, donc un delta, comme disait Sylvain.
1: Là où l'endroit où
0: voilà. Donc, si vous voulez, c'est le débouché d'une rivière dans un lac. C'est effectivement des zones très, très sensibles par rapport à l'histoire de l'eau sur Mars et les recherches de vie potentielle, parce que je le répète souvent, les argiles, hein, en fait, c'est gonflé d'eau, mais moi, je m'en mets le matin sur le visage pour m'enlever les points noirs, parce que c'est des pompes à matière organique, c'est des pompes à gras. Donc si vous voulez, dans les feuillets
1: d'argile, on peut trouver des
0: choses. L'endroit où on recherche les molécules organiques. Ça ne veut pas dire que molécules organiques, c'est riche en carbone, ça ne veut pas dire que ce sont des traces de vie indubitables. Mais c'est ce qu'on recherche.
1: Elles seront là.
0: Et en fait, Persévérance a trouvé une roche très particulière avec des petits motifs en peau de léopard, absolument incroyable, avec à l'intérieur de cette roche des minéraux dont on sait sur Terre qu'ils sont produits par des bactéries. Donc vous voyez le raisonnement, trouver de tels minéraux sur Mars, en remontant à la genèse de ces minéraux, ont-ils été créés par des bactéries martiennes? Le problème, c'est qu'on ne peut pas répondre à cette question vu les instruments qu'on a sur le robot, parce que je vous rappelle qu'un robot, c'est comme un oiseau. S'il fait une tonne, on va le baguer à 10% de son poids. Donc tous les instruments sont tout petits. Donc évidemment, ils n'ont pas les mêmes performances que les mêmes instruments sur Terre. C'est pour ça qu'il faut faire revenir ces échantillons
1: pour les étudier sur Terre
0: et essayer de comprendre, par exemple, cette roche en peau de léopard. Là, on n'a pas les outils suffisants sur Mars pour aller plus loin dans l'analyse. Il faudrait faire de la chimie extrêmement fine dans des spectromètres de masse. Donc, il faut que l'échantillon revienne.
1: On va y revenir. En attendant les échantillons, Sylvain Boulet, qu'avez-vous, appris, découvert à partir des dernières recherches de Persévérance?
2: Sur Persévérance, quand même, on montre qu'il y a eu de l'eau quand même assez longtemps, c'est-à-dire qu'on sait que jusqu'à 3 milliards d'années, il y avait encore de l'eau, c'est-à-dire que le lac G0 où Persévérance s'est posé, eh bien, était un grand lac. Et il y a eu plusieurs études qui ont montré notamment que ce lac se remplissait et débordait, c'est-à-dire que l'eau rentrait dans un côté, là où il y avait le delta, et à certains endroits, en fait, l'eau ressortait et même de temps en temps dépassait le niveau. Et donc, finalement, il y avait des grandes relâchées d'eau, en fait, de Persévérance. Donc, on arrive, grâce aux sédiments et grâce à comprendre tout ce qui se passe, et eh bien, finalement, tout l'histoire de ce cratère. Le cratère, eh ben, c'est pas juste à un moment donné, c'est plus d'un milliard d'années où il s'est passé des remplissages, des moments où le niveau de l'eau était plus ou moins bas, et donc on a une vraie histoire de ce cratère.
1: On continue de creuser à la surface de Mars et dans ce cratère de G0 depuis la Terre, on l'a bien compris grâce aux robots martiens, et en attendant le retour des échantillons, on va y venir sur les bonnes ondes de RFI. Allez, on vous glisse entre vos deux oreilles, de Terrien, une jolie chanson martienne signée Françoise Hardy sur RFI. 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

0: Musicien dans la voix de Françoise Hardy sur RFI. Spéciale dédicace à Zoé Varier de Radio France qui vous a fait découvrir cette chanson. Violaine Sauterre est donné envie de nous la partager. Je rappelle, Violaine, que vous êtes géologue terrestre et extraterrestre et que vous venez de publier chez Deux Box Supérieurs Aller Simple pour Mars. Nous sommes également en direct avec le planétologue martien, lui aussi Sylvain Boulet, bien connu de nos auditeurs. Autour de la question pourquoi et comment explorer Mars grâce aux yeux, aux oreilles et aux bras robotiques du rover Persévérance. Depuis Mars jusqu'à la Terre, nouvelle question pour vous, et pas des moindres, soulevée par Nicolas Beck, l'auteur de Petites histoires et grands déboires de l'exploration de la Lune, qui met le doigt là où ça fait mal.
1: Alors moi je me demandais si on allait réussir à récupérer les fameux échantillons que Perseverance a collectés depuis 2021 maintenant. Voilà, on aimerait vraiment pouvoir récupérer ces petits bouts de Mars, mais voilà, est-ce qu'à votre avis ça va être possible ?
0: Qu'en pensez-vous, Violaine Sauterre?
2: Je pense que la réponse est assez courte. Oh, donc, oui. Trump a arrêté les financements. Bon, Trump n'est pas éternel. Par contre, les Chinois sont très, très rapides. Donc, ils ont une mission prévue pour 2028. Mm-hmm. Et bon, je trouve qu'ils sont toujours un peu dans l'ombre au niveau médiatique. Mm-hmm. Parce que quand Perseverance a atterri, on a très peu parlé de l'atterrissage réussi des Chinois. Ils vont très vite, ils sont très méthodiques. Et donc, moi, je me pose la question à savoir si c'est pas eux qui réussiront à aller chercher ces échantillons avant les Américains. La question reste ouverte, mais je pense qu'ils y mettent l'énergie et qu'ils peuvent y arriver.
0: D'autant que ces échantillons, ils sont tout prêts, en fait. Enfin, ils sont tout préparés pour être ramenés sur Terre. On attend vraiment ça, plus que des déclarations fumeuses de terraformer Mars ou de conquérir Mars ou d'y envoyer quelqu'un, si l'on voulait.
3: Oui, c'est ça. Ils sont dans des petits tubes, donc. Mais il faut récupérer les petits tubes. C'est-à-dire qu'il faut déjà y aller. Il faut aller rejoindre le robot ou récupérer les tubes qui ont été laissés. Donc, en fait, on le voit bien. C'est-à-dire que la mission Perseverance a été créée dans un cadre où on devait avoir une sonde notamment européenne qui devait aller en orbite pour récupérer les échantillons qui ont été envoyés par une fusée. Donc c'est un ensemble. En fait, aujourd'hui, toute la chaîne a été un peu cassée. C'est-à-dire que aujourd'hui, il y a zéro plan pour le moment pour aller les chercher. Donc effectivement, peut-être que les Chinois vont mettre une sonde ou un petit robot pour aller les chercher, mais on n'en sait strictement rien. C'est-à-dire que et puis on n'en voit pas comme ça du jour au lendemain. On le voit bien. On a commencé à parler du retour d'échantillons en 2020. On est en 2026 et on a pris un temps énorme de retard. Donc, ce qui est sûr, c'est qu'on n'aura pas d'échantillons en 2030.
2: Moi, je précise, c'était en 2000, puisque moi, j'ai commencé ma carrière de géologue martienne avec ce programme retour d'échantillons entre le CNES et la NASA. Donc, c'est depuis les années 2000 qu'on parle de ça.
0: Et pour faire de la science, vous l'avez dit, Violaine Sauterre, ces échantillons, ils sont indispensables.
2: Mais ce que les robots ne peuvent pas faire. Donc là, on a besoin vraiment d'analyser ces échantillons laboratoires pour les faire parler plus qu'on ne peut les faire parler à l'heure actuelle.
0: Et pour comprendre l'étrangeté de Mars, dites-vous aussi dans cet ouvrage. C'est-à-dire que Mars qu'on connaît, sur laquelle on fantasme, que les satellites nous ont montré, que plusieurs robots nous ont montré, il y a toujours une étrangeté spécifique à Mars. À la fois un double visage, à la fois comment vous diriez ça ?
2: Oui, c'est une planète complètement à deux visages, comme vous le dites. Et, si vous regardez la Terre, les continents sont dispersés au milieu des océans. Et sur Mars, tous les surfaces élevées qui pourraient être de type continental sont dans l'hémisphère sud. Et tout l'hémisphère nord, c'est une vaste plaine très profonde qui pourrait avoir abrité un jour, là la question est souvent très débattue, un océan. Toujours est-il que c'est totalement dichotomique.
0: Alors, vous dites, elle est vieille au sud et
2: vieille
0: jeune
2: au sud,
0: au nord.
2: Vieille au sud, jeune au nord, mais surtout très élevée au sud, élevée et vieille au sud, et une vaste cuvette plus jeune au nord. Donc c'est une configuration qui est aussi sur la Lune. On a aussi une configuration qui n'est pas nord-sud, mais est-ouest, qui est du même ordre, avec toutes les topographies élevées d'un côté, et les mers lunaires de l'autre côté. Mais sur Terre, non, tout est dispersé, et ça c'est lié à la tectonique des plaques. Mais sur Terre, justement à la faveur de cette valse des continents en surface, on a eu à un moment donné un super continent d'un côté, cerné d'un océan, exactement. Donc ça existait de façon transitoire sur Terre. Sur Mars, jusqu'à preuve du contraire, mais là, tu as fait de belles études au niveau du massif de Tarsis.
0: C'est qu'est-ce qui se passe, Sylvain Boulet, au niveau du massif de Tarsis? Alors, c'est où déjà sur Mars?
3: Alors, le dôme de Tarsis, c'est un énorme dôme volcanique qui est centré sur l'équateur, mais qui fait 5000 km de diamètre. Ouais, l'équateur de Mars, qui fait 5000 km de diamètre. Donc, c'est un énorme dôme volcanique sur lesquels on va retrouver d'autres volcans. Certains de vos auditeurs connaissent le mont Olympe, qu'on considère comme étant le volcan le plus haut du système solaire. Mais en fait, ce volcan, c'est juste un tout petit truc sur ce gigantesque dôme de Tarsis. Et on le sait, le dôme de Tarsis, sa formation a duré plusieurs centaines de millions d'années et a complètement changé l'histoire de la planète Mars, parce qu'il y a eu un volcanisme intense. Et donc aujourd'hui, on essaie de comprendre quelles ont été les conséquences de ce volcanisme intense pendant plusieurs centaines de millions d'années. Mars a un côté très étrange parce que, par exemple, ce volcanisme, eh bien, n'existait pas vraiment sur Terre. Enfin, un truc qui est aussi important. Et puis surtout, Mars, on le sait, avait un champ magnétique, elle l'a perdu, avait une atmosphère importante, mais elle a perdu. Donc il y a évidemment plein de mystères. On essaye de résoudre et de comprendre pourquoi Mars est finalement passé d'une planète habitable à une planète qui est complètement asséchée et désertique aujourd'hui.
0: C'est ça, elle fait partie des planètes qui sont dans la zone habitable, elles sont très peu nombreuses, et elle a perdu son champ magnétique.
2: Donc ça, c'est
0: autre énigme aussi.
2: La grande question, parce qu'il y a une autre mission qui pour moi est passionnante, parce que toutes les missions précédentes, on avait une vision latérale, horizontale, des sondes en orbite, et il y a eu enfin, grâce à Lognonet, donc un chercheur français extraordinaire, des sismomètres sur Mars qui ont fonctionné et qui nous ont montré que le noyau de la planète Mars était encore liquide, ce qui nous a surpris, parce qu'il y a eu un arrêt du champ magnétique de la planète Mars il y a 3 milliards d'années. Comment sont structurées les planètes très rapidement? Comme des œufs. Donc vous avez au centre, vous avez le jaune d'œuf qui est métallique et qui convecte, et c'est là que va naître ce qu'on appelle un champ magnétique, qui va faire une bouée à l'extérieur de la planète, bouée capitale, parce qu'elle maintient l'atmosphère des planètes proches de la surface de la planète. Et donc ça, c'est, et surtout, elle nous protège des rayonnements cosmiques qui sont létaux, quoi. Donc, qui sont mortels. Donc, Mars a perdu ce champ magnétique. Donc, on s'était dit, ben, c'est parce que le noyau est devenu tout dur. Donc, il n'y a plus de convection. En fait, la mission InSight, donc, qui voit
0: à l'intérieur
2: de la planète Mars, montre que ce noyau est toujours liquide, ce qui nous a étonnés. Mais il convecte, il bouge beaucoup plus lentement que ce qu'on imaginait. Puis cette mission a aussi montré que la planète n'était pas complètement morte, puisqu'elle a détecté des séismes. Oui, donc c'est une mission assez extraordinaire.
0: Mars Insight, hein, autour de la question: que cherchez-vous sur Mars depuis la Terre? On l'a bien compris, il y a les nouvelles questions pour vous deux, soulevées par mon confrère Philippe Hénarejos du mensuel Ciel et Espace.
4: Mars est une destination privilégiée car proche pour l'exobiologie. La prochaine mission d'exobiologie, c'est la mission européenne ExoMars qui doit se poser au moins 2028 ou 2029 sur la planète. Est-ce que, compte tenu du rover et des outils qu'il embarque, on a maintenant de bonnes raisons d'espérer qu'on va trouver enfin une réponse à cette question? Y a-t-il eu de la vie sur Mars ou y a-t-il de la vie sur Mars?
0: On aura cette réponse, Violaine Sauter, de notre vivant, de votre vivant.
2: Si ExoMars part pourquoi pas? En fait, il est doté quand même d'un instrument qui est très très important, donc il y a un bras et une foreuse qui permet d'aller à un mètre de profondeur. Le problème, si vous voulez, c'est que la surface de Mars, en fait, elle est un peu javelisée. En fait, il y a ce qu'on appelle des perchlorates, c'est-à-dire ce qu'il y a dans l'eau de Javel, vous en mettez un peu plus, ça donne l'usine AZF, tout explose.
0: D'accord.
2: Donc, ce sont une chimie qui est, on va dire, un peu stérilisante de la surface de la planète. Donc, si on veut chercher des traces de vie, ce que font les robots Curiosité et Persévérance, il faut pas bien profondément. Et l'intérêt de la mission ExoMars, c'est que justement, la foreuse permettrait d'aller beaucoup plus profondément. Je crois que c'est de l'ordre du mètre, ce qui fait la différence.
0: Sylvain Boulet, vous espérez qu'ExoMars parte un jour, qu'on récupère les échantillons martiens, parce qu'on se dit en vous écoutant que c'est fascinant, que ça nous apprend des choses sur nous, sur la Terre, sur, enfin voilà, et qu'on est là entre délire d'envoyer des humains sur Mars ou de terraformer Mars ou de partir à la conquête de Mars, alors que là on parle de science, d'exploration, de savoir.
3: ExoMars, hein, c'est un robot. Moi, je pense à toutes les équipes qui bossent depuis plusieurs décennies. Parce que
0: c'est ça,
3: l'émission. C'est le robot européen qui devait atterrir dans les années 2010 et qui a eu plein de problèmes depuis. Et donc, on espère tous qu'il va repartir. Mais pensez quand même que créer un robot comme ça, c'est des décennies de travail. Et donc, évidemment, il y a des personnes qui étaient jeunes chercheurs qui arrivent à la retraite et qui espèrent voir les résultats
0: de ça. Ça doit être terrible de travailler sur un projet pareil et de ne pas le voir aboutir. J'ai aussi des questions, alors dans un autre sens, de nos auditeurs, notamment depuis Madagascar. Aina Rakoto, elle nous demande, mais est-ce que les robots peuvent vraiment faire tout le boulot? Est-ce qu'on n'a pas besoin d'un œil humain? Enfin,
2: En théorie, bah oui, si vous avez un homme sur Mars, comme vous avez des hommes sur la Lune, on va beaucoup plus vite, on a des yeux, on a un marteau, on casse, sur Terre, on lèche les échantillons, sur Mars, avec le scaphandre, un peu plus difficile, mais c'est sûr qu'on irait beaucoup plus vite. Après, quand on voit les progrès qu'il y a en termes de robotique et d'intelligence artificielle, on peut se dire qu'on progresse vraiment très très rapidement. Donc voilà, envoyer des hommes sur Mars pour faire ce boulot, ce qu'on aimerait, techniquement, les ingénieurs CNES vous disent c'est possible, mais physiologiquement, pour moi, ça n'a pas de sens. Hein, parce que vous envoyez quelqu'un en voyage comme ça vers la planète Mars, 6 mois de voyage à minima. Et ce qui est très intéressant, c'est que l'ISS nous démontre...
0: La station spatiale internationale.
2: Donc, il y a vraiment son intérêt pour étudier le comportement et la physiologie du corps humain en microgravité. Et ben tout ce qu'on a montré depuis des années, c'est qu'en microgravité, vous perdez 20% de vos muscles, 3% de votre masse osseuse, que tous les fluides remontent à la tête, que vous avez les yeux qui risquent d'exploser, les rétines... complètement être déchiqueté et des accidents vasculaires cérébrales. Donc, si vous voulez, ça, et sans j'oubliais les irradiations, être irradié entre Mars et la Terre, parce qu'il n'y a plus le bouclier protecteur qu'est le champ magnétique terrestre.
0: Donc ça paraît vraiment inatteignable, alors que vous dites que techniquement, améliorer les robots qui s'améliorent de plus en plus, ramener des échantillons, ça permettrait de faire avancer grandement la connaissance.
2: Pour moi, c'est la connaissance, elle passe par là. Hein.
3: Oui, on a des robots de plus en plus performants. Comme l'a dit Violaine tout à l'heure, il faut miniaturiser tous les instruments. Donc c'est ça, c'est là où c'est compliqué. Ouais. Par exemple, un instrument qu'on n'a pas encore vraiment réussi à miniaturiser, c'est les instruments qui permettent de dater les roches in situ. Et ça, c'est un vrai problème aujourd'hui, parce que si on veut raconter l'histoire, par exemple, si on prend la Terre, pourquoi on la connaît bien? Bah, c'est tout simplement parce qu'on a été capable de voyager partout à travers le monde, de ramener les échantillons et quand même d'en dater beaucoup dans nos laboratoires. Bien sûr. Donc, on sait exactement, quasiment, millions d'années après millions d'années, l'histoire de la Terre. Eh bien, sur Mars, on a pu dater certaines roches, notamment les météorites qui sont arrivées sur Terre. Mais notre problème des météorites, c'est qu'on ne sait pas forcément d'où elles viennent. Donc, ça, c'est un challenge qui, par exemple, dans mon laboratoire à Géosciences Paris-Saclay, on essaye de résoudre, c'est d'essayer de trouver des moyens de miniaturiser les moyens de datation in situ, de pouvoir les installer sur les robots et de pouvoir enfin dater les roches. Et ça serait super de pouvoir se balader, de se dire, ah, celui-là 3, 2, etc. Ce qui nous aiderait évidemment à raconter l'histoire de la planète.
0: Ce serait quoi votre rêve par rapport à Mars, là, alors qu'il est, Sylvain Boulet?
3: Alors moi, j'aimerais bien aller me balader dans les terrains de l'hémisphère sud. En fait, les petits robots, tous ces robots se sont déposés toujours à la limite entre ce qu'on appelle la dichotomie, entre les fameux terrains très élevés et les terrains très bas, parce que c'était plus simple d'un point de vue technique. Et pour l'instant, on ne sait jamais posé vraiment dans les terrains très élevés. Et donc, si je devais envoyer un petit robot, ça serait d'aller explorer un petit peu tous ces terrains. On se pose plein de questions. On sait qu'il y a des roches très très anciennes et on a envie évidemment d'aller explorer tous ces terrains.
0: Donc vous, ça serait le sud, le côté... Et vous, Violaine Sauter?
2: Alors moi, tout à côté, moi, ça serait aller dans le grand canyon de Valles Marineris, qui est juste une déchirure qui a été causée justement par le bombement de Tarsis, qui fait quand même en longueur la distance San Francisco Francisco, New York, profondeur plus canyon, 10 kilomètres, un canyon vertigineux. Ouais. Donc moi, mon rêve, ça serait d'aller en hélicoptère, parce qu'on essaye d'envoyer des hélicoptères dans de prochaines missions.
0: Pour voir au-dessus.
2: Pour voir et justement rentrer à l'intérieur du canyon et voir la base du canyon qui correspond probablement aux roches les plus anciennes, puisque dans une planète, on fait de l'archéologie planétaire quand on est géologue. Plus vous regardez profond, plus vous regardez loin ancien. Dans le temps. Voilà. Donc ça, moi, ça serait un peu mon rêve, c'est d'aller à Valles Marineris.
0: Merci Violaine Sauter et Sylvain Boulet de nous transmettre vos rêves et surtout cette fantastique étrangeté de la planète Mars sur laquelle vous lisez, entre autres, les archives perdues de notre Terre. Merci de nous rappeler aussi à quel point notre petite Terre est vulnérable et précieuse dans cet ouvrage « Aller simple pour Mars » auquel a collaboré, alors j'ai envie de le citer, le passeur de sciences spatiales Anthony Salci. Hein, c'est ça qui rassemble une belle communauté sur son compte Instagram. Astronophilos. Et puis vous aussi Sylvain Boulet, vous rassemblez une formidable communauté d'astronomes sur le continent africain, fidèles auditeurs et auditrices de votre éphémérie du ciel d'Afrique. On va le retrouver tout de suite après un duo d'exception sur RFI, s'il vous plaît. Tiken Jah Fakoly et Carlinhos Brown entre Abidjan et Bahia, c'est notre sélection du mois.

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0: Cher Sylvain Boulet, vous allez maintenant nous raconter ce que l'on pourra observer d'ici au 15 octobre prochain dans le ciel du continent.
2: Et oui, Caroline, il y a beaucoup de choses à voir évidemment dans le ciel pendant ce mois et la Lune va justement nous servir de guide pour retrouver les planètes. Alors dès ce soir, hein, 14 décembre, eh bien,
0: septembre,
2: ouais, oui, un joli croissant lunaire, eh bien, sera tout proche de l'étoile du Berger de Vénus juste après le coucher du Soleil sur l'horizon est. Et puis vous attendrez ensuite le 27 septembre pour voir un rapprochement entre la Lune et Saturne. Mmh. Alors la planète aux anneaux, hein, est très facile à repérer puisqu'elle est visible une grande partie de la nuit dans le poisson proche du carré de Pégase. Et puis début octobre, la Lune va poursuivre son petit voyage parmi les planètes. Hein, le 5 octobre, elle passera tout près de la planète Mars dans la constellation du Cancer. Et le lendemain, le 6 octobre, ce sera autour de Jupiter, situé tout près de la tête du Lion. Alors ces deux planètes, hein, seront visibles dans le ciel du matin avant le lever du Soleil. Puis il y a une petite chose, hein, amusante à rappeler. Hein, lorsque deux astres semblent proches dans le ciel, cela évidemment ne veut absolument pas dire qu'ils sont proches dans l'espace. Hein. La Lune est à environ 400 000 km de nous, alors que les planètes sont à des dizaines, voire des centaines de millions de kilomètres. C'est simplement une question de perspective.
0: Merci de nous le rappeler, Sylvain. Alors, c'est Saturne qui est la star de ce mois. Est-ce que vous pouvez nous en dire un petit peu plus sur la Belle aux Anneaux?
2: Oui, évidemment, la Belle aux Anneaux fera vos nuits. Le 4 octobre, Saturne sera en opposition. En fait, cela signifie qu'elle sera vue depuis la Terre, à l'opposé du Soleil. Elle sera donc particulièrement bien placée pour l'observation, puisqu'elle sera visible pratiquement toute la nuit. Alors à l'œil nu, hein, Saturne ressemble simplement à une étoile assez brillante, mais avec une petite lunette astronomique, c'est une toute autre histoire. On découvre cette planète géante entourée de ses magnifiques anneaux. Et ce qui est extraordinaire, hein, c'est que ces anneaux sont constitués principalement de morceaux de glace, de roches, certains minuscules, d'autres beaucoup plus gros, et ils forment alors un immense disque autour de Saturne. Hein. Je vous rappelle que Saturne se trouve à environ 1,4 milliard de kilomètres de la Terre, autrement dit, la lumière que nous recevons aujourd'hui de Saturne a voyagé pendant plus d'une heure avant d'arriver jusqu'à nous. Et si vous avez une petite lunette, eh bien regardez attentivement. Même avec un petit instrument assez modeste, il est possible de distinguer ces anneaux. C'est souvent évidemment l'un des premiers objets qui donne aux débutants cette sensation extraordinaire de regarder réellement une autre planète.
0: Extraordinaire, hein, je confirme. On peut aussi peut-être espérer voir quelques étoiles filantes.
2: Oui, tout à fait. Hein, il y aura quelques belles étoiles filantes, des Draconide a observé le 9 octobre, jour de mon anniversaire, j'attends vos messages.
0: Oh, oui.
2: Et voilà, semblant venir de la constellation du Dragon, ces étoiles filantes sont en fait produites par les poussières laissées par la comète Jacobi-Niziner sur son orbite. En fait, hein, lorsque la Terre traverse ce nuage de poussière, certaines petites particules entrent dans notre atmosphère à plus de 60 000 km et se consument. Alors finalement, il ne faut pas toutefois s'attendre à une pluie spectaculaire comme lors des Perséides. En fait, le nombre de météores devrait être assez modeste, mais les conditions de lune seront favorables cette année, ce qui permettra de profiter des météores les plus brillants. Et surtout, hein, pour observer une étoile filante, pas besoin de télescope. Mmh. Il faut simplement s'éloigner des lumières, s'installer confortablement et regarder une grande partie du ciel.
0: Et le spectacle est magique. Merci Sylvain. Bon, alors on se donne rendez-vous le mois prochain, celui de votre anniversaire, si j'ai bien noté. Ce sera autour du 15 octobre pour un nouveau ciel d'Afrique.
2: 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Donc bonnes observations, bon ciel à tous. Et n'oubliez pas, le ciel est le plus grand écran. Il suffit de lever les yeux.
0: Merci de nous le rappeler à chaque mois, alors que je me tourne vers la géologue terrestre et extraterrestre que vous êtes, Violaine Sauter. Vous aussi, vous aimez observer le ciel.
3: Alors, moi, j'aime observer le ciel et je rends grâce à une association extraordinaire qui s'appelle l'Étoile Cévenole dans le Gard, qui fait vraiment des observations pour le grand public superbes. Et à écouter Sylvain, je voudrais rappeler une chose, c'est qu'on a dit, c'était un pionnier de l'astronomie russe qui avait dit la Terre est un berceau et un berceau, on le quitte. Et moi, je prends le contrepoint. Mmh. Moi, je dis la Terre est un vaisseau spatial qui tourne autour du Soleil dans sa navigation en solitaire et que tous humains, on partage en commun le ciel. On a tous pratiquement le même ciel. Et donc, tout ce que fait Sylvain, tout ce que font ces associations d'astronomie, c'est de lever la tête parce que ça, on l'a en commun. Et souvenez-vous, quand il y a eu l'éclipse, eh ben, au moins, quelques minutes, tout le monde regardait dans la même direction. Et je pense qu'on est à un stade, où la planète va pas très bien. Mmh. Et ça serait absolument superbe qu'on se rende compte que ce vaisseau est unique. Et justement, le ciel, on a tous le même, on est tous dans la même barque, et voilà quoi.
0: Et c'est vrai aussi que ce que vous dites, les astronautes ou même ceux qui sont dans la station spatiale internationale, tous nous ont quand même renvoyé cette image. Au fond, depuis qu'on regarde la Terre d'en haut, depuis ce ciel que l'on a tous regardé et depuis les origines de l'humanité, ça devrait nous permettre de changer de regard sur la Terre.
3: Écoutez, tous les mouvements environnementalistes nés quand il y a eu les missions Apollo avec ces levées de terre. Alors ces levées de terre, on les a revues avec la mission Artemis avec une résolution complètement fou. Et ce qu'on retient, c'est aller sur la Lune, c'est redécouvrir la Terre et comprendre que la Terre est un tout global et qu'on est tous dans ce même vaisseau. Donc pour moi, dans l'ISS, c'est pareil, on voit la Terre de haut, et c'est bien de prendre de la hauteur. Moi, je dis souvent, c'est quand on va pas très bien, on peut aller chez le psychanalyste ou chez le médecin. Il faut prendre de la hauteur pour se rendre compte de qui on est.
0: C'est
3: voilà.
0: Et de notre vulnérabilité et de la préciosité, je ne sais pas comment le dire autrement, de notre planète Terre. Un grand merci, Violaine Sauter et Sylvain Boulet, d'être venus tous les deux en direct partager donc depuis la Terre votre passion astronomique et géologique et puis notre destin commun sur Terre. Alors, je rappelle le titre de votre ouvrage, Aller simple pour Mars, Violaine Sauter, publié chez De Bock Supérieur, à consommer sans modération, justement pour avoir un peu de recul et de hauteur sur l'étrangeté de Mars et la préciosité de notre Terre. Et Sylvain Boulet, on se retrouve, on l'a dit, dans un mois pour le prochain Ciel d'Afrique. Autour de la question, c'est fini pour aujourd'hui. Vous pouvez nous retrouver en rediffusion ce soir à 23h, temps universel. Bien sûr, n'hésitez pas à vous abonner à notre podcast. Et puis, on se retrouve avec plaisir demain, même zone, même heure, pour découvrir cette fois-ci qui sont vraiment les requins et pourquoi ils sont bien plus et bien mieux que les dents de la mer. Avec Thibaut Baduel à la réalisation, Caroline Fillette en coulisses, Caroline Achevski au micro. On vous remercie pour votre fidélité et pour votre curiosité. Surtout, gardez l'esprit libre et ouvert à tous les possibles, à l'écoute de RFI.
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0: Thaïs Moreau.
4: À la une de cette édition, nouvelle escalade au Yémen entre les rebelles houthis et les forces gouvernementales yéménites soutenues par l'Arabie Saoudite. Depuis le nouveau pacte de défense conclu très récemment entre le Royaume saoudien, la Turquie et le Pakistan, Ankara et Islamabad affichent leur soutien à Riyad face aux attaques des houthis. On en parle dès le début de ce journal. En Suède, les résultats des législatives de dimanche ne sont pas encore définitifs, mais la gauche semble arriver en tête et l'extrême droite recule dans ce pays. Une